0: Donc continue.
1: Oh, on parlait bien.
0: Voilà, t'as raison. Et aucun chiffre ne doit être répété dans une ligne, une colonne ou un carré. Voilà, donc c'est chiffre unique. Pas de points, mais t'es toujours en tête.
1: Sidonie est avec nous. Alors Sidonie, qui a un point, on n'est pas très loin non plus du score de Charles, mais on sait qu'on a jusqu'à 13h, hein, Sidonie. Avec le bingo, elle habite au Crotoy dans la Somme. Elle joue en ce moment à Paris, dans Sherlock Holmes. Elle aime le cinéma, elle aime la chanson. Alors, il y a aussi un petit truc bizarre dans ta vie. Alors, il y en a peut-être plusieurs, des trucs bizarres dans ta vie. Mais il y en a un qui m'a fait un peu sourire. Tu collectionnes les valises.
2: Oui, bah, c'est venu comme ça. C'est venu comme ça. Je trouve qu'une valise, c'est... enfin les valises anciennes, hein, c'est joli. Il y a plein de couleurs différentes. Alors, il y a ce qu'on appelle la bijouterie. C'est, tu sais, c'est les fermoirs, les coins, etc. Mm-hmm. Et puis je sais pas, je me suis rendu compte que ça devenait une passion parce que je comptais que j'en avais 19.
1: Oui, c'est ça. Tu as 19 valises réparties dans ton appartement et tu t'en sers comme placard en fait.
2: Oui, c'est ça. Ben, j'ai rangé les affaires dedans et c'est très spécifié par valise.
1: Oui, voilà. C'est original. C'est original. Et tu fais un petit peu de sport aussi, un peu de yoga pour te détendre.
2: C'est en ce moment, mais c'est vrai, il faudrait que je m'y remette.
1: Ouais.
2: Ah, du coup, je suis partie un peu sur l'aquagym.
1: Ah voilà, tu plouffes toi. T'es du genre... Ah, t'es aquagym, carrément, c'est plus que la natation.
2: On est à la mer, hein, à la base, donc une fille de la mer, ça aime l'eau, hein, quand
1: bien
2: même.
1: Bien sûr, bah, je comprends très bien. Ah, tu bricoles aussi, ça t'arrive. Qu'est-ce que tu bricoles?
2: Oui.
1: Tu fais quoi?
2: Écoute, là, au Crotoy, on a beaucoup à faire. La dernière fois que j'ai voulu vous appeler, j'étais sur l'échelle, j'arrivais pas à faire les deux en même temps. Peinture, papier peint, Valérie, je pense que... Très honnêtement, je pense que t'aimerais. On a pris une couleur verte eucalyptus, très jolie.
0: Eucalyptus.
2: Et ça a été bien fait avant. On avait essayé de maroufler du papier peint, mais ça faisait moche. Donc, même si c'était bien marouflé, Valérie, je ne sais pas si
0: j'espère.
2: Bien. C'était vraiment la qualité du papier qui n'était pas à la hauteur de la pièce. Donc voilà, les peintures, le papier peint, coller des plaintes. Bon, le carrelage, j'ai arrêté, je m'étais fait mal au dos.
1: Bon, alors,
2: on demande à quelqu'un de le faire.
1: Non, mais tu bricoles, tu fais plein de choses. Il y a un truc que tu sais bien faire aussi, c'est les châteaux de sable. Ça, c'est balèze, hein, les châteaux de sable. Ben c'est vrai.
2: Je ne sais pas pourquoi vous avez mis ça. Alors, j'en ai pas fait depuis longtemps, mais j'ai mis une photo il y a deux jours sur mon Insta qui montrait qu'il y avait des gens qui ont fait une espèce de spirale qui allait vers la mer avec des châteaux de sable. Et j'ai jamais vu ça. Je trouve ça très beau, mais c'était
1: mignon.
2: Pas de moi.
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1: Bon, alors, dis donc, il paraît que t'es... Bon, t'as plein de qualités, on l'a vu, hein. Tu cuisines, tu chantes, voilà, tu fais plein de trucs. Voilà, mais t'es chiant. Il paraît que t'es chiant et maniaque.
2: Ah, vous savez bien parler de candidat.
1: Il y a marqué défaut, maniaque et chiant. Alors, je voudrais que tu m'expliques qu'est-ce que c'est maniaque et chiant.
3: Maniaque, c'est-à-dire, tu ranges un truc à tel endroit, et voilà, si on le déplace, je vais revenir, et en plus, on... Voilà.
1: C'est, tu fais bien le mec qui râle.
2: Il le fait bien, hein.
1: Ouais, donc tu... Faut pas déranger tes trucs, quoi, c'est ça?
3: Ouais, c'est un peu ça. Maniaque et chiant, ouais.
1: Oui, chiant. Et là, elle dit quoi, Cathy?
3: Bah là, elle dit comme toi, elle dit oui.
1: Et voilà, donc, mais elle t'en... Dis donc, il y a un moment donné, tu t'essayes pas de faire un peu des efforts, d'être moins chiant.
3: C'est quoi l'adage chasser le naturel, il y a rien au galop, c'est ça, non?
1: Ah oui, c'est ça, d'accord. Ok, bon, bah, écoute, c'est super, on continue à être chiant. Ouais, voilà.
3: Non, mais j'essaie quand même de... Non, non.
1: Ah, bon, bah voilà, bon. Il paraît que...
3: À côté de ça, j'ai un gros déconneur, j'ai beaucoup d'humour, donc...
1: Ah oui, non, mais j'ai pas dit que t'avais que des défauts, j'ai dit que tu as plein de qualités, ah mais oui. Il paraît que t'es maniaque et chiant, quand même.
3: Voilà.
1: Ah, voilà. Bon, alors, il y a ton talent inutile, là, franchement, ça m'a traumatisé. Ton talent inutile, il paraît que t'arrives à passer une ficelle alimentaire dans ton nez et la ressortir par la bouche. J'ai envie de pleurer.
2: Mais c'est pas l'intérêt.
1: Oh, là. Mais comment tu fais ça, s'il te plaît?
3: Je passe d'abord par le nez, et descend dans la bouche, faut la récupérer après.
2: Mais pourquoi?
1: Mais non, mais c'est pas ça, mais...
3: On a bien dit talent inutile.
1: Oui, exactement, mais... Pardon, mais alors, moi, qui, pendant le Covid, je pleurais ma mère pour mettre le truc dans le nez, là, j'avais envie de hurler de douleur.
2: Ah oui, les tests, là.
1: Comment t'as fait?
3: Les égouvillons, hein. Ouais. Les fameux égouvillons.
1: Et toi, ça te faisait rien, toi, du coup?
3: Non, que dalle, non, rien.
2: Chatouille.
1: Bah lui il adore.
3: Ouais, voilà.
1: Mais j'ai envie de pleurer, j'ai mal, j'ai le nez.
2: On fait un petit test à 13h, Valérie.
1: Jamais de la vie. Alors, tu as 3 points. Ce qui serait bien, c'est de marquer 5 points. On est d'accord?
3: Oui, ce serait bien. Ce serait bien, ouais.
1: Je pense que c'est une question facile pour toi, mais on va voir. Tiens, une petite ambiance. Alors, on va parler de guitare. Écoute bien. Quel petit objet en forme de triangle est utilisé par les guitaristes pour gratter les cordes?
3: Alors, j'en ai ramené un bout de Londres, un médiator.
1: Un médiator. Est-ce que c'est une bonne réponse? Oui, c'est une bonne réponse. Alors, tu l'as ramené de Londres, il est beau?
3: Juste à côté, il y a un petit musée, juste à côté du fameux... Parce qu'avec Cathy, quand on était allé à Londres, on s'est fait le fameux délire de la pochette des Beatles, c'est-à-dire traverser...
1: Ah oui, bah, bien sûr. Passage.
3: Et juste à côté, donc, il y a du studio à Beyrouth, il y a une petite boutique à Beyrouth, et donc j'ai ramené un médiator à Beyrouth.
1: Eh ben magnifique, t'as 8 points grâce au médiator.
2: Bon, parler de guitare, Sidonie, il paraît que toi tu fais de l'harmonica, hein?
4: Oui, j'ai un harmonica, j'en sais pas suffisamment pour être vraiment très bonne pour l'instant.
2: Oui, on fait de l'harmonica, il paraît qu'on fait 1m70.
4: Oui.
2: Oui, pareil qu'on aime le badminton, le bowling, la natation, qu'on a un accent picard aussi, on sait faire ça? On sait faire l'accent picard?
4: Oui.
1: Bon, dis pas du
4: tout. Tu veux que je te dise, Eric?
2: Ah, là. Ah oui, non, c'est bien.
4: Moi, je suis de Crotoué.
2: Ah oui, très bien. On aime la couture, le dessin, le moulage, le patronage, le bowling. Est-ce que tu sais où est-ce que j'ai chopé tout ça?
4: Allez trouver mon CV.
2: Exactement, madame. Je vous ai trouvé. Je vous ai en face de moi. Je vous vois. Alors, on a des notions d'allemand aussi. Et on parle anglais couramment.
1: Mais quel stalker, ce Bastien. Oui.
2: C'est fou, ça. J'ai le poids. J'ai les cheveux mi-longs, raides, châtain clair. Voilà.
4: Oui, tu sais tout.
2: Ah, les yeux verts, très beaux, sauf quand tu mets tes lunettes. Eh oui.
1: Y a un problème pour les lunettes, toi?
2: Bah non, j'en porte aussi, hein, donc...
1: Ouais.
2: Enfin voilà, j'ai plein d'infos, les pantalons, la poitrure, la veste... Ouais,
1: pose ta question,
2: je vais dire des trucs géniaux, quoi, j'adore. Non, c'est bien, ça.
4: Dans notre métier, c'est demander, donc oui.
2: Oui, non, mais bien sûr, on comprend, ça c'est pour tous les castings.

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1: Alors, qu'est-ce qui se passe? Il paraît qu'il y a Lydie qui appelle.
2: Alors, qui est Lydie?
3: Oui.
1: Alors, comment ça va? Merci, ma chérie, d'appeler. Alors, cette petite vache, elle va s'appeler Valérie.
2: Enfin, qu'on rappelle qu'elle était avec nous il y a quelques jours.
3: Oui. Elle est très contente de vous la faire voir, oui.
1: Oh, j'ai
3: elle est née ce matin, elle va très bien, la maman aussi.
1: Oh là là, je suis contente, j'ai une vache à mon prénom. Bah alors là, écoute, tu sais quoi? Lydie, tu ne pouvais pas me faire plus plaisir. Merci, ma Lydie.
2: Je me souviens que c'était ma candidate et qu'elle avait gagné.
1: Oui, mais c'est à moi qu'elle souhaite la fête et c'est moi qui ai voilà, la vache à mon nom.
2: C'est normal.
1: Merci, ma petite Lydie, d'avoir
2: Bisous,
1: appelé.
2: Lydie.
1: Je t'embrasse très
2: Merci.
1: Fort. Embrasse
3: Bisous,
1: Valérie.
3: Bien, tous les deux.
1: Embrasse Valérie pour moi. Oh là là, j'ai une vache à mon nom, c'est magnifique.
2: Ah, si tout le monde nous rappelle, là, on est mal, hein.
1: Alors, Christophe et Catherine. Christophe à 4, Catherine à 3. Et Christophe. Ah là là là là là là. Christophe, il est un petit peu notre Pierre Richard de la semaine. Oui, bah oui. Et il se trompe souvent d'étage. Voilà, ça t'arrive de sonner chez d'autres gens. Et que même tu rentres dans l'appart, tu. Hein? C'est-à-dire.
4: Exactement.
1: Tu sonnes et tu rentres, toi. Bah, je sais pas, c'est ce qui a marqué sur ma petite fiche de Maître Coupez.
4: Oui, c'est ça.
1: Mais alors, quand tu sonnes et que tu rentres, tu te rends pas compte que quand le monsieur il t'a ouvert, c'est pas le bon copain que tu viens voir?
4: Bah non.
1: Et alors, qu'est-ce que tu fais? Tu rentres et tu dis, bah je boirais bien un petit café, comment ça se passe?
4: Presque.
1: Mais il a dû être content, le monsieur, que t'es rentré chez lui.
4: Et oui.
1: Il a pas appelé la police quand même, t'es sorti tout seul, tu t'es rendu compte de ta bêtise.
4: Oui.
1: Alors c'est pas que ça, hein. Il lui arrive tout le temps des aventures. Par exemple, quand il fait sauter des crêpes, bah c'est rare qu'elles tombent dans la poêle, hein. Elles vont au plafond, par terre.
4: Voilà, exactement.
2: Ils arrivent chez le voisin.
1: Tu ne peux pas si bien dire parce qu'elles sautent par la fenêtre.
2: C'est pour ça qu'il va les récupérer en fait.
1: Et alors, et surtout, elles vont même sur la tête de ce pauvre chien, dis donc. Pauvre Staffy avec une tête de crêpe. Ben, ça te fait rire, pauvre Staffy, comme il doit être content, tiens. Alors, bon, c'est pas grave, tu les manges quand même, il y en a qui arrivent dans la poêle.
4: Oui.
1: Ah, ben, tu sais quoi, c'est déjà pas mal. Voilà. Alors, écoute, j'espère que tu vas marquer 3 points de plus. C'est la question à choix multiples. Je te pose la question, je te propose des réponses. Évidemment, à mon top chrono, tu as 10 secondes pour me donner ton choix. Tiens, un petit
5: exemple. Fais pas ça.
1: Sur mon billet.
5: Fais pas tes doigts dans le nez.
1: Alors, Jacques Dutronc. Aujourd'hui, mardi 28 avril, ce n'est pas que la Saint-Valérie.
2: Oui, mais quand même.
1: C'est l'anniversaire de notre ami Jacques Dutronc. Alors, joyeux anniversaire, Jacques Dutronc, on t'embrasse. Et est-ce que tu sais, Christophe, dans quel groupe a débuté Jacques Dutronc dans les années 60? Écoute bien. Les Chaussettes Noires, El Toro et les Cyclones, les Chats Sauvages, les Bastiano.
2: Oui.
1: Alors, dans quoi il a débuté dans les années 60? Les Chaussettes Noires, El Toro et les Cyclones, les Chats Sauvages, El Bastiano. Top chrono, 10 secondes.
4: Les taureaux et les cyclones.
1: Les taureaux et les cyclones. Oui. Il a fait ses débuts comme guitariste dans ce groupe au début des années 60. Bon, le groupe a sorti des titres et ensuite, il est parti solo. Il a explosé avec et moi.
5: Ah oui.
1: Et oui, voilà, toc toc.
2: Ah, les Chaussettes Noires, c'était Eddie Mitchell.
1: Puis Dick Rivers, c'était les Chats Sauvages. Bref, allez, ça fait 7 points pour Christophe.
2: Oh là là, attention Catherine. Attention. Catherine, est-ce que tu as envie de chanter pour t'encourager toi-même? Ou on en reste
3: oui.
2: là? Oui, ah c'est vrai, tu veux chanter quelque chose?
1: Bah oui.
2: Allez,
3: non,
2: vas-y.
3: Non, pardon, je vais
2: compter. Non, parce que nous on chante à tout moment.
3: Ça suffit, vous allez
2: voilà, depuis midi, on n'arrête pas.
3: En moins.
2: Pas du tout, pas du tout. Catherine, toi tu fais partie, t'es à la retraite, on l'a dit, il y a un an et demi, et t'as décidé de, bah voilà, de profiter de la vie. On ne peut que t'encourager. Avec Patrick, vous avez acheté un camping-car.
6: Je suis vénard.
3: Oui.
2: Raconte un peu l'aventure avec le camping-car.
3: Oui, bah du coup, on aime bien partir dès qu'il y a un petit rayon de soleil, il fait beau, allez hop, on n'est pas loin de la côte. Soit on va sur la côte normande ou la Bretagne un petit peu plus loin. Et on a été même jusqu'en Hollande, là, on a été voir les tulipes, les moulins, c'était magnifique en mars.
2: C'est la liberté, voilà, quoi. Le camping-car, c'est super.
3: Voilà.
2: On se pose un peu où on peut.
3: Dans ton cas, le chien, elle est heureuse comme tout, elle est au milieu entre papa et maman. Et. Voilà.
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1: Comment ça va les amis?
2: Bonjour.
3: Très bien, et vous?
1: Bah ça va, alors Franck qui a 52 ans joue avec Issy Touraine.
3: Oui.
1: Tu habites à Chanceaux sur Choisy.
3: Oui.
1: Alors comment s'appellent les habitants de Chanceaux? Les chanceux?
3: Non, les cancéliens et cancéliennes.
1: Hop hop hop. Tous les cancéliens, toutes les cancéliennes, ils vont chanter sur le refrain. Alors, tu as deux filles, Sarah et Chloé.
3: Oui.
1: Jusqu'ici, j'ai bon. Et alors là, va falloir m'expliquer, mon petit canard, pourquoi ton surnom, c'est Cauchemar.
2: Fais peur.
3: Alors, parce que... tout le monde me prend pour un cauchemar. En fin de compte, est-ce que je fais peur aux gens alors que je suis un homme très gentil? Je sais pas. Tout le monde m'appelle Cauchemar. C'était mon surnom et j'ai resté comme ça.
1: Cauchemar, carrément. Tiens, voilà le cauchemar
2: qui arrive. C'est moche.
3: Exactement.
1: Mon Dieu, mais même... Non, pas tes amis quand même, si?
3: Si, tout le monde. Ma famille, tout le monde m'appelle Cauchemar.
1: Oh my... Mais tu dois faire des trucs quand même. T'as réfléchi déjà? Est-ce que tu fais
3: non.
1: des... Oh, mince.
3: Je vous dis, c'est un homme très gentil, mais pourtant, voilà, tout le monde m'appelle Cauchemar.
1: Oh mon Dieu. Bon, bah écoute, j'ai envie de te dire.
2: Vous n'avez pas de chance, Valérie.
1: Ah non, mon petit cauchemar. Surtout que Franck, il avait envie de jouer avec moi. Parce que Franck.
3: Ouais.
1: Eh oui, Franck, il a demandé à jouer avec
3: Franck,
1: moi.
3: Franck.
1: Il est.
3: Parce qu'il a toujours rêvé de maroufler avec vous.
1: Eh voilà. Eh oui, il bricole, mon Francky. Il adore.
3: Exactement.
1: Mais oui. Il maroufle, il fait tout dans la maison. Il paraît que t'adores le bricolage. Mais voilà.
3: Exactement, j'ai fait ma maison moi-même.
1: Oh là là là là là là. Bon bah rien ne t'échappe. Le placo, le béton, les tout.
3: L'électricité, le plomberie, enfin tout.
1: Oh là là là là, mais quel homme complet.
2: C'est un cauchemar.
1: Non, c'est pas un cauchemar pauvre. Non, il a fait sa maison tout seul, il est fort.
2: Il a fait sa maison tout seul.
1: Exactement. Exactement. Bon, alors écoute, on va tout de suite marquer le premier point, histoire de montrer qu'on est les plus forts, nous les maroufleurs. Tiens, un petit extrait.
3: Exactement.
1: Allez, encore un petit verre de vin, une chanson de chantier, tiens.
2: Oh.
1: Alors,
2: une chanson de chantier.
1: C'est une chanson de chantier. Vous savez ce que c'est le plus bel outil du chantier?
2: Le verre, donc.
1: Non,
2: du
1: la
2: coup.
1: Bière. Ouais. Allez, au Royaume-Uni, figure-toi qu'on a découvert une cave à vin du 19e siècle sous un parcours de golf. Alors, est-ce que c'est vrai qu'au Royaume-Uni, on a découvert une cave à vin du 19e siècle sous un parcours de golf? Vrai ou faux? Top chrono, 5 secondes.
3: Faux.
1: Eh ben non, c'est vrai. Figure-toi que sur le parcours de Derwent Park à Trafford, eh bien, le green s'est effondré. Et sous le green, il y avait une cave voûtée remplie de bouteilles centenaires. Bon, alors, elles étaient vides, mais c'était quand même... une cave à vin. Donc, pas de points pour toi, mon Francky.
2: Oh là là, il porte bien son nom, celui-là, Cauchemar. Ça, déjà, ça démarre mal. Gwenaëlle, bonjour et bienvenue.
4: Bonjour, bonjour.
2: Bonjour, bonjour. Avec Issy Armory, comment s'appelle l'endroit où tu vis? Je te laisse le prononcer parce que c'est compliqué pour moi.
4: Noyal-Châtillon-sur-Seiche.
2: Noyal-Châtillon.
4: Deux communes confusionnées.
2: Ok, alors du coup, comment on appelle les habitants de Noyal-Châtillon-sur-Seiche en Ille-et-Vilaine?
4: Les Castelnaudais.
2: Ah oui, rien à voir.
1: Rien à voir.
2: Sois la bienvenue. Tu as deux grandes filles déjà. Comment elles s'appellent, tes filles?
4: Mathilde et Chloé également.
2: Qu'est-ce qu'elles font? Parce qu'elles ont plus de la petite vingtaine. Elles sont étudiantes, elles travaillent. Qu'est-ce qu'elles font?
4: C'est ça. Elles sont étudiantes, ouais.
2: Toutes les deux dans quoi? Qu'est-ce qu'elles étudient?
4: La politique internationale.
1: Oh my god.
2: D'ailleurs, on va régler ce problème tout de suite. Il paraît que t'aimerais bien déjeuner avec Donald Trump. Pour lui remettre un petit peu les...
4: quelques vérités à lui dire.
2: Voilà.
1: Surtout en ce moment.
4: Mais je mettrais Poutine à côté et on ferait peut-être une petite remise à plat de certaines choses.
1: Oula. Oh my god.
2: Les points sur les i et les machins au carré. Ok.
1: Allez.
2: Bon, Gwen, évidemment, Gwenaëlle. Gwen, c'est ton petit surnom. T'as des poules à la maison aussi? C'est pour les œufs le matin?
4: Ah oui, mes petites cocottes, ouais. L'entretien du jardin, tout ça, c'est formidable.
2: C'est trop mignon.
1: Les œufs coqs le matin.
2: Ah, c'est délicieux. Non, mais les œufs de la poule, quoi.
1: Bah, tu connais les. Tu manges des œufs de chien, toi, ou pas? Non, c'est juste pour savoir.
2: Les œufs de la campagne, c'est ce que je voulais dire. Oui, les vrais œufs, quoi. Oui. Voilà,
1: mais en fait, les œufs, ils viennent tous de la campagne. Il n'y a pas beaucoup de Parisiens.
2: Écoutez, commencez pas.
4: Elle est taquine.
2: Le mot est fait, madame, vous savez. Le mot est fait.
1: Et ça y est, c'est parti. Allez, au taquet, exactement. Merci, Gwen.
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1: Alors Nathalie, on va parler d'amour, on va parler de ta rencontre avec Franck, ah là là. Ça s'est passé dans un endroit où on dirait pas que ça peut être une rencontre de l'amour, hein. Ça s'est passé au Center Park de Picardie.
2: Ah.
3: Oui.
1: Ah et voilà. Et oui, parce qu'elle part avec ses enfants, ma petite choupette, elle va avec ses enfants fêter Noël au Center Park, faire du toboggan, à qui mieux mieux. Et là, tout le monde fait la fête, et même le Père Noël fait la fête, c'est ça ? Il danse, le Père Noël.
3: Au début, il était sur son fauteuil de Père Noël, et puis il y a eu à la queue leu-leu qui s'est lancée, et puis je ne l'ai pas laissé prendre le début de
1: la queue leu-leu
3: pour tout le monde, et je l'ai chopé, je l'ai pris devant moi, et puis il s'est dit, mais qu'est-ce que c'est cette donzelle ? Et puis voilà.
1: Alors, et puis voilà.
3: C'est notre première rencontre.
1: Voilà, le lendemain, pof pof, il lui propose quand même de boire un verre avec le Père Noël, hein, parce que le Père Noël, il finit à 20h. Et du coup, voilà, il a séduit et la maman et les enfants. Bim, bam, boum. Tout ça sous la piscine avec les vagues.
3: Lui n'allait pas à la piscine parce qu'il travaillait.
1: Ouais.
3: Mais voilà, après son réveillon de Nouvel An à Center Park où il gérait toutes les équipes d'animation, eh bien, il est venu me rejoindre chez moi.
1: Et voilà.
2: Vous êtes en train de me dire que c'est la Mère Noël qu'on a au téléphone.
1: Exactement,
2: là.
1: Nous avons la
2: Mère
1: Noël.
2: Elle s'est mariée.
1: Évidemment.
2: Ah ouais, quand même.
1: Elle a épousé le Père Noël.
2: Oh,
1: ils vivent avec les lutins là-haut, dans le Nord. Et donc, ça fait 18 ans que vous êtes ensemble.
3: Oui.
1: Ça, c'est de l'amour. Et ça fait 12 ans que vous serez. Enfin, ça va faire vos 12 ans en juin, c'est ça ?
3: C'est ça.
2: Mais dites-moi, Valérie, est-ce que ce serait pas temps de ressortir.

0: ma petite Nathalie, hein.
1: C'est une chanson d'un 30 avril.
0: Voilà, exactement.
1: Ben
0: voilà,
1: elle est avec le Père Noël.
0: Bien sûr, son mec c'est le Père Noël. Alors Nathalie, écoute bien, c'est une question qui peut te permettre de gagner 3 points de plus. C'est la question à choix multiples. Écoute bien la question et ensuite les choix. Combien de touches possède un clavier d'ordinateur standard, le clavier de base? Alors écoute bien. 71, 98, 105 environ, ou le nombre de dents de Éric Bastien. Alors, combien de touches possède un clavier d'ordinateur standard? 71, 98, environ 105. Le nombre de dents d'Éric Bastien, top chrono, 10 secondes.
1: On peut appeler un lutin si elle veut comme ami.
2: Moi, je dirais 105. Hein.
0: Et tu... Eh ben, tu fais très très bien. Wow. 105, Azerty, QWERTY, c'est 105 touches avec des variations selon les modèles. Bravo, 3 points de plus, tu as 6.
1: C'est facile pour elle, il y a tous les cadeaux à la maison, voilà, il y a des ordinateurs partout. La femme du Père Noël quand même, cette émission est classe. Sébastien, tu as une relation cachée avec quelqu'un de connu dans le monde ou pas du tout?
3: Non, du tout.
1: Non, pas du tout. Sébastien, il est en couple avec Élodie. Comment vous êtes rencontré avec Élodie? Enfin, si c'est pas indiscret. Hein.
3: Sur une application de rencontre.
1: Une application de rencontre, ok. Alors elle était gendarme.
3: Oui.
1: Elle l'est peut-être encore d'ailleurs. Hein.
3: Non.
1: Non, elle est plus gendarme. Mais alors, elle habitait pas en Alsace?
3: Non, dans les Vosges.
1: Elle était dans les Vosges. Elle était où dans les Vosges? À quel endroit?
3: Épinal.
1: Ouais, donc Épinal, l'Alsace, pas très loin, mais c'est pas totalement à côté. Du coup, vous avez fait comment? Des petits allers-retours?
3: En fait, elle venait chez moi. Et le 2 mars, on s'est mis en couple.
1: Là, récemment, le 2 mars?
3: Non, ça fait 10 ans.
1: Ah, ça fait 10 ans que vous êtes ensemble, un 2 mars. Bah écoute, félicitations. Donc elle est venue s'installer en Alsace. Tu peux nous rappeler l'endroit où tu vis, pour que je ne l'écorche pas?
3: À Ebersheim.
1: Voilà, et comment on appelle les habitants, d'ailleurs?
3: Je sais pas. Et moi, à mon avis.
1: D'accord. On va quand même parler un petit peu de l'Alsace et de la cuisine alsacienne, juste un instant. On a dit que tout à l'heure, tu aurais rêvé d'être cuisinier. Tu continues de faire de la cuisine. T'as quelques spécialités comme ça, alsaciennes? On entend la musique d'ailleurs.
3: Choucroute, bake-off.
1: Toi, tu fais quoi?
3: Mariné.
1: Ouais.
3: De tout.
1: Je sais pas, à cette heure-ci, tu nous proposerais quoi à 13h là?
3: À 13h, une omelette.
1: Ah, une omelette alsacienne?
0: Ah, c'est bon.
1: C'est quoi la spécialité de l'omelette alsacienne? Qu'est-ce qu'elle a de particulier?
3: Avec du lard, du lard, des champignons, oui. Une petite salade avec des petits croutons par-dessus. Mmh. Un petit peu vosgien et alsacien en même temps.
1: Et un petit vin alsacien avec modération. Oui, il faut bien un peu de salade parce qu'avec du lard, il faut se donner bonne conscience. Mais écoute, ça donne envie.
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2: Mettez vos oreilles dans le vide avec le duo Belle Dame. Bientôt trentenaire, Tommy et Nathan, son frère jumeau, au Savoyard de la Vallée de l'Arve et surtout musiciens. Ils ont créé Belle Dame. Ils écrivent, ils composent, ils chantent et jouent. Guitare, clavier et machine. Et fin 2025, Belle Dame a sorti ce single Dans le vide.

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2: Salut à toutes, salut à tous et ravie de vous retrouver. Toutes ces soirées musicales que nous passons ensemble du lundi au dimanche avec, vous le savez, de petites variantes pour le week-end. Demain dimanche, ce sont les auditrices et les auditeurs de Décibels qui choisiront la musique. Et ce soir, un invité, et pas des moindres, donc un incontournable, je le disais, Jean-Luc Reichmann. Et je dois vous dire que la playlist qu'il a choisie pour vous, on sent que monsieur a commencé à la radio. On y court. Il n'est pas midi, alors je ne vous dis pas bon appétit, Jean-Luc Reichmann.
3: Non, mais le gars, il est automatisé. D'un seul coup, il est midi. Je ne comprends pas, il est midi moins 7. Non, écoutez, je suis très, très heureux d'être là. J'adore la radio, je suis un fan de radio.
2: Déjà, vous avez une voix de radio.
3: Je ne sais pas de quoi vous parlez.
2: Oh là là, tout dans la gorge. Non, mais c'est incroyable, bravo, bravo, c'est magnifique. Jean-Luc Reichmann, donc oui, vos débuts à la radio, et puis ensuite la télé, et la fiction, c'est ce qui arrive en dernier sur votre CV. Mm-hmm. Vous n'êtes pas que acteur d'ailleurs, hein. Mm-hmm. Vous êtes aussi dans les coulisses de Léo Mattei, mm-hmm. puisque vous faites partie de l'équipe de production, on dit, c'est ça?
3: Oui, en fait, on a créé carrément cette série, elle est française, donc effectivement, on est dans la production artistique, pas du tout en ce qui est des contrats, des chiffres et de l'argent, loin de là. Moi, ce qui m'intéresse avant toute chose, c'est de faire passer des messages, comme vous le savez, aussi bien sur les enfants, qui pour moi est la chose la plus importante de la vie. L'enfance et la différence sont mes deux combats. Alors effectivement, ça a commencé jeudi dernier avec un premier épisode. Et puis tous les jeudis soirs, pour l'instant, il y a Léo Mattei, Brigade des mineurs. Oui, donc on a créé ça, série française, création 100% française, qui s'exporte, ma bonne dame Émilie.
2: Qui regarde ça dans le monde ?
3: Dans 51 pays. Dans le monde. Ah, ça, elle rigole plus du tout, là.
2: Ah non, je suis bluffée.
3: Et le 51e pays, ça a été le Japon qui a accepté de nous diffuser cette production française. Alors là, ça rigole moins, hein. Ouais. Vous avez vu, elle rigole beaucoup moins.
2: Je rigole pas du tout, là. Non, je suis épatée parce qu'il y a évidemment d'excellents concepts français qui peuvent être adaptés à l'étranger. Genre, ils nous sucent nos idées et puis ils les font à leur manière. Mm-hmm. Mais là, vraiment, que vous soyez diffusé comme ça partout dans le monde, bah, je vous félicite.
3: Ouais, c'est gentil. Ouais. À l'époque, il y avait un slogan en France, vous n'étiez pas année, qui disait, en France, on n'a pas de pétrole, mais on a des idées. Et ben voilà, je me suis battu, il paraît que c'était pas possible de créer une fiction française il y a 13 ans, et ça fait 13 ans, donc 64 épisodes qui sont diffusés un peu partout dans le monde, pour défendre la cause des enfants. Ça veut dire que 13 ans plus tard, ça marche toujours. On aurait aimé que ça marche plus, mais bon, comme vous voyez, l'enfance est au cœur, en plus, de l'actualité en ce moment, avec tout ce qui se passe partout. Donc il faut mettre, de temps en temps, le doigt où ça fait mal, c'est-à-dire que nos enfants, il faut les prendre comme des personnes à part entière, et puis les respecter aussi, les écouter surtout.
2: Oui, c'est ce que fait votre personnage Léo Mattei, et il se bat pour les enfants. Léo Mattei, Brigade des mineurs, donc ça a recommencé sur TF1 avant-hier. Ça va cartonner cette nouvelle saison. Il y a plein de nouveautés, on en parlera tout à l'heure.
3: Avec plaisir.
2: Mais on est aussi là donc pour la musique ensemble, Jean-Luc. Vous m'avez fait une playlist. Je vais pas vous flatter, mais franchement, je fais un petit coup d'œil en régie, et vous êtes dans notre top 3 de l'année, là.
3: Mais non, qui sont les deux premiers?
2: Je vous dis pas.
3: Ah, vous voyez, vous voulez pas vous fâcher avec personne.
2: Non. Si, alors il y a Adamo qui nous a fait une playlist incroyable.
3: Ça, c'est encore une autre génération. Adamo, Tombe la neige, Laisse mes mains sur tes hanches.
2: Mais il écoute des trucs assez récents aussi. Oui. Il nous a sorti un Shakira ou un truc comme ça, c'était très drôle. Mm-hmm. Mais là, votre playlist, Jean-Luc, elle est éclectique, elle est réjouissante. On va chanter très fort. Alors, je rassure tout le monde, c'est la Saint-Valentin, mais on va pas être emmerdé par les slows, visiblement c'est pas votre truc.
3: Non, il y a des petites choses un petit peu nostalgiques, mais enfin vos auditeurs de ici, je pense qu'ils vont être sensibles. Je me suis adapté aussi, bien évidemment, à votre auditoire qui, je pense, va apprécier ces petits moments.
2: Oh oui, on y est sensible. On commence avec Joe Dassin.
3: Ah,
2: l'équipe à Jojo.
3: Mais oui.
2: Alors, est-ce que ça fait partie de vos chansons totem, genre sur un tournage, au moment de commencer, pour se donner la pêche?
3: Je peux pleurer à chaque fois que j'entends cela, parce que mon papa appelait ma maman Jo. et Jojo. Et dans l'équipage Jojo, eh ben, il n'en manquait jamais. C'était toujours une bande. Et papa était un petit peu plus pudique, réservé, alors que maman, Jojo, qui s'appelait en fait Josette, eh ben, dans l'équipage Jojo, il n'y en a jamais un qui manquait. Et c'était toujours la joie, c'était toujours le partage. Joe Dassin, c'est papa, c'est maman, dans la voiture, quand on partait en vacances, qu'on cherchait à regarder les plaques d'immatriculation.
2: Ah oui, le grand jeu des enfants devant les écrans.
3: Mais ouais, c'était ça. Eh ben, on écoutait l'équipage Jojo. Et puis, quand maman est partie, eh ben, on a mis ça le jour de son enterrement. Et à chaque fois, c'était l'équipage Jojo. C'est-à-dire que maman, c'était plein de positivisme, plein d'espoir. On buvait toujours l'apéro avec Jojo. Et puis, c'était toujours des prétextes pour se rassembler, pour chanter et puis pour vivre la vraie vie.
2: Oh là là, elle est pour Jojo, alors celle-là. Et pour vous toutes.
3: Pour ma maman. Vous allez voir, vous allez chanter. Hein. Et puis, il ne faut pas que je pleure en plus. Hein.

0: Qu'est-ce qu'on était bien dans l'équipage Jojo. Jean-Luc Reichmann, beau premier choix pour démarrer la soirée.
1: C'est super gentil. Non mais vous voyez, j'ai encore les yeux qui brillent.
0: Ouais.
1: Pierrot, en fait, Pierre, c'était mon père. Et dans l'équipage Jojo, je réécoutais ses paroles. Je ne vais pas chialer, je vous promets, je ne vais pas le faire. Voilà, je notais, comme vous pouvez le voir. Il n'y avait jamais un copain de trop dans l'équipage Jojo. On partageait tout et on n'avait rien. C'est-à-dire qu'aujourd'hui, imaginez-vous, avec les réseaux sociaux, ils ont tout. Il y a une éducation pour les enfants, puisqu'on parle de Léo Mattei, de la Brigade des mineurs. Aujourd'hui, ils font leur éducation avec, effectivement, tous ces réseaux sociaux, avec leurs ordi, leurs portables, etc., leurs smartphones. Mais là, c'est la quintessence même de l'humanité, du partage. On allumait une cigarette et tout s'allumait. C'était quelque chose de dingue. Voilà, qu'est-ce qu'on était heureux, qu'est-ce qu'on était bien. Mais ils avaient rien, quoi.
0: Ouais.
1: Et c'est avec ces petits riens qu'on fait des grands tout. C'est ça, l'éducation. Il faudrait y revenir un petit peu à cette base humaine. Vous voyez,
0: chaleur humaine, ouais.
1: Ah ouais.
0: Ouais, vous avez raison.
1: Mais rien, et puis l'écoute de l'autre autour d'une table, et puis on se parle, quoi. C'est ça, en fait. C'est pour ça que j'adore la radio. Que... Voilà, je suis un fan de radio, je suis un malade de radio.
0: Et il est fort en radio, vous l'avez.
1: Mais non, mais c'est la vérité. Là, en plus, on n'est pas filmé.
0: Non, on a le droit d'être moche. En vrai, on est très beau, je vous l'annonce.
1: Non,
0: cette soirée de Saint-Valentin.
1: Vous oui, mais.
0: Quand même, voilà. On est beaux gosses, on s'est mis en noir et tout.
1: Ouais. Oui, c'est vrai que c'est la soirée. C'est bizarre qu'on se retrouve une soirée de Saint-Valentin.
0: Ben,
1: vous et moi.
0: Oui, quand même, Jean-Luc.
1: Seul. Et en plus, il n'y a pas de lumière, il n'y a rien.
0: Et c'est notre premier date. On s'était jamais rencontrés.
1: C'est la classe. Moi, je dis c'est la classe. Voilà. Ici, c'est la classe.
0: Alors ça, je pense que l'équipe va le découper.
1: Ouais, c'est ça.
0: Et on va l'entendre toute
1: comme
0: l'année.
1: Comme dirait Jean-Luc, ici, c'est la classe.
0: Jean-Luc Reichmann, oui. Le seul slow de la soirée, puisque c'est la Saint-Valentin,
1: oui.
0: J'ai choisi le slow des slows. Hôtel California, que nous appelons entre nous 6 minutes 05 pour conclure.
1: Ouais.
0: Est-ce que vous l'avez testé?
1: Elle s'appelle Anaïs, Iris.
0: Iris, la réalisatrice de l'émission.
1: Iris, coupez la lumière, parce que pendant 6:05, il va se passer des trucs. Non, Hôtel California, alors vous, ça vous parle pas, mais moi, Hôtel California, mais j'ai dansé des slows.
0: Mais moi aussi, qu'est-ce que vous croyez ?
1: Maintenant, vous êtes toute jeune, arrêtez.
0: Oui, mais c'est un slow qui se transmet, je pense.
1: Ouais, et puis qui se transforme aussi, et puis qui se transmute, et puis je trouve qu'il est transgénérationnel.
0: Ouais.
1: On a vécu des émotions, c'est-à-dire qu'on peut s'arrêter, vous écoutez ça quand vous êtes en voiture, puisqu'il y a beaucoup de gens qui sont en voiture qui nous écoutent en ce moment, et puis vous oubliez tout, quoi. Vous oubliez tout, vous faites appel à un affect, à des souvenirs, à des émotions. C'est ça, en fait, la radio. Et Hôtel California, la Californie, pour nous, ça nous est rêvé quand on avait 14-15 ans. C'est quelle année, ça ?
0: 77.
1: 77, voilà.
0: Ouais.
1: Donc, j'étais ado.
0: Ouais.
1: Et ça nous faisait rêver, la Californie. On rêvait d'aller aux États-Unis. Et puis après, on y est allé, puis on n'a pas été déçus du tout. Donc, voilà, c'est encore un fantasme. Et puis, quand vous écoutez la mélodie... Non mais attendez, Hôtel California, Eagles.
0: Les mecs sont forts.
1: Ah ouais, non seulement ils sont forts, mais ça envoie.
0: Et nous, puisque ici c'est la classe, l'a dit Jean-Luc Reichmann,
1: ouais.
0: On ne coupe pas Hôtel California.
1: Non.
0: Vous avez vraiment 6 minutes 05 pour conclure, les amis. Force à vous.
1: Si toutefois vous allez en soirée avec votre belle, avec votre beau, n'hésitez pas à garder cette musique de dingue. Ça s'appelle, pour votre soirée de Saint-Valentin, les préliminaires, avant que ça fasse boum boum.

0: la guitare quand même.
1: Ah bah, une merveille.
0: Eh, soirée de Saint-Valentin.
1: Bah oui, vous écoutez, ici, c'est la Saint-Valentin. Alors si vous nous écoutez, c'est peut-être que vous n'avez pas de rancœur.
0: Ouais.
1: Donc Jean-Luc Reichmann et moi, on vous embrasse.
0: Voilà, c'est ça. On est de tout cœur avec vous. Et de temps en temps, il vaut mieux être seul. Je tiens à le préciser.
1: Que mal accompagné.
0: Avec sa petite radio ici. On est tranquille, ici et maintenant. Voilà, on est là. Soirée de Saint-Valentin avec Émilie. On se découvre, on parle de la vie.
1: C'est pas mal. Hein.
0: C'est très, très bien.
1: Est-ce que vous ne feriez pas un peu danser, Jean-Luc?
0: Mais avec beaucoup de joie et de gaieté, bien évidemment.
1: Ouais, hein, parce que bon, là, Hôtel California, ok,
0: ouais.
1: Mais en 2025, on a beaucoup dansé sur une chanson que vous avez choisi de partager avec nous ce soir, qui s'appelle Soleil Bleu.

0: bleu.
1: Alors, soleil bleu, je trouve, on parlait d'optimisme, c'est un grand coup dans le micro que vous venez de faire.
0: Pardon.
1: Je ne vous raconte même pas la preneuse de son, la réalisatrice.
0: Sarah et Iris, elles n'ont plus d'oreilles.
1: Cette femme est troublée un soir de la Saint-Valentin et elle ne s'est jamais touché le micro comme ça devant tout le monde.
0: Jamais.
1: Oh, laissez-moi vivre comme je veux, les pieds dans l'eau et la tête en feu. Oh, laissez-moi vivre comme je veux, sur des nuages, sous mon soleil bleu. Quand j'ai entendu ça, Louisa, j'ai trouvé qu'il y avait une espèce de fraîcheur qui arrivait. Et en plus, ça allait bien avec vos logos tout bleus, bleu ciel, ici, France bleue, enfin la vie, quoi.
0: Magnifique.
1: Et je trouve que ça fait du bien d'entendre des personnes qui prônent comme ça le positivisme et puis et qui sont pas dans une espèce de torpeur du pourquoi, du comment, parce que tu es parti, quand est-ce que tu reviens, etc.
0: Ah oui, là, c'est vraiment pas l'ambiance.
1: Il y a une espèce de soleil derrière les nuages. On en a besoin, on en a envie, déjà le 14 février. Et puis, ça envoie un joli signal quand même, non, Mme Émilie ?
0: Je suis bien d'accord, Monsieur Jean-Luc.
1: Hein, on est d'accord.
0: Je dis même que là, le pays est prêt pour se mettre à danser avec Louisa.
1: Ah ouais ?
0: On y va ?
1: On y va.
0: Allez, c'est...
1: Faites attention, ça va vous faire bizarre. Regardez ça. Regardez. On est déjà sur une plage, là, non ?
0: Ah, complètement !
1: Vous voyez ça ? Les rochers, le sac, le ressac, le mou et le remous.

0: Si vous êtes fan de Louisa, que vous avez peut-être découvert avec avec cette chanson, sachez que elle sortira au printemps prochain un album un peu en français, un peu en portugais brésilien, puisqu'elle est d'origine brésilienne et elle a bien fait danser notre invité Jean-Luc Reichmann.
1: Oui, c'est moi.
0: Ça va, Jean-Luc ?
1: Je vais très très bien. Je suis heureux parce que voilà, j'étais en pleine promo de Léo Mattei et là c'est une espèce de petite bulle avec vous. Je suis très très content.
0: Ah, merci. On va en reparler de Léo Mattei puisque la nouvelle saison a commencé avant-hier.
1: Jeudi.
0: Si vous voulez en savoir plus et notamment les nouveautés de cette nouvelle saison, eh ben il faut rester dans le coin parce qu'avec Jean-Luc on fait une petite pause, on revient dans 22 secondes, comptez bien.
1: 22, 21, 20.
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0: Et notre invité, c'est Jean-Luc Reichmann à la télé le midi et le soir dans le rôle de Léo Mattei. Léo Mattei, c'est le commandant de la brigade des mineurs à Marseille. Quelle bonne idée de tourner à Marseille. Quel kiff à chaque fois.
1: Ah bah c'est Marseille, c'est la lumière, c'est le respect de la différence, c'est la tolérance, c'est les paysages.
0: C'est le bordel aussi. C'est mais c'est ça qui est bien.
1: Ouais, mais c'est l'amalgame de tout ce qui se passe en ce moment dans la société.
0: Ouais.
1: Donc effectivement, mais moi je trouve que ça se marie très bien. Alors effectivement, moi je me sens bien au stade Vélodrome, je me sens bien à Marseille, parce qu'il faut se mêler à la vie locale et c'est ça aussi l'acceptation des enfants. Là il y a un enfant qui s'appelle Caïs, qui est magnifique dans Léo Mattei, qui est un pur produit marseillais.
0: Avec un accent.
1: À couper au couteau.
0: C'est pagnol, c'est bébé pagnol.
1: Mais quand on a Bengouze, voilà, qui représente Marseille, on a effectivement Roland Courbis, qui a été à l'Olympique de Marseille, on a Adil Rami, dans les épisodes qui vont arriver. Mais Marseille, pour moi, c'est le reflet de notre belle province, la région PACA. Alors, on tourne un petit peu dans toute la région PACA.
0: Ouais.
1: Mais c'est le reflet de la couleur, de la joie, et puis de notre belle France que vous représentez si merveilleusement bien dans vos radios ici.
0: Ah, alors ça c'est sympa de le préciser.
1: Non mais c'est vrai en plus.
0: Ouais, c'est vrai.
1: C'est vrai parce que c'est la vie locale. Ouais. Et en fait, c'est synonyme de proximité. Mais vous savez, Léo Mattei, c'est de la proximité. Et puis c'est mettre le doigt de temps en temps où ça fait mal, cette proximité avec les enfants.
0: Ouais.
1: Les prendre une fois de plus comme des personnes et les écouter. Et ça voir les écouter, parce qu'autrement, ça fait des drames. Voilà, l'actualité, elle est pleine d'enfants, elle est pleine d'adolescents, et Léo Mattei, c'est la seule fiction qui revendique Brigade des mineurs, et faites attention à nos enfants.
0: Et c'est très beau, et ça a en plus énormément de succès, ça a recommencé avant-hier. Léo Mattei, une nouvelle saison. Vous avez cité quelques invités, j'ajoute Ariane Brodier et Vanessa Demouy.
1: Oui, ça c'est
0: on choisit pas les plus moches, Jean-Luc.
1: Non, c'est
0: ça va C'est pas trop dur, Léo Mattei.
1: Vanessa Demouy, c'est pour la semaine prochaine. Vous allez la voir comme jamais vous l'avez vue. Alors c'est vrai qu'en ce moment, elle est dans sa quotidienne, bien évidemment. Et puis, qu'elle interprète avec brio, mais Vanessa Demouy, c'était la petite amie quand même de tous les Français pendant des années. Et là, elle a passé 50 balais, elle arrive sans maquillage, sans rien, nude, mais totale. Et vous allez voir, c'est une maman qui est en détresse jeudi prochain et qui a perdu sa fille depuis un an, elle la recherche. Et en parallèle, il y a des enfants, c'est assez rigolo, parce que c'est un peu comme, je ne sais pas si vous avez la référence de Stranger Things.
0: Oui, c'est la série enfants, de Netflix.
1: Oui, exactement. Ouais. Ce sont les enfants qui font leur enquête en parallèle de la brigade des mineurs. Et à un moment donné, je trouve que c'est la réunion de toutes les générations dans cette transmission. Et Mattei dit attention, vous pouvez pas faire n'importe quoi. Oui, mais nous, on veut vous aider. Nous, on va trouver la solution. Et c'est vachement intéressant de voir la belle Vanessa Demouy au milieu de tout ça, parce que c'est une femme qui est totalement en perte de vitesse, parce qu'elle cherche sa fille depuis un an qui a disparu. Et c'est un épisode vraiment hyper, hyper touchant.
0: Ça, c'est
1: voir.
0: À la semaine prochaine.
1: Ah ouais, ouais, c'est jeudi prochain. Ouais.
0: Là, on cite aussi celles et ceux qui partagent l'écran avec vous dans tous les épisodes de Léo Mattei. Il y a Louvia Bachelier.
1: Oui, Louvia Bachelier qui joue aussi dans Demain nous appartient et qui est merveilleuse. 24 ans, une fille pleine de vie, avec des yeux qui brillent, qui n'a pas son portable entre les prises, qui est totalement vouée à la cause des enfants. Elle est magnifique, elle est solaire.
0: Vincent Desania.
1: Oh là là.
0: Monsieur Morning Live.
1: Morning Live.
0: Il est parfait.
1: Ah oui, avec Michael Youn, c'était la bande de Fatal Bazooka et de Fouta Cagoule.
0: C'est ça. Oui. Il y a Roman Portail, Gwendal Marimoutou et Natacha Saint-Pierre. C'est marrant, c'est deux chanteurs, Gwendal Marimoutou et Natacha. Et puis vous avez eu Stomy Bugsy aussi, il n'y a pas longtemps, dans Léo Mattei. Il y a un truc avec les chanteurs, vous trouvez que ce sont des bons comédiens?
1: Ouais, non, mais je trouve que ceux qui ont envie de défendre la belle cause pour se rejoindre à nous sont les bienvenus.
0: Ouais.
1: Alors effectivement, Natacha Saint-Pierre, c'est ma petite amie dans le film, hein, je tiens à le préciser. Mais voilà, elle est pleine de peps, elle est très très élégante. Et puis Gwendal, Gwendal Marimoutou, il est solaire aussi, metteur en scène de choses fantastiques en ce moment. Non, mais il faut laisser la place aux jeunes. Et puis les gens qui veulent se rallier à nous sont les bienvenus.
0: Très bien, ralliez-vous à Léo Mattei, Brigade des mineurs. La nouvelle saison a commencé avant-hier et vous avez rendez-vous avec Jean-Luc Reichmann donc tous les jeudis soirs sur TF1 et sur TF1+.
1: Oui, c'est ça, oui.
0: Très important, TF1+.
1: Ah bah oui, maintenant c'est le replay.
0: J'ai pas encore tout piché comment ça marche, mais c'est important. Moi,
1: c'est à la demande, en fait.
0: À la demande.
1: Ah, vous avez pas Oui, oui, mais c'est bien de prendre la télé quand on veut.
0: Bah oui, c'est formidable.
1: En plus, c'est gratuit, je crois. Ah oui. Donc,
0: merci, TF1+.
1: Voilà, c'est ça. C'est bien le replay, quand même.
0: Ah là là. Allez, ça aussi, c'est gratuit. Une playlist sur mesure pour vous, pour ce samedi soir, par Jean-Luc Reichmann, qui, pour celles et ceux qui ont raté le début de l'émission, je le rappelle, a fait le début de sa carrière à la radio. Donc les disques, la musique, il connaît et il en parle avec amour et gourmandise. Et là, c'est Véronique Sanson qui débarque, Jean-Luc.
1: Beaucoup de gourmandise. J'ai eu la chance de la rencontrer, de l'interviewer. C'est une femme avec une carrière de dingue, avec une voix. Elle a ouvert la voix à sa voix, d'ailleurs, c'est le cas de le dire, avec des paroles de folie. Et puis le morceau qu'on va écouter, chanson sur une drôle de vie. Tu m'as dit que j'étais faite pour une drôle de vie. J'ai des idées dans la tête et je fais ce que j'ai envie. Je t'emmène faire le tour de ma drôle de vie. Et ça, je crois que ça va plaire à vos auditeurs.
0: Ah oui, ils sont très fans. Je crois même qu'ils la connaissent par cœur. Alors, allez-y, chantez très fort et très faux. On s'en fiche, on a le droit, c'est samedi soir.
1: Très fort et très faux.

0: Si je te pose des questions, qu'est-ce que tu diras? Et si je te réponds, qu'est-ce que tu diras?
1: Et si on parle d'amour, qu'est-ce que tu diras?
0: C'est la Saint-Valentin, dis.
1: Et on se fait un petit accent québécois.
0: Ben ouais.
1: C'est gratuit, ça fait plaisir. C'est comme ça avec Jean-Luc Reichmann. Vous avez un petit bonus sur la chanson de Véronique Sanson.
0: Faites des accents. On n'a plus le droit de faire d'accent, ça me fait rire maintenant. Ils sont mignons, vos petits stagiaires qui viennent de passer en troisième.
1: Ah, bah oui, c'est comme ça. Nous, on accueille tout le monde. C'est le service public, Jean-Luc.
0: Mais oui! Ne l'oublions pas, c'est le service public.
1: Le patrimoine de celles et ceux qui n'en ont pas, parce que c'est à tout le monde.
0: Voilà,
1: ça, c'est beau.
0: Félicitations.
1: Merci.
0: Le patrimoine de ceux et celles qui n'en ont pas, signé Émilie. D'accord, merci.
1: Dites donc, Jean-Luc.
0: Bah dites donc.
1: Feu Chatterton.
0: Oui, ah ça c'est bien ça.
1: Alors ça vous aimez bien. Comment vous découvrez la musique, vous
0: de Feu Chatterton?
1: En général, vous farfouillez sur Internet, vous allez à la FNAC, qu'est-ce que vous faites?
0: Non, mais à chaque fois, à la FNAC, on va encore à la FNAC.
1: Je sais pas, il y a peut-être des gens qui vont au Furet du Nord, si vous êtes dans le Nord.
0: Extraordinaire pour répondre à votre question sur Feu Chatterton. J'étais le parrain d'un festival qui s'appelle le Festival de la Paille à Métabier. C'est le seul festival qui se situe au pied des pistes d'une station de ski à Métabier. Et c'est extraordinaire. Donc, Festival de la Paille, en plus, ça peut vous intéresser. Ce sera malheureusement, les festivals ont beaucoup de problèmes, de subventions, comme vous le savez.
1: Oui.
0: Et ce sera le dernier festival cet été, fin juillet, je crois. Et je suis le parrain. Et là, je rencontre des gens qui s'appellent Feu Chatterton. Et Feu Chatterton, c'est des gens, je trouve, qui sortent de l'ordinaire et qui envoient des messages de dingue.
1: Ouais.
0: Le dernier, effectivement, je pense que c'est celui que nous allons écouter.
1: Oui, allons voir.
0: Allons voir. Ça veut dire quoi, allons voir? Ça veut dire soyons curieux.
1: Oui.
0: Et les gens qui sont pas curieux, je trouve qu'ils se tarissent. Et dans les messages de Feu Chatterton, ils ont rempli, je sais plus si c'était le Zénith, l'Arena, là, il y a cette semaine, il y a pas longtemps. Et ils sont à guichet fermé.
1: Ouais.
0: Et je me suis vraiment penché sur leur discographie et j'ai trouvé que c'était vraiment des gens bien. Donc voilà comment je les ai rencontrés. Mais après, c'est ce qui passe à la radio. C'était un petit peu tout. C'est la curiosité. Il faut aller chercher.
1: C'est
0: aller chercher.
1: Ils ont rempli deux Bercy cette semaine.
0: Oui, c'est ça. Merci beaucoup.
1: Merci beaucoup.
0: Oui. Non, mais bon.
1: Voilà le genre de jeu de mots de qualité que nous ne pourrons plus faire puisque maintenant il faut appeler Bercy Accor Arena. C'est beaucoup moins drôle.
0: Bah oui, qu'est-ce que vous voulez que je dise? On est sponsorisé par une banque, j'ai vu en plus.
1: C'est ça, le Crédit Mutuel qui donne le là.
0: Voilà, qui donne le là. Moi, qu'est-ce que je faisais? Ah oui, je faisais Crédit Agricole. L'imagination dans le bon sens. C'était moi.
1: Mais quelle voix.
0: Bah oui. Renault, les voitures à vivre.
1: Ah, c'était lui
0: oui,
1: aussi.
0: Oui, c'était moi aussi.
1: Ah.
0: Et chaque dimanche sur TF1, une grande soirée de grands films.
1: De grands films?
0: Avec Whirlpool, le monde de l'électroménager.
1: Oui,
0: ouais, c'était moi. J'en fais plein des pubs, vous inquiétez pas, on est en direct.
1: Vous voulez pas nous faire un petit ici, meilleure radio de France, validé par moi-même?
0: Ici, meilleure radio de France, validé par Émilie.
1: J'adore, il est trop fort.
0: Feu Chatterton. Plein d'espoir. Écoutez ça, ça monte en puissance.
1: Allons voir.
0: Ouais. Non mais allons voir. Restons pas là. N'ayons pas peur de nous tromper. Allons-y, allons voir.

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0: Le rock français se porte bien.
1: Allons voir ce que la vie nous réserve.
2: J'adore l'idée. Prends-moi la main, le ciel sera toujours bas à ceux qui vivent sans courage. C'est je trouve, c'est la musique française comme je l'aime.
0: Arthur Teboul, qui est le chanteur de Feu Chatterton et qui écrit les paroles, il écrit aussi des bouquins de poèmes. Et c'est vrai que là, de vous entendre dire les paroles et pas chanter, on se rend compte de, quand même de la qualité des paroles des chansons de Feu Chatterton.
2: Et puis c'est ce qui fait aussi la chanson française dans toute sa splendeur. On a vraiment des paroliers qui sont dingues, des arrangeurs qui sont dingues, et Feu Chatterton, pour moi, ça fait partie des gens brillants dans tous les sens du terme.
0: Feu Chatterton, donc, vous aviez découvert Jean-Luc Reichmann au Festival de la Paille à Métabier. Donc, prochaine édition, les 24 et 25 juillet, il y aura Louisa, qu'on a écouté tout à l'heure. Et puis, un groupe de rock français qu'on aime beaucoup, qui s'appelle Skip the Use, et qui
2: vous rappelez
0: son retour.
2: Les petits cœurs des enfants derrière.
0: Oui. Sauf que c'était des vrais enfants, donc c'était moins bizarre.
2: Ça fait un peu bizarre.
0: J'avoue. allez, changeons de registre totalement. Mm-hmm. On va retrouver Johnny. Alors, c'est quoi votre histoire avec Johnny, Jean-Luc Reichmann? Est-ce que vous avez eu la chance de le croiser, de le rencontrer une fois?
2: Oui, bien sûr.
0: Mais racontez-moi, bon sang.
2: Mais plusieurs fois, bon sang de
0: mais
2: bonsoir.
0: Mais racontez-moi la meilleure.
2: Ah non, mais c'est plusieurs fois.
0: Ah ouais?
2: Il me disait, tu jures, j'aime bien parce que toi, tu fais du bonheur aux gens. Le bonheur aux gens, quand je me réveille avec toi. Il était extraordinaire. Je fais mon sport avec toi. À l'époque, je regardais Attention les marches.
0: Attention les marches.
2: Oui, il m'avait dit ça. Je vous assure. Et moi, j'aime bien Attention les marches parce que les gens, ils sont heureux. Et quand je vois les gens heureux, je suis heureux. Et ça m'avait hyper touché, hyper ému. Et alors moi, qui dis tout à tout le monde, je dis, mais dis donc, je vous ai regardé chanter. C'était un soir, je crois que c'était au Grand Dôme à l'époque, Porte de Versailles, là, au Dôme. Et je dis, donc, vous avez fondu, vous avez plus de fesses, quoi. Et là, il me dit, tu as raison, en ce moment, je travaille le haut. Et je trouvais ça complètement dingue. Et après, je l'avais vu à Bercy, je sais plus pour quelle occasion. J'étais à côté de Jean Reno, je crois, avec Jean Reno, bien évidemment, Victor, nettoyeur. Et après, on avait tous été rue Blanche au Théâtre de Paris. Il avait fait un deuxième concert après Bercy. Je vous promets que c'est vrai. Et on avait été invités aux deux concerts avec grande joie, bien évidemment. Et puis, il m'avait vu à la fin du deuxième concert. Donc, c'est-à-dire que Bercy termine à 23h30 minuit. Le temps qu'on se marre tous, rue Blanche, vous voyez où on est, au Théâtre de Paris, tout en bas, il recommence avec que des musiciens, des potes à lui, qui viennent de partout dans le monde, un harmoniciste, un machin, etc. Il fait un deuxième concert de 2 heures.
0: Incroyable.
2: Ah non, mais je vous assure, j'ai vécu un truc de dingue. Et à la fin du concert, je dis, il me fait, ah, tu es là. Je dis oui. Il me fait, tu as vu, j'ai repris un peu du cul. Mais je vous promets que c'est vrai, c'était Johnny Hallyday. C'était quelques années plus tard, j'ai pensé à toi et j'ai travaillé mon cul. Et là, j'explose de rire. J'ai dit, on va boire un verre. Il dit, non, je vais pas boire un cul. Parce qu'autrement, ça va pas aller. Il était fracas de fatigue, c'est normal.
0: À 3h du mat, le mec a fait 2 concerts.
2: Mais 2 concerts, un Bercy pendant 3 heures, genre un truc comme ça, de 21h à minuit. Et après, il enquille avec 2 heures sur un bœuf, avec que des potes et des musiciens internationaux, de fou. Et il avait une logique totalement déconcertante dans ses propos. Vous vous rappelez de l'histoire du Dakar? Si on n'avait pas perdu 3/4 d'heure, on serait arrivé à 3/4 d'heure. Mais c'était extraordinaire.
0: C'est du bon sens, hein?
2: Ah, mais c'était rien. Voilà, c'était, vous voyez, l'imagination dans le bon sens.
0: Ah, ça
2: vous
0: aussi,
2: voyez,
0: c'était bon.
2: C'était pas Crédit Habituel, c'était Crédit Agricole. Mais en tous les cas, Johnny, c'était, pour moi, c'était un homme magique. Il a ressuscité 25 fois dans sa carrière. Et puis il envoyait de dingue. Quand vous étiez à côté de lui, il y avait la flamme dans ses yeux, et il était là pour la transmission. En revanche, c'était lui le patron. Il te laissait le micro avec un grand plaisir incommensurable, mais c'était lui le patron. Mais quelle générosité, vous pouvez même pas vous imaginer, on en a reparlé il y a pas longtemps, puisque j'ai invité Lara Fabian dans une émission à midi, et elle disait que c'était une de ses plus grandes émotions. Amel Bent, Patrick Fiori, tous ces gens qui l'ont côtoyé. Voilà, et puis la chanson qu'on va écouter, pour moi, c'est le vrai Johnny.
0: Ouais, le patron.
2: Ouais.
0: Paroles et musique, Jean-Jacques Goldman.
2: Ouais.
0: Johnny qui chante.
2: L'envie. Extraordinaire. C'est fou, hein. Il a tout vécu. Et à la fin, il dit qu'on me donne l'envie d'avoir envie. C'est beau, un soir de Saint-Valentin.

0: ça c'est un tour de force. Ah, on a entendu le petit
1: bah. Ben ouais.
0: C'est Johnny, c'est quand il travaille le cul. C'est fatigant.
1: C'est important.
2: Non mais quel bonheur, vous vous rendez compte tout ce qu'il y a dans ces paroles là, ce cri de désespoir, ce cri d'espoir, ce cri de main tendue vers l'autre. C'est une histoire de fou, le gars qui a tout réussi quelque part, qui a tout vécu, les frasques, les excès, et arriver à chanter ça avec une telle puissance dans les cordes vocales. Pour moi, c'est envoûtant. En plus, un soir de Saint-Valentin, pour les gens qui sont seuls, ils sont totalement déprimés à la suite de ça.
0: Oui, il faut qu'on change les choses. Jean-Luc Reichmann, oui. Il nous reste, deux chansons si on ne parle pas beaucoup, une si on cause. J'ai l'impression qu'on va causer.
2: Oui.
0: Donc, on va se dire que c'est sans doute la dernière qui arrive. C'est une chanson surprise que vous avez choisie pour nous, qui passe très peu à la radio. Qu'est-ce que c'est? Allez-y, faites votre sauce.
2: C'est
0: pas le nom de la chanson. Faites votre sauce. Non,
2: ce serait rigolo quand même pour une soirée de la Saint-Valentin. Chérie, fais-moi ta sauce. C'est un peu bizarre ce que vous dites, Émilie. Les gens, ils sont complètement désarçonnés.
0: C'est vrai.
2: Vous imaginez, il va y avoir quand même une nouvelle direction ici.
0: C'est vrai, on change de patron, pas le moment de déconner.
2: Et là, d'un seul coup, vous y allez taille patron un soir de la Saint-Valentin. Tu vas dire, on s'en moque, il va pas vous écouter, mais quand même, il a des bornes qui s'allument et pas des bornes in the USA.
0: Oh là là, on mais va loin dans le jeu de mots.
2: Sachez que, en ce moment, donc effectivement, je vais pas faire la promo pour la promo, mais il y a Mattei, Brigade des Mineurs, et il y a un élément inattendu qui arrive dans cette saison, qui est tous les jeudis soirs, là, en ce moment.
0: Sur TF1.
2: Et on a un petit garçon qui arrive. C'est un petit garçon qui s'appelle Caïs, qui est de Marseille. Et en fait, on a fait un casting sauvage pour que ce soit les enfants. Vous connaissez évidemment mon combat pour l'enfant, pour le laisser parler, pour l'écouter, l'enfant. Puisque ce sera, bien sûr, nos enfants qui feront le monde de demain et qui font aussi le monde d'aujourd'hui. Et dans un casting sauvage, j'entends un petit Marseillais qui dit « Moi, je veux bien Marseille, tout ça, je vais poser une question. » Il est tellement éclatant que je l'invite à la télé, on lui paye avec sa maman et son papa les billets, machin, etc. Et c'est la révolution tant et si bien que Marseille, je suis Marseille, que tout le monde entend le message, donc que ce soit tous les amis de Marseille, les Caïs, les Jules, etc. Et il fait la une de tout le monde. Il va jouer au football avec Zinedine Zidane au Vélodrome.
0: C'est une mascotte, Caïs.
2: C'est une mascotte, un truc de dingue. Il est reçu par le maire de Marseille.
0: Oh, waouh.
2: Et ce petit garçon, je l'accompagne, il s'appelle Caïs, et je l'ai fait jouer dans la série Léo Mattei. Et c'est un petit enfant qui arrive de nulle part, c'est un petit garçon. Et en fait, c'est un petit garçon, puisqu'on l'a vu dans la première soirée, vous allez le suivre dans cette deuxième soirée jeudi prochain, qui a perdu ses parents. Et à un moment donné, on s'est dit il y a une chanson qui est dingue, si on appelait Calogero, pour avoir la permission que ce petit garçon s'identifie à cette chanson. Et à un moment donné, Caïs me dit en coulisses, mais moi je suis pas chanteur. Je dis, ouais, mais on va quand même essayer. Les paroles, ça commence, il mélange au fond de sa tasse du miel. Il regarde par le vasistas le ciel. À chaque fois que passe un avion, il se dit que c'est peut-être elle qui passe au-dessus de sa maison. On lui a dit qu'elle était au ciel. Il parle de sa maman. Il rêve couché sur un parquet dans les bras de sa mère, dessiné à la craie tous les soirs en secret. Ce dessin, il le fait trait pour trait, à partir d'un portrait. Il rêve couché sur un parquet dans les bras de sa mère, dessiné à la craie tous les soirs en secret. Perdu au fond de sa classe, il s'en mêle. Il se débat avec le coriace pluriel. Puis, il explique à sa maîtresse pourquoi parent ne prend pas de S. Des câlins, il en voudrait tellement, ne serait-ce qu'un parent. 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Écoutez ça. Il

0: portrait.
1: La version de Calogero vous a ému, attendez d'entendre ce que Jean-Luc Reichmann a prévu pour vous.
2: Mais, non, mais en plus, je pense que ça va plaire aux auditeurs. Si toutefois, vous avez le cœur bien accroché, parce que en écoutant ça de ce petit garçon qui a perdu sa maman, c'est vraiment bouleversant. Mais là, le petit garçon, en fait, est seul dans sa chambre et Mathieu écoute quelque chose et il pensait que c'était pas lui, quoi qu'il arrive. Et puis il approche doucement et puis il entend ça. Alors, il y a du bruit, hein, mais c'est normal, il entend ça au fond.
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2: et il chante tout seul dans sa chambre. Et il reprend Calogero.
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2: Et ça, c'est quelque chose de c'est assez magnifique.
1: Beau.
2: Ah ouais, c'est.
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0: Il a perdu sa maman. Et tous les soirs, il est seul dans sa chambre et il reprend cet air.
1: Cette chanson. Qu'est-ce qu'il a dit, Calogero?
0: Calogero, il n'a pas vu encore,
1: ouais.
0: Mais je pense que ça va le toucher au plus haut point, parce que en fait, je pense que effectivement, on est tous là pour les enfants. Il faut pas les oublier. C'est toujours des problèmes de grands. En fait, ce qu'il y a de bien, nous, avec les auteurs, c'est qu'on essaye de se mettre à la place de l'enfant, du regard de l'enfant. C'est effectivement les prendre pour des vraies personnes. On dit toujours, ah oui, mais c'est un enfant, c'est pas grave, etc. Mais quand, t'inquiète pas, il est dans sa chambre et il fait rien. Il est dans sa chambre, mais il est avec qui, il est avec quoi, il a le monde au bout des doigts sur ses ordi, sur ses smartphones, ouais. Sur ses tablettes. Mais ne les laissons pas. En plus, ceux qui, tout comme ce petit enfant qui a perdu ses parents dans un accident de voiture, qui rêve et qui chante en imaginant les traits de sa maman, de son sourire, de son regard, de ses yeux qui brillent. Voilà, ne lâchons jamais la main de nos enfants. Voilà, c'est les messages pour lesquels. Les messages pour lesquels je me bats depuis que je suis tout petit, bien évidemment. La différence, parce que oui, avec ma tache sur le nez, j'en ai bavé. Oui, il y a toujours pire que moi, puisque ma petite sœur, comme vous le savez, est handicapée, sourde profonde. Donc il y a toujours pire. Mais on l'a vécu. Donc aujourd'hui, si on n'est pas dans la transmission et dans l'écoute de nos enfants, on ne sert à rien et il faut se sentir utile.
1: Merci beaucoup.
0: Merci à vous.
1: Je suis sûre que vous avez fait beaucoup de bien à beaucoup de monde ce soir avec ce passage dans Décibels dont nous nous souviendrons. Et je vous redonne, les amis, les informations essentielles. Léo Mattei, brigade des mineurs. Nouvelle saison et nouvelle coéquipière pour Léo Mattei. Donc ça a commencé avant-hier. Si vous avez raté les épisodes de jeudi, pas grave, il y a TF1+.
0: Bravo. Et puis, donc, tous les bien appris
1: soir,
0: le truc. Hein
1: bien appris, hein, tous les jeudis soirs, les nouveaux épisodes de Léo Mattei et Jean-Luc Creschmann aussi, tous les jours à midi.
0: Ah oui, pareil, midi moins 5, ouais, c'est
1: ça.
0: Oui,
1: c'est ça, pour les 12 coups
0: de midi.
1: Ah oui,
0: c'est ça. Les 12 coups de midi, oui, c'est ça.
1: On a 5 secondes pour dire au revoir. 3, 2, 1, bisous.
0: On vous aime. Bonne Saint-Valentin, soin.
1: Merci d'avoir écouté les meilleurs moments de Décibels. Demain, retour aux affaires avec Big Flo et Oli à 20h sur votre radio, ici. Salut.
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2: Bonjour, bon dimanche, sous vos applaudissements, c'est Willy vient déjeuner chez vous, numéro 1048. Bonjour la tribu.
3: Bonjour.
2: Alors, qui est là aujourd'hui? Nicolas Malabeuf, notre enfant de la télé. Bonjour mon bon Nicolas.
4: Bonjour Willy, bonjour tout le monde.
2: Et Fabien Imo, notre geek. Bonjour mon Fabinou.
5: Bonjour Willy, bonjour à tous.
2: Et bienvenue à tous. Voilà, c'est reparti pour votre émission utile. 55 minutes pour apprendre, comprendre et s'amuser de l'actu avec nos invités, nos chroniques, notre musique, nos cadeaux. Notez bien les dossiers du jour. Dans un instant, le site officiel qui gère les papiers d'identité, là où l'État nous oblige à aller pour dématérialiser nos papiers, ce site a été piraté il y a quelques jours. Les données de 12 millions de Français seraient concernées, dont les miens. Vous avez reçu le mail? Moi, ça y est, ouais.
5: Ah bon?
2: Moi, j'ai été piraté cette semaine.
5: Non.
2: Et voilà, mes amis, moi qui ne gagne jamais rien, là, ça y est, j'ai gagné le gros lot. Alors, est-ce que ça craint ou pas pour moi? Est-ce que ça craint pour vous d'avoir nos données personnelles entre les mains de pirates? On en parle dans une minute. Et à 12h30, les pressings seraient en danger. Le télétravail ou la mode de la fast fashion faut qu'on apporte de moins en moins nos habits au pressing ou à la blanchisserie. Eh bien, qu'en est-il vraiment? Est-ce qu'un 5 à 7 au 5 à sec, c'est bientôt niette? Eh bien, la réponse dans 20 minutes. Et bien sûr, vous le savez, vous faites partie de cette tribu. Réagissez d'abord sur le groupe.
5: Oh, Alors, sur le groupe Facebook.
2: On n'est pas piraté, ce groupe?
5: Jamais piraté. On est quand même plus de 7500 sur ce groupe.
2: C'est bien.
5: Pour nous retrouver, vous tapez Youpi la vie avec Willy Rovelli, c'est sur Facebook, c'est gratuit, beaucoup de messages. Donc nous avons eu un message de Joël Data.
2: Ah oui.
5: Elle a posté une photo d'un brin de muguet récolté dans son jardin, car le muguet est en avance cette année. Il n'y aura plus de muguet le 1er mai.
2: Il va falloir l'offrir le 1er avril.
5: Le 1er avril,
2: pour changer. Pas.
5: Et Richard, tiens, lui qui est jardinier, il fait partie aussi de notre groupe Facebook. En ce moment, il récolte des asperges.
2: Il les mange
5: avec un petit peu de crème à la moutarde. Petite astuce. Merci, continuez à réagir sur le groupe Facebook, c'est gratuit. Pour nous retrouver, vous tapez Youpi la vie avec Willy Rovelli.
2: Merci beaucoup. Et puis réagissez aussi par téléphone, évidemment. Appelez-nous quand vous voulez. C'est la libre antenne du week-end. Vous faites partie de cette tribu. C'est la plus grande émission de radio du monde. Vous êtes tous des chroniqueurs. Tous. 0810 055 056. Et vous repartez avec quoi, mon bon Nicolas?
4: Eh bien, vous repartez avec une carte carburant qui a beaucoup de points communs avec vous. Elle est succulente. Et elle vaut 100 euros. Mais beaucoup moins cher que vous.
2: Beaucoup plus que 100 euros. Oui. Ne donne pas cette idée à nos patrons, malheureusement. Merci beaucoup. Mais est-ce qu'on a tout dit? Alors allons-y, parce que là,
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2: Allez, ouvrons notre premier dossier. Bonjour Julien Pellabert.
6: Bonjour Willy.
2: Bienvenue ici, mon cher Julien. Alors, vous êtes le fondateur de l'Institut de négociation et de recherche appliquée, le seul Français classé dans le top 30 mondial des meilleurs négociateurs professionnels.
6: Wow.
2: Vous intervenez aux côtés du RAID dans des situations de cyber-rançon, de piratage de données, de prise d'otages et de conflits de haute intensité. Alors, on va dire un mot de votre fonction dans un instant. Mais d'abord, Julien, 12 millions de Français, dont moi, hein, qui sont fait pirater leurs données ANTS, là on est sûr de ce chiffre, c'est vraiment 12 millions?
6: Oui, on estime entre 12 à 19 millions,
2: oh
6: là aujourd'hui les chiffres c'est 11,9.
2: Ouais.
6: Ce qu'il faut savoir, c'est que, un, c'est une estimation, et deux, le nombre de documents officiels numérisés qui ont été compromis, c'est zéro. C'est-à-dire qu'il n'y a aucun scan de passeport, de carte nationale d'identité qui ont été compromis. Ce qui est pas compromis, c'est vraiment de la métadonnée.
2: Ouais.
6: C'est-à-dire nom, prénom, date de naissance, coordonnées de contact.
2: Mais quand même, ça craint déjà qu'on nous ait piqué ça?
6: C'est un petit peu. Il y a un double, il y a une double conséquence. Il y en a un déjà immédiatement pour l'usager, et deux, il y a un impact réputationnel pour l'État.
2: Ouais.
6: Pour l'usager, c'est que ça va permettre, si vous voulez, des campagnes de phishing ultra personnalisées.
2: Mmh.
6: Imaginez cette information dans les mains de cyberhackers. Vous allez pouvoir recevoir un SMS avec un faux PV, par exemple. Vous rentrez nom, prénom et c'est parti. Ça va vous coûter de l'argent. Et puis après, ça va avoir un impact pour l'État, déjà. En France, on estime en 2025 une cyberattaque, elle coûte en remédiation pour une entreprise. Donc la partie de remédiation, c'est toute la partie d'audit, de sécurité qui va avoir lieu derrière pour renforcer les mesures, à 450 à 500 000 euros à peu près. Voilà. Pour l'État, on peut penser que ça va être en millions d'euros.
2: Ah bah ça va
6: lui coûter.
2: Bon, de toute façon, on a plein d'argent, Julien. C'est pas très très grave ça.
6: Oui, on a trop d'argent. Effectivement, on est pas en déficit. Et puis ça a aussi un impact réputationnel.
2: Ouais, parce qu'on nous dit
6: dégradation de la valeur de signature de l'État.
2: Exactement. parce qu'on nous dit allez-y, allez sur ces sites qui sont protégés, mettez-y vos données, etc. Et puis en fait, on s'est piraté quand même.
6: Si l'ANTS ne peut plus garantir la sécurité de vos titres, en fait, c'est tout un processus de confiance qui peut potentiellement s'effondrer.
2: Exactement. Alors là, déjà, comment on sait là si on a été piraté là cette semaine?
6: Là, on peut aller sur le site de l'État pour vérifier directement si nom, prénom, si vous avez été piraté. Après, est-ce que vous allez pouvoir faire grand chose derrière? Ça ne changera pas grand chose. Ouais.
2: Voilà, c'est ça. Moi, j'ai reçu un mail cette semaine. C'est un vrai mail,
4: C'est les pirates du pirate.
2: Ah oui.
4: Ça commence à devenir compliqué, cette histoire.
2: C'est très compliqué, oui.
6: Mais il va falloir vraiment vérifier ça. Il va falloir, en fait, il va falloir être extrêmement vigilant dans les 6 prochains mois pour les usagers français.
2: Ouais, c'est-à-dire.
6: Tant par mail que par SMS. Ouais. Bah, dès que vous allez recevoir un mail ou un SMS, dès qu'on va vous demander de rentrer des coordonnées, carte bancaire ou autre, bah, il faut être extrêmement vigilant aujourd'hui.
5: Ça, il faut pas le faire.
2: Ça, en gros, on le fait jamais, Julien. C'est ça. C'est-à-dire que si on reçoit, voilà, quelqu'un, je sais pas, je vous dis n'importe quoi, voilà, n'importe quel organisme qui nous envoie un SMS pour dire il faut faire ça, ça, ça, à la rigueur, le mieux c'est d'appeler l'organisme derrière pour vérifier, non?
6: Exact.
2: Voilà.
6: Le premier réflexe qu'on pourrait avoir, c'est déjà de regarder l'URL, parce que si ça redirige vers une URL qui est un peu étrange, il faut extrêmement être vigilant. Mais maintenant, il y a des URL qui sont très très proches, un signe près, à un caractère près. Le plus simple, effectivement, c'est d'appeler. C'est la banque, c'est l'État.
2: On vérifie.
6: Il faut savoir que ces organisations étatiques ou bancaires ne vous demandent jamais ces coordonnées de vive voix généralement.
2: C'est ça.
6: Donc c'est la première chose.
2: Voilà. Et si on nous demande d'agir dans l'urgence aussi, ça peut être un signe, c'est un indice, non?
6: Exactement. Voilà. Dès qu'on va vous mettre une pression émotionnelle, dès qu'on va arguer l'ultimatum, l'urgence, ça diminue votre charge mentale, ça diminue votre lucidité en fait dans la prise de décision. Ce qu'on attend, c'est que vous fassiez des erreurs. Et donc, plus c'est urgent, plus c'est le moment de prendre son temps, d'être calme et d'être réfléchi.
2: Et vous, alors, vous négociez parfois donc avec des hackers, c'est ça? C'est votre métier?
6: Oui, alors, incroyable. On accompagne, on assiste des organisations sur la conduite de leurs négociations et on intervient effectivement dans le cas de cybercriminalité, donc avec des hackers. Parce qu'en fait, il faut savoir, on entend le hacker un peu comme l'étudiant
2: qui est dans une cave. Avec des lunettes.
6: C'est pas du tout. Oui, non, mais c'est pas du tout le cas. Et en jogging, non, pas du tout.
2: Non.
6: Là, vous êtes face à ce qui s'est passé pour l'ANTS. C'est des organisations criminelles qui sont structurées comme des PME, avec différents niveaux, si vous voulez, de hiérarchie, et qui vont bloquer de la data.
2: C'est ça.
6: Donc, qui pour eux vont travailler et qui vont demander en contrepartie d'être rémunérés. Et donc, vous allez négocier avec ces organisations, pas forcément pour payer, c'est pas le but. Il y a une vraie doctrine par rapport à ça, mais pour gagner du temps, pour vérifier qu'ils aient bien l'information, qu'ils aient bien la capacité de la débloquer, mais surtout c'est de gagner du temps pour que la partie IT, donc informatique, puisse récupérer la donnée, la sécuriser. Voilà. Et donc, la négociation, elle est extrêmement importante dans ces moments-là.
2: Dans ces moments-là. Bon, bah dis donc, c'est passionnant. Merci infiniment, Julien Pélabert, et merci pour,
6: merci pour
2: les infos. Voilà, donc soyez prudents, les amis, tous ces prochains mois, là, si vous recevez des mails ou des SMS un peu bizarres.
5: Et ne donnez jamais vos coordonnées bancaires.
2: Voilà. Alors, moi, ça se trouve, il y en a d'autres dans le monde qui vont s'appeler Willy Revelli maintenant.
5: C'est
2: parce que là,
5: les pauvres.
2: Ça aurait pu être pire, Nicolas Malabeuf, t'imagines? Merci beaucoup, Julien Pélabert, négociateur professionnel cybercriminalité. Dans un instant, c'est vous que je veux entendre, c'est la libre antenne du week-end. On parle de quoi avec toi, mon bon Fabinou?
5: L'actu web de la semaine, et j'ai décidé de vous faire plaisir, Willy.
2: Ah.
5: Je vais évoquer votre chanteur mort préféré.
2: C'est pas vrai,
5: On n'arrête pas d'en parler depuis quelques jours.
2: Merci beaucoup. Bah, c'est dans un petit instant, mais d'abord, tiens, on va écouter Joe Dassin. Il était une fois nous deux. Bon, bah écoutons Joe Dassin, mes amis. Tu crois qu'il y a eu des Willy Malabeuf?
5: Ah, c'est pas mal.

0: Hein. Il était une fois nous deux, bien évidemment.
1: Nous trois.
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0: À deux louches comme Joe Dassin, je ne sais plus qui est où. Fabien Aymon, notre geek, alors.
4: Il est l'heure de la mise à jour, toute l'actu web de la semaine, et on démarre avec le chanteur mort préféré de Willy Rovelli. Cette semaine, le biopic de Michael Jackson est sorti au cinéma.
0: Ça marche très fort.
4: Et le Grand Rex, c'est un cinéma à Paris, a une idée originale. Avant la diffusion du film mercredi soir, ils ont organisé un concours du petit cri, vous savez, de Michael Jackson.
0: Ah oui, c'est bien fait.
4: Écoutez, les fans se sont fait plaisir.
0: C'était pas mal, c'est vrai. Beaucoup de doigts coincés dans les portes, c'est apparemment.
5: Bel hommage.
0: Ouais, en tout cas, ouais.
4: Et puis, c'est pas du tout énervant avant de regarder le film. Et sur TikTok, j'ai trouvé un autre fan de Michael Jackson. Il s'est filmé toute une journée en train d'imiter son idole, Michael Jackson. Résultat, sa mère a pété les plombs.
6: Adam, qu'est-ce que tu t'as laissé, là?
7: Non.
4: Voilà comment faire un câble à sa mère imiter Michael Jackson toute une journée. Toujours dans l'actu web de la semaine, je vous présente Émilie Tricheur. Elle est originaire de Louviers, dans le département de l'Eure. Elle est en train de développer Oyami. Oyami, c'est une toute nouvelle application faite pour courir entre femmes.
8: Je me suis mise au sport il y a quelques mois et c'est vrai que j'avais du mal à trouver la motivation et de me sentir en sécurité toute seule. Du coup, j'avais demandé à une copine de courir avec moi et j'ai vu une vraie différence. Où je me suis sentie beaucoup plus libérée, de concentrer uniquement sur ma pratique, ma foulée, ma respiration.
4: Voilà une belle idée pour courir en toute sécurité entre femmes. Voilà, c'est tout nouveau, ça va sortir cet été partout en France. Bravo Émilie pour cette création. Et on termine l'actu web de la semaine en beauté, tout en poésie, avec notre Patrick Sébastien National. Souvenez-vous, la semaine dernière, on avait écouté Raymond, sa nouvelle chanson.
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4: Ça sent le tube de l'été quand même.
0: C'est bien.
4: Eh bien, si vous aimez, j'ai une très bonne nouvelle. Patrick Sébastien vient de dévoiler il y a quelques heures un nouvel extrait de son album. Après Raymond, voici la chanson Delphine. Attention à la rime riche.
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1: Ça va, Séverine?
2: Ça va, et vous?
1: Bah, ça va très bien, mon chouchou. Tu nous appelles d'où déjà?
2: De Châteauroux, dans l'Indre.
1: Dans l'Indre, Châteauroux, dans l'Indre. Tu vas acheter l'album de Patrick Sébastien, c'est vrai?
2: Je ne sais pas.
1: Ah bah ouais.
2: Pourquoi pas? Bah
1: parce, que,
2: tout, hein.
1: Parce que Séverine aussi, ça oui, rime ça, avec. Ça rime, oui, voilà, rime, hein, donc voilà, bah on devrait, tu devrais y penser, Séverine. Tu voulais réagir sur quoi, ma Séverine? Sur le piratage. Piratage?
2: Oui.
1: Ah, vas-y.
2: Oui, bah, y en a marre, y en a marre.
1: Bah voilà. Tu reçois beaucoup d'appels,
3: tous
1: de trucs
3: jours.
1: Un peu bizarres, toi?
2: Ah oh, bah oui, des appels sans arrêt, hein, ça n'arrête pas. Hein.
1: Ouais, ça n'arrête pas. Et donc tu fais attention ou à chaque fois tu te fais avoir? Non, tu fais gaffe quand même.
2: Non, non, mais il paraît qu'il y a, enfin, avec certains téléphones, on peut régler
1: oui.
2: pour les bloquer. En fait.
1: Ah ouais,
3: bon, ça marche pas tout le temps. Hein.
1: Ça marche pas tout le temps.
2: Bah
1: ouais.
2: Oui, bah oui.
1: Bah du coup, Séverine, on en profite pour vraiment, on insiste un peu, mais bien faire passer le message. Tombez pas dans le piège, les amis. Répondez jamais à des SMS, même à des mails. Vaut mieux que vous rappeliez derrière,
3: ouais.
1: Voilà l'organisme qui vous envoyait le truc pour vérifier. Tu fais quoi dans la vie, ma Séverine?
2: Je travaille en maison de retraite.
1: Ah, oh, beau métier, très utile. Bravo, ouais. Ma Séverine. Compliqué, mais très utile. Bravo, ma Séverine. Merci d'être passée nous faire un petit coucou. Tu vas faire
2: et
1: quoi?
2: Et Willy, j'avais un très grand rêve, mais j'ai dit faut que je lui en parle.
1: Ah, vas-y, parle-moi.
3: Vas-y.
1: Oula.
2: En fait, c'était d'aller visiter Fort Boyard.
1: Ah, alors Séverine, je vais te dire la vérité, on me le demande à peu près 600 fois par jour. Il va vraiment falloir que j'organise une fois, je sais pas, des autocars et qu'on aille tous là-bas.
2: Ah,
1: mais
2: ouais.
1: Malheureusement, c'est pas encore ouvert au public.
3: Il y a
1: public,
3: une bonne nouvelle, c'est qu'il va bientôt ouvrir au public.
1: Peut-être
2: c'est
1: bientôt.
2: C'est pas vrai.
1: Voilà.
2: Ah bon?
1: Ouais, peut-être. Là, ils sont en train
3: après
1: de faire des travaux.
3: Ils font des travaux.
1: Voilà.
3: Hein.
1: Enfin bon.
2: Ah, super.
1: Voilà.
2: Bon, bah, d'accord.
1: Après, si tu payes, on peut s'arranger.
3: Oui, ça,
1: hein, t'inquiète. Moi, tu payes, moi, je te fais visiter tout ce que tu veux. Séverine, pas de problème. Bon, en tout cas, on note ça, ma Séverine. Je t'embrasse fort. Merci d'être passé nous voir et tu repars évidemment avec ta sélection.
3: Avec ta sélection pour la carte carburant et ce n'est pas une arnaque, nous.
1: Non, ah non, pas du tout. Merci beaucoup, ma Séverine. On t'embrasse très très fort. Allez, dans un instant, on vous présente un invité pas banal parce qu'on aime vous présenter des invités pas banaux. Mais d'abord, voici Louane avec conduire.
4: C'est pas vrai.

0: savoir.
1: Louane avec conduire.
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1: Allez, comme promis, place à la personne pas banale du dimanche. Bonjour Quentin Godet.
4: Bonjour.
1: Bienvenue.

0: Ici, mon cher Quentin, alors vous avez la trentaine et vous êtes triple champion d'Europe, mais triple champion d'Europe de quoi ?
1: Eh bien, de yo-yo.
0: Voilà. De yo-yo. Mais yo-yo, le yo-yo, le vrai yo-yo.
1: Hein. De ce petit jouet depuis des années.
0: Voilà, le
1: c'est
0: yo-yo.
1: Ça, c'est ça.
0: Voilà, pouvez-nous dire c'est quoi le yo-yo ? C'est ce le jouet.
1: Oui, alors c'est ce jouet qui monte et qui descend, voilà. Attaché au bout d'une ficelle. Sauf que on a cette image-là du yo-yo de tout le monde, mais en fait, il y a eu énormément d'évolutions techniques avec des roulements à billes, d'autres matériaux.
0: Incroyable.
1: Et en fait, ce qu'on fait avec, ça n'a plus rien à voir avec ce qu'on faisait avec il y a des années.
0: Ouais, voilà. Parce que maintenant, c'est plus comme c'est plus du jonglage. Vous êtes limite un jongleur, en fait, hein.
1: Ah oui, carrément.
0: Voilà, carrément.
1: Même 100% à jongleur.
0: Voilà.
1: Jongle aussi avec des diabolos, plein de choses.
0: Ah oui, voilà.
1: C'est ma spécialité, le yo-yo, ouais.
0: Voilà, 100% jongleur. Et donc, mon cher Quentin, il y a donc des championnats de yo-yo?
1: Ouais, tout à fait. Okay. On a chaque année le championnat de France, chaque année le championnat du monde, presque chaque année le championnat d'Europe aussi.
0: Bah dis donc trois fois champion d'Europe hein, pour vous. Donc ça se passe comment alors les championnats, c'est quoi? Vous êtes combien, etc. Comment ça se passe?
1: Alors on est combien, ça dépend vraiment des championnats. Au championnat du monde, on est quand même nombreux. Championnat de France, d'habitude on est très peu, mais comme la discipline est en train d'évoluer dans le pays, on commence à être un petit peu plus.
0: Okay.
1: Et du coup, bon, on fait des freestyles, des démonstrations sur scène avec une musique, et on est noté sur la technique et l'artistique.
0: C'est trop bien. Et vous êtes combien en France à vivre du yo-yo?
1: Alors à vivre, il n'y a que moi.
0: Il n'y a que Quentin. Voilà, d'accord, Quentin, c'est le seul en France à vivre du yo-yo. Et en gros,
1: il y en a plein d'autres qui ont un très bon niveau, etc., mais qui ont d'autres travail à côté. Qui n'ont rien à voir. Ouais.
0: Bon, dis donc. Et vous pouvez nous dire une fourchette à peu près. Vous gagnez combien grâce au yo-yo, en gros hein?
1: En vrai, c'est considérer que c'est vraiment le métier de jongleur. Donc, il y en a qui peuvent, en fonction du nombre de spectacles et tout, gagner beaucoup plus ou moins. C'est très, très irrégulier. Ouais. Il y a des mois, je peux gagner très peu, d'autres beaucoup plus.
0: Ouais.
1: On va dire sur l'année, peut-être un SMIC ou quelque chose comme ça.
0: D'accord.
1: Je sais pas comment c'est.
0: Voilà,
1: c'est vraiment une estimation. Je sais pas.
0: Ouais.
1: Mais en tout cas, je vis très bien sans avoir de problèmes financièrement.
0: C'est génial. Franchement, c'est trop, trop bien. Donc, jongleur, vous nous l'avez dit. Comment ça se passe, je sais pas, auprès de votre famille, vos amis, là, quand vous leur dites je suis champion de yo-yo? Les potes, là, tout ça, ils disent quoi?
1: Les potes, ils trouvent ça cool. Après, les gens que je rencontre pour la première fois en soirée, ils se posent quand même des questions. Quand tu dis, tu fais quoi dans la vie? Je dis, je fais du yo-yo. Ils font, comment ça?
0: Il a bien bu, mon Quentin.
1: mais non, du coup, après, je montre. J'ai toujours un yo-yo dans la poche, quelque chose.
0: Toujours.
1: Et dès qu'on fait une démonstration, ça change la donne aussi.
0: Non, mais c'est trop bien.
1: Et tout de suite, ils vont, en fait, c'est impressionnant comment ça marche et tout. Et j'explique un peu comment je travaille avec ça, quoi.
0: Et comment vous expliquez, mon cher Quentin, alors qu'il y a de plus en plus de Français qui s'y mettent là au yo-yo, là, parce que vous nous dites que vous êtes plus nombreux en championnat? Comment ça se fait?
1: C'est quand même beaucoup grâce à nous. Du coup, on a l'association française de yo-yo qui a essayé d'organiser plus d'événements depuis quelques années. On a réussi à faire venir des joueurs internationaux pour le championnat de France, pour donner plus de crédibilité à l'événement. Et moi, j'ai pas mal d'élèves aussi. Donc, je donne des cours un peu partout et j'essaie d'agrandir la communauté.
0: C'est trop bien.
1: Surtout ma vie en faisant du spectacle et en donnant des cours.
0: C'est trop bien. Donc il y a la Fédération Française de Yo-Yo. Non mais c'est trop trop bien. Voilà, la prochaine compétition pour Quentin Godet, c'est quand? C'est où? C'est quand?
1: Pas trop prévu finalement.
0: D'accord.
1: Je me retire un peu du monde de la compétition. C'est pour ça aussi.
0: Mon Quentin. Mais un triple champion, il est déjà à la retraite. Lui.
1: Ça fait une quinzaine d'années que je concours aux compétitions et tout. Donc là, je veux mettre les jeunes aussi en valeur. Dans le prochain événement où je vais, c'est en juin, le championnat d'Angleterre. Je serai invité d'honneur et du coup juge sur l'événement. Et je vais aussi au championnat du monde au Japon en août. Mais je concours. Mais je concourrai pas. C'est le premier championnat du monde où je concourrai pas.
0: Apprécier
1: l'événement d'une autre manière.
0: Bon, en tout cas, bravo. On voulait mettre en avant.
1: Merci.
2: Vous connaissez pas.
0: Et triple champion d'Europe de yo-yo. Merci infiniment, Quentin Godet. Merci beaucoup. Et vive la France.
1: Avec
0: la France. La France qui rayonne grâce à Quentin. 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
2: Allez, partons gaiement vers la deuxième demi-heure de votre talk show du dimanche. Alors ici, c'est comme la messe du dimanche,
3: mais en pas pareil.
2: Sinon, c'est la même chose. Dans un instant, on parlera des pressings qui ont un petit coup de chaud. Et votre tribu est là, notre enfant de la télé, Nicolas Malabeuf. Ça va, mon Nico?
4: Super.
5: Qu'est-ce que vous dites?
2: Toi, t'as mis un pantalon blanc comme moi aujourd'hui?
4: Oui, plutôt beige.
2: Mais... Ah, toi, c'est beige, toi?
4: Ouais,
2: c'est
4: beige.
2: Ah,
5: oui, mais je connais pas les couleurs. Ah, oui,
2: dis donc, il est svelte, hein, il a levé sa jambe.
4: Allez, bim le...
2: Dis donc, hein, il est souple, hein, bravo, mon Nico. Et toi, t'es habillé comment, toi?
5: Jean.
2: Petit jean, très tout clair, simple, chemise. Fabien Imo. Oui, oui, oui, bah, c'est bon, j'ai compris. Le slip, quelle couleur? C'est bon, ça va, ça.
4: Il en a pas.
2: Notre spécialiste web, Fabien Imo. Alors, qu'est-ce qui se passe sur le groupe Facebook? Un jour, il faudra qu'on mette les vêtements. Tiens, on va demander à nos auditeurs de mettre leur tenue
4: du dimanche.
2: Oui, un jour,
4: dimanche. Donc le groupe Facebook, c'est complètement gratuit pour nous rejoindre. Donc c'est Youpi la vie avec Willy Rovelli. On aime vous lire. Alors là, il y a Cédric Dumont. Il a posté ce week-end barbecue entre amis. Ça fait du bien.
2: Ah,
4: donc
2: oui,
4: ça c'est pas
2: bien,
4: mal.
2: Ça, c'est...
4: Avec
2: week-end
4: le beau temps.
2: Barbecue, ouais.
4: Le beau temps, c'est pas mal. Et nous avons Christiane. Elle fait un vide-grenier du côté de Perpignan ce week-end.
2: Ah, aussi,
4: c'est le grand retour des vide-greniers en ce moment. Donc continuez à réagir sur le groupe Facebook. C'est gratuit. Youpi la vie avec Willy Rovelli.
2: Voilà. Et appelez-nous 0810 055 056 pour réagir sur ce que vous entendez. Et on part avec quoi aujourd'hui, mon Nicolas?
4: Eh bien,
2: j'aime,
4: on m'étanche 100 euros de carburant et on rappelle l'un d'entre vous en fin d'émission.
5: Nous aussi, évidemment.
2: Ah là là là là. Mais d'abord, si vous n'avez pas suivi l'actu, pas de panique, l'actu vous suit. Il est temps pour moi de mettre les points sur les i.
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2: Et on commence avec le maire de Cannes, David Lisnard, qui réclame une offensive anti-drogue pendant le festival de Cannes. Oui, bon, annule le festival de Cannes, ça sera plus simple à mon avis. Après, il faut être raisonnable, David. Souvent à Cannes, il y a des films de 4 heures en langue moldave sur la transhumance des moutons dans une famille queer confrontée au cancer du patriarche analphabète. Franchement, si t'es pas défoncé, tu peux pas suivre. La marque Durex signale qu'à cause de la montée du prix de pétrole, les préservatifs coûteront plus cher. Et si on rajoute à ça le prix du paquet de clubs, va vraiment falloir être blindé hein, pour fumer après l'amour. Des capotes plus chères, bon bah pas le choix. Comme mon slip, la prochaine fois, je leur mets à l'envers. De toute façon, avec cette guerre en Iran, on se fait baiser de tous les côtés et sans préservatif. On va pas tarder à trouver des gars barbès. Et capote. Une étude révèle que la pollution à la drogue venue des consommateurs de cocaïne avec les eaux usées qui se déversent dans les rivières font que les saumons exposés à la coke nagent plus que la normale. Tellement plus qu'on a même trouvé des traces de saumon dans le nez de Pierre Palmade. C'est ce qu'on appelle des saumons complètement fumés. Ça m'étonnerait pas que les saumons remontent aussi la Méditerranée pour aller faire un tour sur la croisette. La prochaine fois, Mathieu Delormeau pourra plaider qu'il n'a pas pris de coke, mais qu'il a été victime d'une tranche de saumon. À Cannes, David Lisnard envisage donc d'interdire les petits fours avec du saumon. Une japonaise de 32 ans a épousé un avatar virtuel créé avec ChatGPT. Quand il faudra descendre les poubelles ou déplacer un meuble, là, elle se rendra compte que le virtuel finalement, c'est pas si bien. Un an déjà que le pape François repose pour l'éternité à Rome, dans la basilique Sainte-Marie Majeure. Oui, parce que Sainte-Marie Mineure, ça a encore créé le bordel. Enfin, la question du jour. Le pape François, justement, était un pape moderne. Il avait même envoyé un message dans l'espace. Eh oui. Est-ce que c'était une prière urbi et orbite? Eh ben, vous avez 2 heures. Malheureusement, dans 249 jours, c'est fini 2026.
4: Bravo.
2: Voilà. Voilà, dis donc, cette histoire de cocaïne, les saumons sont cocaïneux. Tu te rends compte? C'est-à-dire que tu manges de saumon, on est tous drogués là, mes amis. Allez, dans un instant, on va parler de quoi? De blanchisserie, de pressing. Mais là, si vous avez un petit coup de mou, là, on n'est pas bien. On n'est pas bien. Mais heureusement, j'ai la solution. Si t'as un petit coup de mou, t'écoutes ça. Et quand je te dis à toi, tu me fais un joli palabapapala. Et là, tu vas retrouver la
5: fin.
2: Regarde. Là, t'es pas bien. Carburant. On en a marre du.

0: avec Diavolo in Me. Oui.
1: Ah oui.
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0: nous. Faut que je prévienne Zucchero parce qu'il il passe bientôt à Lyon.
4: Oui.
0: Et Mamma Rovelli, elle va prendre le bus. Elle va aller jusqu'à Lyon, t'imagines, pour voir Zucchero. Donc faut que je le prévienne. Ah oui, parce que là, elle est capable de monter sur Vangel Time et tout. Ma mère, elle est folle, hein, vous savez. Donc faut que je prévienne Zucchero très très vite. Allez, ouvrons notre nouveau dossier. Bonjour Stéphane Cohen.
5: Bonjour.
0: Bienvenue ici, mon cher Stéphane. Vous êtes le vice-président de la Fédération française des pressings et des blanchisseries. Alors, j'ai lu l'autre jour que depuis le milieu des années 2000, il y a plus de la moitié des pressings qui ont disparu en France. C'est vrai, ça ?
5: C'est vrai que depuis les années 2000, il y a beaucoup de pressings qui ont disparu, mais c'est quelque chose qui s'est beaucoup atténué depuis 2015.
0: Très bien. Il s'est passé quoi ? Enfin, pourquoi il y en a eu autant qui ont fermé leurs portes, à votre avis ?
5: Parce qu'il y en a beaucoup qui avaient ouvert, et puis il y a eu la fin du perchloréthylène qui a fait que certains pressings n'ont pas eu envie de réinvestir à ce moment-là.
0: On va
5: simplifier en appelant ça le perclo. C'était en fait quand on va faire nettoyer des vêtements dans un pressing, dans une teinturerie, on faisait du nettoyage à sec avant. Le nettoyage à sec était fait avec un solvant, et donc un des solvants qui existait, c'était le perchloréthylène.
0: D'accord. Qui
5: abîmait la couche d'ozone. Et donc en France, ça a été interdit.
0: Très très bien. Est-ce que quand même le fait que qu'on ait un petit peu changé nos habitudes entre le télétravail, la fast fashion, tout ça, est-ce que quand même ça fait qu'on y va un petit peu moins dans les pressings?
5: Ouais, tout à fait. On y va. En tout cas, il y a le marché c'est scindé. Je dirais en deux blocs entre des gens qui achètent des vêtements très très peu chers et qui n'y vont plus, soit vont chercher des pressings très très très peu chers.
0: Ouais.
5: Mais aussi certaines personnes qui les mêmes finalement qui investissent dans la fast fashion vont aussi des fois investir dans des vêtements très haut de gamme.
0: Ouais.
5: Et là, ils vont vraiment avoir besoin d'un pressing plutôt très luxe pour pouvoir l'entretenir. Et donc voilà, on a scindé vraiment le marché en deux et le milieu de gamme, lui, n'existe plus vraiment.
0: Moi, en me promenant un peu, j'ai vu que des pressings c'était beaucoup diversifié aussi, non ? Propose d'autres services aussi.
5: Oui, bien sûr, on va nettoyer par exemple les baskets. Il y a des grosses demandes pour nettoyer des baskets.
0: Exactement, il y a de plus en plus qui font ça. Ouais,
5: pour nettoyer des sacs à main. Enfin, il y a beaucoup de gens qui achètent des sacs à main luxe, pareil, qui savent pas comment les nettoyer. Il y a eu beaucoup de, dans certains, enfin, c'est différent dans les grandes villes où il y a beaucoup de besoins quand même, malgré télétravail, il y a quand même toujours beaucoup de gens qui portent des vêtements luxe. Et, je dirais, les zones de vacances où beaucoup de pressings sont diversifiés dans ce qu'on appelle des micro-blanchisseries.
0: Mmh.
5: Donc, ils vont travailler avec les Airbnb pour faire les serviettes ou les draps.
0: Voilà. Et aussi des retouches, parfois, là, j'ai vu que dans mon pressing,
5: c'est
0: des retouches.
5: Ah oui, pardon. Oui, bien sûr. Vous avez tout à fait raison, ça c'est quelque chose qui est très très important.
0: Ah mais je sais Stéphane, je suis très important dans la vie en général. Et là c'est bien de le repréciser. Les retouches alors, c'est bien ça.
5: Des retouches, des ourlets, mais il y a aussi des choses qui ont disparu et qui reviennent. Il y avait avant sur des pulls, on savait faire du remaillage ou du stoppage, vous savez sans doute pas ce que c'est que le stoppage.
0: Si, moi je vois, alors dis donc, autant je ne sais pas qui est le vrai le papapilène là. Et vous allez arrêter de m'insulter comme ça, mais autant, je sais pas ce que vous venez de dire, je sais ce que c'est. Alors, mais expliquez quand même pour les ignorants. Expliquez-le.
5: D'accord. Mais le stoppage, ça permet en fait sur un tissu où il y a un accro, pas de stopper pour pas que l'accro il continue, mais de faire que en fait on ne voit plus du tout l'accro. Donc bien sûr, ça va pas se faire sur un vêtement qu'on a payé 10 €, mais sur un vêtement sur lequel on tient beaucoup parce qu'on l'a payé cher ou parce que c'est un vêtement de famille, on est capable de faire disparaître le trou.
0: Exactement. Ben moi je l'ai fait, j'ai fait disparaître le trou parce que j'ai dans mon placard j'avais des mites.
5: Exactement.
0: Vous voyez Stéphane, c'est bien. Bon alors, est-ce qu'il y a eu aussi
5: c'est
0: un moment sais très bien. Est-ce qu'il y a eu aussi à un moment donné je recommence. Est-ce que c'est un métier qui attire encore les jeunes qui font par exemple moi j'en avais un à côté de chez moi qui a fermé parce que le gérant était trop âgé, je veux dire,
4: il n'y a pas eu de repreneur.
5: Ouais, ça c'est super important ce que vous dites. Donc effectivement, on est à un moment où il y a sans doute 50 ans, c'était un chouette métier parce que c'était vu comme un métier d'artisanat.
0: Voilà.
5: Et ça s'est un peu perdu et on a beaucoup envoyé finalement les gens qui savaient pas quoi faire autre chose dans ce métier. Mais nous, on retravaille beaucoup justement à la fédération et on commence à avoir plein de jeunes aussi très dynamiques qui emmènent des gens qui voient ça comme effectivement de l'artisanat. En fait, quand on emmène son vêtement, on va sur différents types de métiers, mais quand on va plus sur le pressing haut de gamme, on va sur des gens qui, quand ils emmènent leurs vêtements, ils ont envie qu'on leur trouve une solution. Donc, comme vous l'avez dit, ça peut être de la retouche, ça peut être de la broderie. Il faut connaître. Enfin, les tissus deviennent de plus en plus compliqués, donc on a besoin de gens experts. Et on a réactivé là cette année le meilleur ouvrier de France aussi sur le pressing. Il y a plein de choses. Donc il y a plein de choses qui se créent.
0: Bravo, mon cher attirer. Stéphane.
5: Et c'est une profession où on n'est pas du tout si mal payé que ça. Et où il y a beaucoup de travail.
0: Mais non, il est très riche, Stéphane. Très, très riche. Restez avec nous, Stéphane, une petite seconde. Je vous présente Annie qui est avec nous. Ça va, Annie ?
1: Oui, ça va. C'est très, très. Finalement, j'ai parlé de ça autour de moi. Ils m'ont dit, mais qu'est-ce que c'est ce sujet, quoi ? Finalement, j'ai revu. C'est un très, très bon sujet.
0: Merci, Annie, d'avoir commencé en disant qu'est-ce que c'est que ce sujet à la con, et finalement, non.
1: Je me suis documentée.
0: Bravo.
1: Et j'ai téléphoné à des pressings autour de ma petite ville.
0: Alors ?
1: Des artisans.
0: Alors ?
1: Et qui disent que c'est un métier difficile.
0: Toi, tu y vas encore, Annie, chez le pressing ou à la blanchisserie ?
1: Oui, quelquefois pour des. Alors, j'ai
0: grosses
1: bien
0: pièces.
1: Interrogé. Et pour savoir s'ils faisaient les daims, les peaux, etc. Mais évidemment, il y a de la concurrence avec l'industrialisation, comme disait le monsieur là, monsieur Cohen.
0: Stéphane Cohen, oui.
1: Et voilà. Ouais. Et l'industrialisation qui prend évidemment tous les hôpitaux, les linges des hôpitaux, les grandes collectivités. Voilà. Et moi, il m'est arrivé d'être hospitalisée quelquefois. Et les draps qui reviennent, ils sont pas repassés. Voilà. Et tu es pressing, non. Chez les artisans, ils repassent très finement.
0: Bravo, Annie.
1: Évidemment que c'est pas le même prix, mais c'est pas le même travail non plus.
0: Ah voilà, Annie. Tu es où ? Tu es dans quelle ville ? Ce que tu nous as pas dit.
1: Alors moi, je suis dans une petite ville de 12 000 habitants.
0: Oui. Ça me dit toujours pas laquelle. C'est un jeu qu'on fait.
1: Les
0: Vallons, c'est magnifique. Voilà. Merci beaucoup, Annie, d'être passée nous voir. Tu repars avec ta
2: sélection pour la carte carburant de 100
0: exactement.
2: Euros.
0: Et Stéphane, merci beaucoup. Vous faites aussi des trucs à domicile parce que pour nettoyer mon canapé.
5: Nous, oui, mais tout à fait. En fait, il y a beaucoup de pressing. Alors, ça, c'est possible dans les grandes villes de bien sûr, d'aller faire collectes à domicile.
0: Il faut nettoyer mon canapé, Stéphane. Je te donne mon adresse. Tu viens me nettoyer le canapé parce qu'il y a des tâches. Merci beaucoup, Stéphane Cohen, vice-président de la Fédération française des pressings et des blanchisses. Très sympa, Stéphane. Merci beaucoup. Passez une belle journée. Allez, dans un instant.
2: Non, sérieusement, est-ce que vous repassez vos vêtements ? J'ai envie de savoir.
0: Pourquoi ?
2: Non, où vous faites appel.
0: Mais j'ai du personnel de maison, enfin.
2: Ah oui, d'accord, ok. Ouais. Vous ne repassez pas vous-même.
0: Sûr que non. Tu m'as vu. Dans un instant, Nicolas, notre enfant de la télé. Alors, toi, tu repasses pas.
2: Lui, repasse pas du tout.
0: Ça se voit.
2: Eh bien, on va prendre la route ensemble. Je vous emmène sur le périph.
0: S'il te plaît. Ça, c'est une belle balade qu'il nous propose.
2: Ah oui, ça fait rêver. Ça
0: commence à tout de suite. Avec les poules. Tout de suite, on rêve. Voici adieu.
2: Ah
0: oui, ça y est, moi, je pars. Allez, adieu. Écoute ça, adieu.
2: Ah oui, c'est...

0: aussi.
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2: Il faudrait qu'il fasse un palapapala.
0: C'est vrai qu'il faudrait qu'il fasse un palapapala. Faudrait qu'on lui envoie le jingle palapapala, ouais, Jérémy, parce que là, s'il nous fait un album entier comme ça, là, moi, je vais acheter les lames de rasoir.
2: Oh non.
0: Alors, quand il y en a mal, il y a mal à bœuf. Nicolas Malabeuf. Alors, mon Nico.
3: Eh bien, Willy, attachez-vous bien à votre siège auto. On fête ce week-end l'anniversaire du périphérique parisien.
0: Bon anniversaire.
3: Puisqu'il y a tout juste 53 ans, était inauguré le périph à Paris. Une idée qui avait émergé en 1925 dans la tête de Louis Baudry de Saunier.
0: Louis Baudin.
3: Il était chauve aussi. Un journaliste qui imaginait déjà un boulevard circulaire autour de la capitale. Mais ce n'est que dans les années 50 que l'idée va se mettre en place, étant donné que 400 000 voitures quand même circulait tous les jours dans Paris. C'est donc l'architecte Raymond Lopez qui est choisi pour l'imaginer. Sauf que les travaux ont été tellement longs qu'il est mort avant même la fin de la construction. Il n'a pas vu le périph. Et donc en 1956, les travaux du premier tronçon démarrent entre la porte d'Italie et la porte de la Plaine. C'est 7 ans plus tard que cette première portion ouvre en présence du général et de son premier ministre Georges Pompidou, qui avait marché à pied sur le périph. Et alors, à quelques jours de l'ouverture, Léon Zitrone, dans le JT, présente le périphérique.
4: En quelques jours, faire le tour de Paris en voiture sans rencontrer un seul feu rouge, ce ne sera plus un rêve. En effet, la construction du dernier tronçon du périphérique vient de s'achever. Si tout va comme on l'espère, les automobilistes pourront l'emprunter dès la semaine prochaine.
3: Merci Léon. Et alors, tout au long des années 60, les tronçons sont inaugurés pour un coût total quand même de 2 milliards de francs, ça a coûté cher. Et donc, après 17 ans de travaux, la rocade de 35 km est enfin inaugurée le 25 avril 73 par le Premier ministre Pierre Messmer. La première année, 160 000 véhicules passent par le périph. Aujourd'hui, le nombre a été multiplié par 7, imaginez donc. Sauf que, alors, quelques semaines plus tard, après l'inauguration, les riverains sont pas contents à cause du bruit. Écoutez ces franciliens au bord de leur fenêtre.
5: Depuis 4 ans, c'est infernal. Ça fait 4 ans que nous sommes ici au mois de septembre et ça fait 3 ans que nous ne pouvons pas dormir la fenêtre ouverte.
6: Maintenant, le bruit vous gêne énormément.
7: Alors, depuis que nous sommes ici, alors depuis qu'on a construit le boulevard périphérique, alors là, c'est intenable. Et comme je vous dis, on est obligé de dormir avec des boules de pièces dans les oreilles.
8: Ah, les camions qui vont arranger.
9: Bah oui, c'est le service idéal. Quoi.
8: Ça n'en finit
10: pas. Maintenant, ça va. On a habitude avec le bruit. Hein.
11: Surtout nous, on est 13 enfants, nous.
12: Alors, la soir. Faut pas dormir, hein, c'est vrai.
9: C'est-à-dire, celui qui dort bien, ça va, mais nous, notre âge, des fois, on a un sommeil léger. Vous
0: c'est
9: comprenez
0: vrai, les pauvres, pauvres qui n'avaient rien devant chez eux, et tout à coup, il y a
3: exactement.
0: Ça. C'est...
3: Wow. Et donc, dans les années 80, des murs anti-bruit sont installés partiellement, mais alors, il n'y avait pas que le bruit et la pollution, il y avait aussi la végétation. Écoutez ces habitants attristés dans le bois de Boulogne.
13: Ah, oui. Pour moi, ça représente un désastre. Et je suis navré de voir que le bois de Boulogne est transformé de cette façon-là et dévasté. Le dommage que l'on fait au bois de Boulogne soit réduit au minimum.
14: C'est beaucoup de peine qu'on démolisse notre bois. Ça me rappelle beaucoup de souvenirs. Toute mon enfance, je l'ai passée dans le bois.
3: Et voilà quelle était l'actualité il y a 53 ans. Et alors, une histoire étonnante maintenant. Prenons la direction d'une maternité parisienne à la découverte d'un prénom pour le moins original.
15: Périphérique, suite. Ah oui, j'ai demandé à la maman si elle se trompait pas, si c'était pas Médéric, si c'était pas Frédéric. Elle m'a dit non, c'est périphérique.
0: Mais sud.
15: Et je lui ai dit, ce sera jamais accepté par l'État civil. Or, ça l'a été. Pas périphérique sud, mais périphérique a été accepté.
0: Ah, oui.
15: Et c'est à ce moment-là que j'ai appris que l'aîné s'appelait Midi et Midi et demi.
3: Ah ben c'est une belle famille. Une belle famille, ça a été accepté, vous pouvez appeler votre enfant périphérique.
0: Ouais,
3: et une
0: sympa.
3: Nuit de novembre 2012, une femme de 29 ans était tombée en panne sur le périph et elle avait accouché d'une petite fille porte de bagnolet.
0: Mais pas sur la meuf qui s'appelle périphérique.
3: Non,
0: sur autre chose,
3: quand même pas. Et le petit potin, eh bien un motard avait réalisé le record en faisant le tour complet du périph en moins de 10 minutes.
0: Eh
3: il avait été flashé à 211 km/h. Ne faites pas ça chez vous.
0: Non, bien sûr que non.
16: Rouler,
0: merci
16: là.
0: Mon bon Nicolas. Bon anniversaire le périphérique alors. Est-ce que vous connaissez Gonano?
17: Ah non.
0: Tant mieux, parce qu'on en parle juste après ça.

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1: De retour ici, c'est Willy vient déjeuner chez vous. On passe à ça, à table, on passe à table. Tous ensemble le samedi et le dimanche entre midi et 13h. Mais vite, ce sont les 5 dernières minutes avant la fin. Chaîne. C'est les 5 dernières minutes. Place à la bonne idée du dimanche. Bonjour Morgane Pougis.
2: Bonjour tout le monde.
1: Bonjour tout seul. Bonjour, bonjour. Bienvenue ici. Vous êtes le cofondateur de Go Nano Travel. Vous êtes basé à Orléans, je crois. De quoi s'agit-il, mon cher Morgane?
2: Alors, tout à fait. Donc, je suis basé sur Orléans. On a créé une petite start-up. On est trois. Et on a créé donc une application pour le voyage. On a créé un carnet de voyage.
1: Voilà.
2: Donc, l'objectif, c'est de gagner du temps et d'optimiser son voyage.
1: Exactement. Donc, c'est un guide de voyage numérique personnalisé. Alors, par exemple, tiens, je veux passer 3 jours à Naples avec Fabien. Il n'y a que Fabien et moi. On part 3 jours à Napolis tous les deux.
3: Bon courage.
1: Chaque fois, on se dit, non, mais c'est vrai qu'avant de partir, on se dit, bon, bah voilà, j'ai 3 jours, qu'est-ce qu'on fait?
3: Voilà, rentabiliser les 3 jours.
1: Donc, je mets ça, par exemple, sur votre site, tout ça, et puis vous me trouvez de quoi faire, c'est ça?
2: Eh ben, c'est exactement ça. En fait, vous allez réserver avec une agence ou avec un travel planner, peu importe, ou sur Internet. Mais une fois que vous allez arriver sur place, comme vous l'avez dit, faut savoir ce que vous allez faire. Donc, c'est justement là qu'on arrive. Donc là, vous allez aller sur le site de gonanotravel.com et vous allez renseigner vos informations de voyage. Donc, votre destination, vos dates et surtout vos préférences de voyage. Donc, ce que vous avez envie de faire sur place.
1: Ouais. Alors, Fabien, c'est là, que les bars. Fabien, c'est bar et bar.
2: On a la vie nocturne. On a la vie nocturne aussi.
3: J'adore.
2: Pour les retraités, des grandes marches, etc. On peut tout faire. Et c'est là que c'est intéressant, c'est qu'on s'adapte à tout type de profil, en fait.
1: Voilà, exactement.
2: Même en camping-car, même en van life.
1: Ouais, c'est trop bien.
2: C'est intéressant.
1: Non, mais c'est très, très bien. Donc, c'est les formalités, on est au courant des usages locaux, les recommandations de visite, les restos, les bars, etc.
3: C'est
1: très personnalisé. Par exemple, si je voyage avec une personne handicapée, vous nous donnez aussi les conseils adéquats.
2: Exactement. Donc c'est justement ça, c'est que la force du nanobook, c'est qu'on va personnaliser l'expérience au maximum. Donc ça veut dire que notre guide, vous avez un carnet de voyage qui s'appelle le nanobook, et dedans vous allez retrouver les généralités avec les infos effectivement avant de partir, donc les visas, les vaccins, la monnaie sur place, etc. Mais ça marche aussi d'ailleurs en France, pour les régions en France. Et ensuite on va vous créer un programme, un itinéraire jour par jour. Vous aurez même un petit challenge ludique pour les activités à faire. Et après chaque activité, vous allez avoir une petite photo, un descriptif, un peu d'histoire, du conseil. Et bien sûr, les tarifs et même le site internet pour pouvoir réserver ensuite. Donc, en fait, on met tout au même endroit. Et si, du coup, Fabien ne sait pas parler italien.
1: Il ne sait même pas parler français.
2: Vous avez un petit lexique à la fin. Et vous avez un petit lexique à la fin, en fait, avec les situations de voyage classiques, donc au restaurant, à l'hôtel, où on va voir les traductions et même la prononciation.
3: C'est génial.
1: Non, mais c'est trop bien.
3: Génial,
1: c'est super. Ça simplifie vachement le truc, en fait. C'est vrai qu'avant de... Alors après, c'est aussi bien de chercher ces trucs, etc. C'est pas le problème. Hein.
3: Mais là,
1: c'est
3: on gagne
1: vrai
3: du
1: que
3: temps.
1: On gagne un petit peu de temps, voilà.
2: On est rapidement confronté aux réseaux sociaux, etc.
1: Exactement.
2: Et donc, en fait, ça évite de passer des heures de recherche.
1: Voilà.
2: Un seul programme, c'est vraiment clé en main, c'est hyper pratique.
1: Et pendant notre séjour, vous nous accompagnez aussi?
2: Exactement. Donc pendant le séjour, en fait, on a notre petit nano, notre petite mascotte nano, en fait, qui est un agent conversationnel. Et en fait, sur place, si je sais pas, il pleut ou s'il y a quelque chose qui a fermé, parce que c'est un incendie la veille ou peu importe, vous pouvez lui poser la question et il va vous répondre. Et en fait, il a déjà tout votre voyage en connaissance, donc il va vous proposer les meilleures activités ou les meilleures propositions. Et si vous voulez faire un rooftop, et vous pouvez demander genre faire un rooftop, et il va vous proposer le meilleur rooftop avec vos tarifs, parce que vous aviez renseigné les éléments.
1: Trop, trop bien. C'est une très belle idée. Ça coûte combien un Go Nano Travel, à peu près?
2: Alors, donc, ça coûte 20 euros le guide. Donc,
1: c'est rien.
2: 20 euros pour de 1 à 30 jours, en fait. Et surtout, en fait, aujourd'hui, on propose pour les professionnels également, parce que, en fait, les professionnels du voyage commencent à prendre l'orientation pour aller vers, justement, les voyages sur mesure. Et en fait, de créer un carnet de voyage comme nous on propose, c'est très, très, très long. Et donc, en fait, depuis, on va dire plusieurs semaines, aujourd'hui, on a des professionnels comme des travel planners. Je sais pas si vous connaissez.
1: Bien sûr.
2: C'est des indépendants qui vont organiser des voyages sur mesure. Et en fait, ils vont passer des fois jusqu'à 10 heures pour créer le programme, le carnet. Et avec nous, ils mettent une demi-heure. Donc, les professionnels peuvent aller sur le site aussi pour découvrir nos solutions.
1: C'est quoi, là, de ce que vous envoyez, là, de ce que vous voyez avec vos clients, là, les prochaines destinations à la côte? C'est quoi? C'est la France, là, non? À cause des problèmes d'essence?
2: Alors là, On a surtout là, beaucoup de petits voyages, ouais, style Espagne, Andalousie, ah, etc. Oui. Ouais. D'ailleurs, j'ai fait Naples. Et du coup, on a New York aussi. Ça fait
1: New York, rêver, New York, c'est en Espagne. New York, voilà, c'est en Espagne aussi, New York.
0: À côté.
1: Merci beaucoup, mon cher Morgan Pougis. Merci infiniment. Donc, le cofondateur.
2: Et juste, si je peux juste rajouter une toute petite chose.
1: Allez-y.
2: En fait, là, c'est notre carnet digital et on est en train de faire une version pour les enfants.
1: Pour les enfants. Et oui, j'ai oublié de vous en parler. Exactement.
2: Et donc, cette version enfant, on aimerait la proposer les premiers pour cet été. Et du coup, on va lancer une cagnotte participative dans les prochaines semaines. Et donc, l'idée, en fait, c'est qu'ils retrouvent le même programme avec le même itinéraire, mais seulement avec des infos adaptées à leur niveau d'âge. Et surtout avec une petite histoire, des dessins. Et ça sera vraiment un cahier personnalisé. Il y a un vrai souvenir pour les enfants.
0: Il y en a pour tout le monde.
1: Il y en aura
2: la même chose pour les adultes.
1: Bravo. Merci beaucoup, Morgan Pougis, le cofondateur de Go, donc G-O, plus loin Nano, N-A-N-O, et Travel, T-R-A-V-E-L. Go Nano Travel. Merci infiniment.
3: Et merci Willy, car vous m'invitez à Naples. Ça, c'est un beau cadeau.
0: Et ça, c'est une première.
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1: C'est le
0: qui
1: tirage.
0: Qui
1: dit dimanche dit tirage.
0: Qui dit tirage, on appelle qui
3: dit appel.
5: Allô,
1: Séverine. Séverine.
5: Oui.
1: C'était pour dire que c'était pas toi qui avais gagné, mais merci quand même. Au revoir, Séverine. Bonne journée, ma Séverine. Voilà, maintenant on appelle que les perdants. Ça change un peu, il y
5: en
1: a marre.
5: Je suis très contente d'avoir parlé avec vous parce que je vais vous dire, on est en privé là.
1: Oui. Personne nous écoute. Vas-y, tu peux y aller, Séverine. Personne nous écoute.
5: Vas-y. Je vous le dirai.
1: Non, mais vas-y, tu es en direct, tu peux y aller. Vas-y, dis, ma Séverine, vas-y. Tu voulais dire quoi?
5: Non, parce que tous les ans, depuis l'âge de 7 ans, je m'en vais à l'île de Léron, si vous voulez, en vacances.
1: Oui.
5: Et on fait toujours le tour du Fort Boyard.
3: Voilà.
5: Et je suis contente d'avoir parlé avec vous, Willy.
1: Je t'en prie, mais dis-moi tu, on se connaît, tu me dis tu, ma Séverine. En tout cas, moi aussi, j'étais ravie de t'avoir avec nous. Tu prends bien soin de toi, ma Séverine.
3: Elle gagne quand même.
1: Oui, bien sûr qu'elle gagne.
3: Ah, tu gagnes avec les 100 euros de carburant.
1: Voilà.
3: Bravo à toi.
1: Bravo, ma Séverine.
5: Merci beaucoup.
1: Je t'en prie. Merci ma Séverine, à très très bientôt. Voilà mes amis, c'est fini.
3: La barbe. C'est pas possible on vient de commencer.
1: Non, c'est comme ça. Quand tu commences, on finit.
3: Bon allez, je rentre.
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0: Bonjour et bienvenue dans votre magazine Ma France, par ici les économies. Alors vous connaissez notre objectif, chaque semaine vous redonner du pouvoir d'achat et aujourd'hui on va parler arnaques parce qu'elles sont partout et il est parfois très très difficile de les détecter. Mais bonne nouvelle, on va tout vous dire pour les éviter avec notre invité. Bonjour Aude Raso.
7: Bonjour Valère, bonjour à tous.
0: Les auditrices et auditeurs vous connaissent bien, vous êtes journaliste spécialiste anti-arnaque, fake news sur ICI. On vous retrouve notamment avec votre chronique quotidienne C'est pas vrai, tous les jours, 5h40, 8h15. Je vous propose pour commencer de répondre à cette première question d'un très jeune auditeur.
8: Bonjour, j'aimerais que mes parents m'achètent un cadeau sur un site internet, mais ils ne sont pas très sûrs que le site est fiable. Pourriez-vous me dire comment faire pour savoir si un site est fiable ou non ?
0: On va débloquer le cadeau d'Augustin quand même. Comment reconnaître un site fiable, Aude ?
9: Déjà, Augustin, bravo. Bravo d'avoir le bon réflexe. Alors, comment reconnaître un site fiable si c'est un site connu, très connu, Amazon, Le Bon Coin, etc. Vous vérifiez que c'est la bonne adresse qui s'affiche tout en haut. On appelle ça l'URL, c'est la barre d'adresse qui est tout en haut. Est-ce que c'est la bonne adresse? Vous passez par Google, par un moteur de recherche, vous tapez le nom du site et le premier qui arrive, c'est le bon site.
0: Ça, on peut faire confiance à Google qui va normalement nous mettre en haut le premier site.
9: Franchement, sur un site comme ça, très connu, c'est le premier résultat qui va arriver en haut.
0: Okay.
9: Si c'est pas très connu, moi, ce que je fais souvent, c'est tout simple aussi, vous tapez dans Google le nom du site, le nom de la marque, et vous mettez à côté le mot arnaque.
0: Okay.
9: Vous associez les deux dans la recherche, et ça c'est une bonne technique parce que vous allez tout de suite voir arriver des résultats avec soit des articles de médias qui ont fait des articles en disant attention, c'est un site qui n'est pas fiable, ou alors des forums tout simplement, des gens qui vont témoigner en disant que c'est une arnaque. Et puis sinon, si vous voulez aller encore un petit peu plus loin, moi j'aime bien TripAdvisor, donc ça c'est vraiment pas c'est Trustpilot.
0: Okay.
9: C'est parce que je pense à mes vacances. Trustpilot,
0: ouais.
9: C'est un site qui agrège les avis des internautes, et là c'est pareil, vous tapez le nom du site dans Trustpilot et vous allez avoir des choses très intéressantes qui vont arriver. Si vraiment ce site n'est pas fiable du tout, vous allez avoir des tonnes de témoignages en dessous.
0: Bon, ça c'est vachement bien. Et quand vous dites de bien faire attention à l'écriture de l'URL, vraiment chaque lettre en fait, parfois on peut glisser une petite lettre au milieu, genre Amazonu quoi.
9: C'est ça. Puis vous pouvez changer une petite lettre, un A qui devient E.
0: Ça.
9: Et donc c'est pour ça qu'il faut bien, il faut avoir un œil de lynx. Vous voyez, il faut bien regarder avec une petite loupe si c'est bien les bonnes lettres. Et puis il faut le faire avant la recherche et pas après. J'ai beaucoup de gens qui m'écrivent, des auditeurs qui me disent ah ben j'ai vérifié après, c'est une arnaque. Non, il faut vérifier avant évidemment.
0: Bon voilà, Augustin, j'espère que ce point-là va être réglé avec tes parents et que tu auras ton cadeau grâce à nous. Aude Razo, donc spécialiste anti-arnaque, anti-fake news de votre radio locale ici. Aude, on entend parler d'arnaques de plus en plus sophistiquées. J'aimerais qu'on parle de trois d'entre elles en particulier parce qu'elles sont vraiment bien présentes. D'abord, c'est dans l'actualité, Céline Dion et les places de concert.
9: Ah là là, ouais. Céline. Céline et les arnaques. Effectivement, donc billetterie officielle, c'est terminé, on est d'accord, on le sait. Donc attention, si vous voyez passer des posts Instagram, Facebook qui vous proposent des places, par exemple, il y a eu un concert de Jul avec un post Instagram qui inventait carrément une date de concert de Jul. Il y a plein de gens qui s'étaient fait avoir, ils s'étaient tombés sur une billetterie, ils étaient tout contents. Et en fait, pas du tout, il y avait pas de concert. Donc ça va arriver. Hein. Vous allez avoir des gens qui vont essayer sur Facebook, Instagram de vous inventer une date de concert, ils vont vous renvoyer vers une billetterie. Donc bien vérifier toujours les dates. Et là, ce qui va se passer, c'est les reventes de billets.
0: Ça a déjà dû commencer.
9: Ça a déjà commencé. Et en fait, là, je vous déconseille franchement d'aller sur les réseaux sociaux pour le faire. Alors, vous pouvez tomber sur des personnes honnêtes qui, effectivement, ne peuvent pas aller au concert finalement, qui vont revendre la place. Bien sûr qu'il y en a. Heureusement qu'il y en a. Vous pouvez aussi tomber sur des gens malhonnêtes. J'ai un auditeur aussi qui m'avait écrit. Il voulait aller au concert d'Indochine. C'était à Strasbourg, au Zénith de Strasbourg. Il arrivait le jour du concert. Patatras, douche froide. Le billet qu'il avait entre les mains était pas valable.
0: Oh,
9: et donc, il s'est fait refouler à l'entrée. Il était en fait allé sur un groupe Facebook et il avait trouvé une dame qui revendait des places. Et en fait, ces billets étaient quand même bien faits. Hein. Donc, du coup, il y a cru. Et donc, deux possibilités. Soit le billet est totalement faux, totalement truqué, soit c'est un billet qui a été vendu plusieurs fois.
0: Oh là là.
9: Et donc, lui, il arrivait après.
0: Et comment on fait alors? Où est-ce qu'on peut éventuellement acheter des billets? Enfin, j'allais dire d'occasion, ils ne sont pas d'occasion, mais des billets qu'on rachète à des particuliers.
9: Vous avez des plateformes officielles de revente qui sont vraiment sécurisées. Sur Ticketmaster, par exemple, encore faut-il qu'il y en ait un pour Céline Dion, il faut bien vérifier avant. Mais par exemple, Ticketmaster, vous avez une plateforme officielle.
0: Bon, voilà, ça c'est noté. Alors, il y a aussi les messages sur les colis. On en reçoit par tous les moyens possibles imaginables, les SMS bien sûr, et j'en passe. Ça, c'est une grosse arnaque en ce moment.
9: Votre colis ne rentre pas dans la boîte aux lettres. Alors, quand je dis ça, tout le monde me dit « Ah, exact, bah oui, ça c'est bon, je connais. » Bon, si ça continue de tourner, Valère, c'est que ça marche. Ça veut dire que les gens continuent de se faire piéger alors que ça fait des années que ça tourne. Pourquoi ça marche? Parce que l'arnaque est en constante évolution. Dernièrement, vous l'avez peut-être reçu, on a la photo truquée du colis qui arrive par texto.
0: Incroyable.
9: Avec votre nom dessus. C'est plutôt bien ou mal fait, c'est un peu grossier quand même, mais bon. Du coup, vous avez quand même le colis
0: interpelle,
9: dans la main du livreur. Vous dites, bah oui, c'est vraiment un colis avec le logo Mondial Relais, etc. Donc ça peut tromper. Et puis, encore plus récent, vous avez carrément le message vocal du livreur, qui c'est une vraie voix avec le bruit de la circulation derrière. C'est vraiment crédible, qui vous dit, bah voilà, je suis passé chez vous, c'est très naturel, etc. Le colis ne rentrait pas dans la boîte aux lettres. Bon là, c'est pareil, attention, hein, il faut toujours bien vérifier sur le site Mondial Relais, par exemple, ou Colissimo, où en est votre colis si vous attendez vraiment un colis.
0: Oui, c'est ça, parce que c'est quand on attend un colis qu'on peut se faire piéger dans ces cas-là. Est-ce qu'on est censé payer quoi que ce soit ou donner nos coordonnées, etc., quand on attend un colis finalement?
9: Non, normalement non, puisque vous avez fait une commande, vous avez déjà rentré votre adresse. D'ailleurs, en parlant de ça, justement, attention, parce que les escrocs connaissent votre nom, prénom, adresse postale. C'est pas parce qu'il y a votre nom, prénom, adresse postale dans le texto que c'est un vrai texto d'un vrai livreur. Hein.
0: Alors ça me fait penser aussi à une autre arnaque qui, celle-ci est terrible, c'est le faux conseiller bancaire.
9: Oui, alors ça c'est souvent le deuxième volet de cette arnaque au faux colis, c'est-à-dire que vous avez quelques heures après un faux banquier qui vous appelle, il vous dit « mais dis donc que vous n'êtes pas allé sur un site un peu bizarre ce matin, vous n'avez pas cliqué sur une histoire de colis ?» Si, si, bah, attendez, vous êtes fait avoir, vous êtes fait avoir. Alors attendez, je vais vous aider, ne paniquez surtout pas, je vais vous aider. Il vous fait faire des manipulations un peu compliquées, vous ne comprenez pas trop, vous êtes un peu en panique, parce que là, il est en train de vous dire « attention », parce que là, l'escroc, il a votre numéro de carte bleue, il est en train de faire des prélèvements, il est en train de faire des prélèvements énormes de plusieurs milliers d'euros, vous paniquez un peu, et en fait, vous ne vous rendez pas compte, il est en train de vous faire valider des virements, et là on parle pas de quelques centimes, etc. On parle vraiment de milliers d'euros, c'est vraiment dévastateur. Ça, c'est une arnaque qui touche énormément de monde. C'est peut-être l'arnaque numéro un de ces dernières années en termes d'efficacité.
0: Vous l'avez compris, aujourd'hui, on parle arnaque parce que ne pas subir une arnaque, c'est aussi faire de sacrées économies, éviter des dépenses complètement affreuses et jeter notre argent par les fenêtres. Aude, face à ce type de d'arnaque, justement, de subterfuge, qu'est-ce qu'on peut faire, nous ? Comment s'en prémunir ? C'est-à-dire, comment on va pouvoir anticiper, ou au moins, quand on est, on reçoit un coup de fil comme ça, qu'est-ce qu'il faut savoir pour éviter le pire ?
9: Alors, pour éviter ça, par exemple, le coup de fil de la banque, le conseil que je donne tout le temps, déjà, attention, numéro 06 ou 07, un peu bizarre que la banque vous appelle, votre conseiller bancaire peut vous appeler avec son numéro 06, 07. Bon, moi, je conseille souvent, quand vraiment vous n'attendez pas le coup de fil de la banque, souvent, maintenant, elles préviennent avant d'appeler. Si vous n'attendez rien, que ça vous surprend, vous pouvez raccrocher et vous dites, je vous rappelle, sur le numéro que je fais d'habitude pour appeler la banque.
0: Ah oui, c'est pas mal ça. Ouais.
9: Ça, c'est un petit conseil que je donne, qui est tout bête. Et la banque comprendra si c'est vraiment la banque. À la limite, elle vous félicitera en disant, c'est bien. Effectivement, vous êtes prudent. Sur les conseils vraiment tout bêtes, regardez qui vous écrit, par exemple, un mail, un texto. On regarde tout de suite l'adresse mail de l'expéditeur. Donc ça, c'est vraiment une évidence, mais est-ce qu'on le fait vraiment ? Moi qui parle d'arnaque tous les jours sur l'antenne, des fois ça m'arrive de lire des mails, je ne regarde pas l'adresse mail vraiment qui m'a écrit, je prends pour argent comptant ce qui est écrit dans le mail. Bon bah par exemple si c'est les impôts, ils vont pas vous écrire avec une adresse mail qui s'appelle lollipop362@yahoo.fr,
0: vous voyez ? On est bien d'accord.
9: On est bien d'accord. Donc en fait, vous aurez tout de suite un indice qui vous dira c'est pas le bon. Et pour les SMS, c'est le numéro, le livreur qui vous écrit avec un 06 ou un 07. C'est pas très fiable parce que il travaille pour Mondial Relais, comme une entreprise énorme qui est mondiale, il y a des process.
0: Oui.
9: Quand le livreur ne n'arrive pas chez
0: vous. Il y a un numéro générique qui s'affiche au pire quoi.
9: Donc en fait, ça c'est suspect. Ouais.
0: Alors quand vous dites bien regarder le mail par exemple, c'est pas regarder ce qui est affiché parce que on peut donner un nom à un mail, de vérifier l'adresse mail.
9: L'adresse, avec le arrobase. Ouais.
0: Vous parliez tout à l'heure des faux colis avec la fausse photo et votre adresse et votre nom écrit dessus. Ça, j'imagine que c'est généré par l'intelligence artificielle.
9: Tout à fait.
0: Alors là, avec le développement de l'intelligence artificielle, ça change la donne, non ?
9: Ça change totalement la donne parce que ça donne des arnaques beaucoup plus crédibles. Et là, on peut aussi peut-être parler des vidéos qu'on voit passer parfois sur nos réseaux sociaux, Facebook, etc., avec des vidéos de médecins qui vous vendent des pilules miracles qui vont vous faire perdre 15 kilos en 3 semaines. Je pense au docteur Simès qui est beaucoup usurpé sur les réseaux sociaux. Le docteur Kirzek, qu'on connaît bien ici et qui lui aussi se plaint d'être usurpé régulièrement. Le problème, c'est que vous avez une vidéo de la personne qui vous parle. Et donc, évidemment, ça rend l'arnaque encore plus crédible. Donc oui, l'intelligence artificielle, énorme problème, parce que les arnaqueurs, du coup, deviennent particulièrement crédibles.
0: Ouais, et puis là, c'est vrai que c'est pas facile non plus de garder de la distance. Donc on se méfie, on vérifie aussi, on a bien compris ces messages. Et peut-être aussi rappeler quelque chose à nos auditrices et auditeurs, c'est que faut pas culpabiliser quand on se fait arnaquer. Vous le disiez vous-même, même moi parfois, on n'est pas faible, on n'est pas idiot quand on se fait arnaquer.
9: Oui, j'ai beaucoup d'auditeurs qui m'écrivent souvent en me disant mais je me sens tellement bête, je me sens tellement idiot, et je réponds toujours mais non, mais en fait ça arrive à tout le monde. Souvent en fait quand on se fait arnaquer, on n'ose pas trop en parler autour de soi parce qu'on se dit je vais passer effectivement pour un idiot, les gens vont se moquer de moi, et en fait c'est vraiment une erreur parce que tout le monde se fait arnaquer. Des fois, j'ai des gens qui me racontent un peu, vous savez, des amis qui me disent oui, je connais quelqu'un qui s'est fait arnaquer, etc. Puis en fait, c'est eux. Voilà, la discussion continue, on se rend compte que c'est eux. Et en fait, le fait de ne pas en parler, le problème, c'est que déjà, vous, ça vous fait du mal, en fait. Vous vous renfermez sur vous-même, vous culpabilisez. Et en plus, quand vous en parlez autour de vous, vous aidez les autres. Puisque en fait, c'est ces arnaques auxquelles on est confronté, c'est les arnaques auxquelles tout le monde est confronté. Donc c'est pour ça qu'il faut extérioriser. Et puis, il ne faut pas culpabiliser parce que oui, tout le monde peut se faire piéger dans un moment un peu d'inattention, ça peut arriver.
0: Et même sur les arnaques sentimentale où là c'est encore plus dur de se livrer, et pourtant c'est pas forcément être faible que de se faire arnaquer sur les sentiments. Qu'est-ce que c'est une arnaque sentimentale ?
9: Une arnaque sentimentale, on appelle ça, c'est l'arnaque aux brouteurs. C'est comme ça qu'on les appelle. C'est ces personnes, souvent qui sont en Afrique, qui font semblant de tomber amoureux de vous. Alors, effectivement, là aussi, je vois beaucoup de culpabilité chez les gens qui se font avoir. Les gendarmes disent d'ailleurs que c'est une des arnaques où les gens portent très peu plainte. Et ça, c'est vraiment problématique parce qu'en fait, ils se disent, bon, bah, j'ai perdu des milliers d'euros, tant pis pour moi. Ils n'en parlent même pas à leur entourage, vous voyez, même pas leur famille parce que vraiment, ils ont honte. On s'est beaucoup moqué de Anne, vous vous souvenez?
0: Oui, bien sûr, ouais,
9: Brad Pitt. Voilà, Brad Pitt, 800 000 euros qu'elle a donné à un faux Brad Pitt. Ça a fait rire tout le monde. J'avoue, moi, ça m'a pas fait rire parce qu'en fait, dans ces arnaques, l'escroc en fait arrive souvent à trouver un levier chez vous, une faiblesse, une faille, peut-être un moment où vous n'étiez pas très bien dans votre vie, dans votre couple, et qui va l'exploiter. Et en fait, c'est très dur après effectivement d'assumer de s'être fait avoir, mais en même temps, j'ai envie de dire, je pense vraiment que ça peut arriver à tout le monde. Dans un moment de faiblesse, on peut vraiment se faire avoir.
0: Et parfois, tout part tout simplement d'une pub croisée en ligne. Hein. Vous vivez près de Saint-Étienne et c'est ce qui vous est arrivé, Alain. Bonjour.
10: Bonjour
0: Alain. Avec le recul, il y avait des signaux faibles. Qu'est-ce qui vous est arrivé ?
10: Si vous voulez, comme j'entendais, là, j'étais pas très bien, quoi, et je suis tombé dedans. Bon, c'était très alléchant. Hein. Il demandait minimum 250 euros qu'on pouvait investir. Bon, au départ, tout allait bien. J'avais un tableau, c'était monté à un peu plus de 700 euros.
0: C'était un petit investissement dans les crypto-monnaies.
10: Dans la crypto-monnaie, ouais. Oui, j'ai le mail et tout, là, oui, d'ailleurs, oui.
0: Donc 250 euros.
10: 250 euros. Et quand je posais la question, comment je fais pour retirer l'argent, personne ne me répondait. Puis à la sortie, ça s'est mis à descendre, c'est descendu à 15 euros, et puis après le tableau s'est éteint, et voilà quoi. Ouais, mais j'ai encore les mails, je les ai conservés.
0: Et vous avez déposé plainte, hein?
10: J'avais été déposé plainte à la gendarmerie, ils m'ont pas donné d'espoir. Bon, ils ont été gentils, ils m'ont bien voulu me prendre ma plainte, mais ils m'ont dit de toute façon ça va pas aboutir. Et c'est vrai que ça a été le cas, quoi.
0: Ouais. Vous avez culpabilisé?
10: Je culpabilisais pas bien, non, c'est plutôt que ça met en colère, quoi.
0: Bah ouais.
10: Ça met vachement en colère. Et puis le gendarme en question, je me rappelle, je sais pas si c'était une gendarmette, et il m'a dit comme ça, mais il faut pas vous plaindre, hein. Moi, on en a eu, là, c'était 5000 euros qui se sont fait arnaquer.
0: Ouais, enfin, il faut faire attention.
10: Que même 250, bon, voilà.
0: Bon, Alain, ce qu'on retient, c'est qu'il n'y a pas d'argent facile. C'est vrai que parfois, on est dans une situation qui fait que ça crée un espoir, ça crée une envie, ça surfe sur un besoin. Vous avez décidé de sensibiliser le plus grand nombre à ce sujet maintenant, et c'est ce que vous venez de faire. Merci beaucoup, en tout cas.
10: Ah oui, dès que je vois, par exemple, il n'y a pas longtemps, je suis sur Facebook, et quand je vois que c'est les mêmes propos, je préviens, quoi. Je dis attention, c'est une arnaque. Voilà, quoi.
0: Non, ben c'est top, et merci en tout cas d'avoir pris le temps de témoigner. Ça permet encore une fois de partager, c'est ce que disait Audrazo tout à l'heure, c'est important de partager, d'en parler, parce que tous ensemble, on sera beaucoup plus forts.
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0: et vous avez une interrogation sur une possible cybermalveillance que vous rencontrez. Donc là, vous allez pouvoir trouver de l'information qui va vous expliquer le mode opératoire hein, que les escrocs vont utiliser, et puis surtout les conseils de prévention. Donc ça, c'est la première mission. Et puis si malheureusement vous êtes victime, nous avons développé un outil avec le ministère de l'Intérieur, qui est alors disponible sur le site, mais aussi à travers 17cyber.gouv.fr, qui là est un outil qui permet en quelques clics de savoir, par exemple, que vous êtes victime d'une arnaque à la livraison de colis, la fraude à la réparation informatique. On a une cinquantaine hein, de cybermalveillances qu'on adresse. Et là, on va vous donner les conseils quand on est victime. Et pour les menaces qui sont techniques, on va proposer, par exemple, pour les entreprises, une mise en relation avec des prestataires. On a 1200 prestataires sur l'ensemble du territoire national en capacité d'aider sur un point de vue technique. Et puis, la nouveauté, c'est sur les menaces qui le nécessitent, eh bien, vous allez pouvoir échanger par messagerie instantanée 24 heures sur 24, 7 jours sur 7, avec un policier et un gendarme qui va vous accompagner au dépôt de plainte. Et la troisième mission, c'est une observation de la menace qui alimente en fait les deux premières missions que je viens d'évoquer avec vous.
1: C'est assez incroyable parce qu'on voit vraiment que c'est devenu un enjeu si vous avez développé autant de moyens autour de ce sujet de la cybermalveillance. Quand on s'est fait avoir, Jérôme, ou qu'on pense, on peut donc se tourner vers vous. Quelles sont les grosses arnaques du moment?
0: Oh, l'arnaque du moment, c'est la livraison de colis. Hein,
1: ouais, c'est ce que vous disiez,
0: malheureusement. Est tout à fait un grand classique, avec une évolution là depuis quelques semaines où on va recevoir un message vocal très générique, mais qui se fait passer pour le livreur. Et donc tout ça associé à une image qui est un petit peu personnalisée, où on voit notre nom sur un colis, et bien ça fait que beaucoup de gens vont cliquer sur le lien, vont renseigner leur numéro de carte bancaire, et derrière vont se faire appeler par un faux conseiller bancaire qui a pour objectif de vider le compte.
1: Donc, en tout cas, on l'a bien compris, que ce soit pour être sensibilisé, pour se faire accompagner, ou vraiment pour, signaler finalement qu'on a été victime d'une arnaque, on peut passer par cybermalveillance.gouv.fr. J'ai bien résumé ?
0: Vous devez passer par cybermalveillance.gouv.fr, tout à fait.
1: On vous avez bien corrigé.
0: Service public à la disposition de nos concitoyens.
1: Voilà, et le service public, c'est notamment la gratuité, et ça, nous, on aime bien dans Paris City les économies. Merci beaucoup, Jérôme Noutin, directeur général de cybermalveillance.gouv.fr. Merci d'avoir accepté notre invitation. Audrey Azou, en un mot, si vous deviez résumer voilà, les deux, trois trucs et astuces pour espérer éviter de se faire arnaquer, c'est
2: alors,
1: quoi ?
2: Quelque chose que j'ai pas encore dit depuis le début, c'est ne cliquez jamais sur un lien dans un mail ou un texto. Ah. Ça, c'est très, très, très important parce que vous prenez un risque. Je reprends l'exemple des impôts. Si les impôts vous écrivent, moi, ça m'est déjà arrivé, mais en fait, vous cliquez pas, vous allez directement sur impots.gouv.fr. Vous y allez vous-même, tout seul. Vous cliquez pas. C'est pareil pour le colis. Vous allez sur le site de Mondial Relais de Colissimo. Vous n'allez pas cliquer sur le lien qu'il y a dans le texto. Très important parce que là, vous prenez un risque. Et puis sinon, effectivement, si je résume les conseils de base, regardez toujours bien l'adresse mail qui vous écrit. Très important. Est-ce qu'elle est crédible? Est-ce que c'est la bonne? Regardez le numéro de téléphone qui vous envoie le texto. Est-ce que c'est le bon?
1: On rappelle le conseiller bancaire si on nous appelle. On dit, attendez, je vous rappelle à la banque.
2: Exactement. Ça, on rappelle la banque. Donc, si la banque nous appelle et que ça nous surprend un peu, très important, effectivement, des petits conseils de base. Et honnêtement, avec ça, vous êtes quand même bien.
1: Bon, allez, Audrey Azou, journaliste spécialiste anti-arnaque et fake news sur ICI. On vous retrouve notamment tous les matins, 5h40, 8h15, pour la chronique C'est pas vrai. Avant de nous quitter, vous allez vous prêter au jeu de notre quiz, le vrai faux, pour finir avec les idées claires sur ce thème des arnaques. Première question, vrai ou faux, les arnaques ne concernent que les personnes âgées?
2: Ça, c'est faux. Les jeunes se font beaucoup avoir. On a parlé de la billetterie Céline Dion. Beaucoup de jeunes se sont fait avoir, les arnaques aussi aux faux propriétaires.
1: Un SMS qui semble venir de votre banque est forcément fiable?
2: Faux, méfiez-vous des numéros en 06 ou en 07.
1: Les arnaques aux faux colis sont parmi les plus répandues en ce moment.
2: Vrai, c'est l'arnaque vraiment numéro un. Par texto, on en a beaucoup parlé, mais par mail aussi.
1: Un conseiller bancaire peut vraiment vous demander votre code par téléphone?
2: Code secret?
1: Oui.
2: Faux. Surtout pas. Vous raccrochez immédiatement. Pareil, s'il vous demande votre code de carte bleue, il l'a déjà, c'est pas la peine de lui donner.
1: Ah, les sites avec un cadenas dans la barre d'adresse. Vous savez, l'URL, quand il y a un petit cadenas, ils sont toujours sûrs.
2: Alors, vrai et faux, si le cadenas est fermé, le site est sécurisé. S'il est ouvert ou s'il n'y en a pas, la connexion peut-être est vulnérable.
1: Vrai ou faux, si on clique sur un lien frauduleux sans rien remplir, il n'y a aucun risque?
2: C'est faux. Alors, dans la plupart des cas, c'est pas grave, mais des fois, vous cliquez et hop, vous avez un virus qui arrive sur l'ordinateur. Ne cliquez pas encore une fois sur les liens dans les mails, dans les textos.
1: Et vrai ou faux, en cas d'arnaque, il est inutile de prévenir sa banque?
2: C'est faux. Prévenez la banque tout de suite pour bloquer un éventuel prélèvement. Il faut aller vraiment très très vite et puis qu'elle soit attentive à d'autres prélèvements possibles qui vont arriver dans

0: dans les minutes ou les mois qui viennent.
1: Et puis dernière question, Aude Razo, les arnaques aux investissements en crypto sont en forte hausse, vrai ou faux ?
0: Vrai, alors c'est toujours un peu flou, c'est pour ça que ça piège beaucoup de monde et quelqu'un de lambda comme vous et moi peut se faire piéger très facilement.
1: Aude Razo, journaliste spécialiste anti-arnaque et fake news sur votre radio locale ici, merci beaucoup en tout cas pour vos éclairages aujourd'hui, alors j'espère que vous y voyez plus clair, hein, vous qui nous avez écoutés, sur ICI pour réécouter l'émission mais aussi toutes les autres, ça se passe sur ICI.fr. La semaine prochaine, on va voir qu'on peut tout louer ou presque au quotidien pour faire des économies.
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1: Bonjour à tous et bienvenue dans votre émission Cinéma. Ça tourne chaque dimanche pour vous révéler de secrets de tournage inédits. Et aujourd'hui, j'ai le plaisir d'accueillir l'aventurier Philippe Croizon qui fait l'objet d'un film Pour le meilleur, réalisé par Marie Castille Mention-Char, qui sont nos invités. Bonjour à tous les deux.
2: Bonjour.
1: Soyez les bienvenus dans Ça tourne. Alors, ce n'est pas vous, Philippe, qui jouez dans le film, mais c'est votre propre vie qui y est comptée, mais aussi celle de votre femme, Susanna Sabineau, qui est également avec nous.
3: Et oui, bonjour.
1: Bonjour Susanna, et merci d'être là, parce que cette histoire, c'est non seulement celle du fameux exploit que vous avez réalisé il y a 16 ans maintenant, Philippe, la traversée de la Manche à la nage, mais c'est aussi votre histoire d'amour, à tous les deux. On écoute un extrait de la bande-annonce et on en parle juste après.
4: Philippe, la seule fois qu'une femme acceptait de te rencontrer, c'était pour remplir son frigo avec ton allocation d'handicapé.
5: Tu te trompes, avec Susanna, c'est pas la même chose.
6: Alors, Philippe Croizon, quel sera votre prochain exploit ?
5: La traversée de la Manche.
7: Papa, il sait pas nager, il flotte à peine avec sa bouée. T'imagines traverser une mer ?
5: J'ai un objectif à atteindre.
8: Distance, 34 km.
5: Peut-être un peu fou.
6: Philippe !
5: Mais moi, j'y crois.
8: Et si tu commençais déjà par faire une longueur ?
5: Déjà ici, une largeur.
1: Extrait du film Pour le meilleur, inspiré de la vie de Philippe Croizon, qui est notre invité aujourd'hui dans Ça tourne. Vous avez assisté à une partie du tournage, Philippe.
9: Oui, on a avec Susanna, on est Marie Castille a eu la merveilleuse idée de prendre un décor, une maison juste à côté de la nôtre, pas très loin.
1: Ah oui.
9: Et donc on a pu assister au tournage les 12 premiers jours. Et c'était assez extraordinaire de voir ça parce que, enfin, déjà les voir toute cette équipe. Hein, on connaît pas le monde du cinéma. Il y a 50 personnes, il y a les camions, il y a les grues. Enfin. C'est un truc de dingue. Et après, quand ils sont partis, c'était un petit crève-cœur de voir tout le monde partir.
1: Ah oui.
9: Et de leur faire un petit coucou.
1: Le tournage blues, quoi.
9: Ouais, ah bah, carrément. Ouais.
1: Mais justement, j'allais vous demander quelle image de ce tournage, des décors, du dispositif vous revient spontanément en tête, si vous pouviez nous décrire.
9: Spontanément, en tête, c'est Lily Fleur et Pierre, les deux acteurs qui jouent les rôles.
1: Ceux qui vous interprètent.
9: Ah, mais carrément. Mais c'est, nous, on était derrière l'écran de contrôle avec Susanna. Et on a vu Lily jouer et Pierre, et surtout Lily. Et j'ai regardé Susanna, je dis, mais c'est toi. C'est toi qui es de l'autre côté de la caméra. Et c'était juste extraordinaire parce que c'est une actrice qui porte le film. Il y a toutes les émotions passent par Lily Fleur Pointeau qui joue le rôle de Susanna Sabineau. Et ça, c'était vraiment exceptionnel. Et on l'a dit à Lily. Mmh. Et ça lui a fait du bien. Ça l'a libérée. Elle a dit, oh, merci, vous pouvez pas me faire plus plaisir que ça pour que je me libère pour continuer le tournage du film.
1: Ouais.
9: Et de voir Marie Castille, comment ça se passait autour. C'est exceptionnel. Enfin, moi, il y a un truc qui m'a stressé dans le.
1: Allez-y, racontez-nous.
9: Bah, c'est qu'ils arrêtent pas de dire couper. Donc c'est un peu stressant quand on est comme moi, donc voilà.
1: Susanna, justement, vous aussi, c'était la première fois que vous assistiez à un tournage de cinéma. Qu'est-ce qui vous a marqué ou impressionné, comme nous disait Philippe, sur l'envers du décor, de la fabrication d'un film ?
3: Bah déjà, le monde qu'il y a autour d'un tournage et puis les deux acteurs principaux qui nous représentent. On a participé à pas mal de séquences et c'est une machine, en fait. Il y a 40 personnes sur un tournage. Donc nous, on n'imagine pas ça comme ça quand on regarde un film au cinéma.
9: C'est impressionnant, c'est l'attente.
3: Et l'attente aussi,
9: ouais. Est impressionnante. Le temps qu'on tourne une scène, parce que les gens, ils vont au cinéma, ils regardent le film qui fait 1h30, 1h48, et ainsi de suite. Mais l'attente qu'il y a entre chaque scène, le temps que l'éclairage soit d'accord, que le son soit d'accord, qu'on puisse mettre le canapé à cet endroit-là, la petite table de nuit, oh non, la table de nuit, elle est pas bien, on change, on fait autre chose. Mais et c'est dingue.
3: Et il y a un moment que j'adore, c'est que tout ce monde-là, et là, ça grouille autour de tout ça, ça prépare tout, et quand Marie Castille dit « silence », là,
9: Il n'y a plus rien.
1: Ah oui, là d'un coup, c'est silence plateau.
3: Silence plateau.
1: Et ça vous donne envie d'être comédien, Philippe Croizon ?
9: Alors j'ai déjà joué dans une comédie avec Franck Dubosc qui s'appelle Les Têtes de l'Emploi.
1: Ah mais oui, c'est vrai.
9: Je suis manutentionnaire.
1: Oui, oui, oui. Et du coup, ça vous plaît, cette attente sur le tournage, vous qui êtes un peu hyperactif ?
9: Un prochain film avec Haroun. L'humoriste Haroun, on va peut-être tourner au mois de juillet là, donc.
1: Oh waouh, scoop.
9: Un vrai rôle.
1: Ah, impeccable. Bon, on suivra ça de très près. Je précise que l'acteur qui vous interprète, Philippe, donc c'est Pierre Rabin, vous l'avez nommé. Il est comme vous, il est amputé des quatre membres. Et là, je me tourne vers vous, Marie Castille. C'était un choix à la fois éthique et économique de ne pas prendre un acteur valide.
10: Alors oui, pour moi, c'était très important, si possible, de trouver un comédien, mais malheureusement on n'en avait pas de comédien amputé des quatre membres. Alors j'ai fait une recherche sur internet et puis un jour je vois le profil de Pierre Rabin étant donc amputé des quatre membres comme Philippe, et faisant beaucoup de natation, de la compétition de natation, etc.
1: Ah, ça, c'est fou.
10: Et alors, encore une fois, c'était plus par rapport au public hein, que par rapport au coût, parce que effectivement, si j'avais pris un acteur
1: valide,
10: non opté, j'avais fait faire un devis, on avait pour 3 millions.
1: Pour des effets spéciaux.
10: Pour des effets spéciaux.
1: 3 millions d'euros
10: ouais.
1: Pour amputer les membres
10: ouais,
1: de manière
10: virtuelle.
9: C'est moins cher,
10: Mais au-delà de ça, parce que comme je suis productrice aussi, oui. Hein, mais c'était par rapport encore aux spectateurs et je trouvais que bah, ça serait beaucoup plus intéressant, attirant, émouvant pour le public que eh bien, celui qui interprète Philippe soit dans la même condition physique que lui.
1: Et alors c'est un tournage qui représentait des défis à plus d'un titre. L'exemple le plus parlant, c'est évidemment la séquence de la nage dans la Manche. Vous avez tourné en conditions réelles, Marie Castille. Ça aussi, ça fait partie de l'authenticité de ce film. Est-ce que vous pouvez nous raconter comment on organise un tournage en mer, en fait ? Parce que ça complique énormément de choses. Déjà, Philippe nous disait que c'est compliqué un tournage, c'est lent, ça prend du temps. Et encore plus quand on tourne sur l'eau, c'est quoi les principales contraintes techniques ?
10: Alors, conditions réelles, sauf qu'on n'était pas dans la Manche. Hein.
1: Et oui, le scoop, c'est que vous avez tourné dans la mer Méditerranée.
10: Oui.
1: Pourquoi ?
10: Bah, parce que quand on a tourné, on était mars, l'eau, la Manche, pas possible hein, par rapport à la température de l'eau et,
1: ah
10: et
1: oui.
10: Même celle de la Méditerranée, elle était à 14 degrés. Hein, donc,
1: ah oui, respect à Pierre Rabine qui s'est donc,
10: bah oui. Ouais.
1: Ah oui, et vous vous souvenez, Philippe Croizon, de votre nage dans la Manche, du ouais. coup, est-ce que c'était froid ? Quelle sensation physique
9: ah oui,
1: vous
9: l'eau
1: gardez.
9: Était pareil, en plein été, l'eau est à 14 degrés par contre là-bas, donc
1: oui, bah oui.
9: C'était ouais, très très froid et Pierre le joue merveilleusement bien, enfin on le voit à un moment donné dans le film il tremble, mais il faut savoir qu'ils l'ont laissé tremper plusieurs heures dans l'eau, mais pour qu'il tremble vraiment et qu'il ait vraiment froid et qu'il vomisse et ainsi de suite, enfin,
1: ah bon
9: enfin vomi c'est peut-être trucage hein.
10: Oui, là, oui, oui,
1: pas,
10: oui.
1: Ah il n'a pas vraiment vomi, pardon,
9: on l'a pas torturé à ce point-là. Mais c'est vrai qu'à un moment donné il tremble, il a froid, mais il a vraiment froid quoi, parce que bah, déjà d'une, sur un tournage il devait nager moins et ainsi de suite. Donc, ça veut dire que le froid l'attaque davantage. Il dépense moins de calories, moins d'énergie. Parce qu'on lui dit stop, recommence, reprend, repart par là. Enfin, il se refroidit à une vitesse de dingue, quoi.
1: Ah ouais. Et il y a eu des petits. Enfin, je sais qu'il peut y avoir des mal de mer, par exemple, au sein de l'équipe technique et tout, c'est arrivé.
10: Il y en a eu quelques-uns, oui.
1: Ouais. Vous avez mis combien de temps à tourner cette séquence ?
10: 9 jours.
1: Ah, c'est monstrueux. Comment ? Non, mais c'est vrai, ça paraît. Ouais. On s'en rend pas.
9: Ce qui est beau, c'est que c'est un vrai film. C'est pas un film américain avec un fond vert. C'est des vrais gens qui sont dans l'eau avec des vraies caméras. Les caméras sous l'eau, enfin les images.
1: Ouais, et les images sont
9: juste exceptionnelles, les images de mer.
1: Vous n'étiez pas présent à ce moment-là du tournage ?
9: Non, nous, on a fait que les 12 premiers jours de tournage. Non, non, ce qui est dur, c'est d'attendre justement le résultat final. C'est, là, c'est long. Et après, ils sont en montage, c'est long.
1: Ah ben bah oui, c'est vrai, la post-production, c'est aussi très, très long.
9: Et Marie Castille a été géniale, parce qu'elle nous a appelé, elle a dit, voilà, je voudrais vous montrer le film maintenant. Il est toujours en montage, il n'est pas fini. Il n'y a toujours pas la musique, pas les trucages, les machins et tout ça, mais... Venez à Paris, venez voir le film. Et là, on a pleuré du début à la fin avec Susanna, quoi. C'était notre vie. Et à la fin, j'ai regardé Marie Castille. C'est vrai qu'on se faisait un gros câlin, tous ensemble. Et je dis, Marie Castille, la traversée de la Manche, je l'avais vécu, mais je l'avais pas vu. Et j'avais pas vu ce que Susanna avait donné pour moi. Enfin, je le voyais de mes propres yeux, quoi. Parce que elle m'a toujours protégé pendant toutes ces années. Elle est pleine d'amour, donc elle m'a toujours protégé. Et là, je voyais.
1: Susanna, c'est vraiment fidèle à la réalité, ce qu'on voit dans le film ?
3: Oui, on peut dire à 90%, il y a de la romance, mais c'est réel. D'ailleurs, je crois que le spectateur, il y a des scènes qu'il va croire que c'est romancé, mais qui vont être réelles.
1: Bien sûr, mais c'est exactement la question qu'on se pose, en fait, du début à la fin du film. Et moi, on se demande, évidemment, est-ce que l'idée de la traversée de la Manche, elle est venue sur une blague que vous avez faite à la télé, en fait ?
9: Oui, exactement. Alors, juste avant,
1: vous y
9: quelques années
1: déjà
9: plus tard.
1: Pensé,
9: voilà. On le voit dans le film, quand je me réveille du coma après 2 mois de coma, je décide de vivre pour mes 2 garçons et pour moi, et je demande à une infirmière d'allumer la télévision, et la première chose que je vois, c'est une jeune fille traverser la Manche à la nage, Marion Hans, à l'âge de 18 ans. La première Française à réussir à la traversée de la Manche, et quand je vois ce dépassement de soi, je dis pourquoi pas moi un jour. Mais c'est tout.
1: C'est une lubie, on va dire.
9: Et quand je fais ce saut en parachute qu'on voit dans le film, que mes enfants m'offrent, et ben, il y a une journaliste qui est là, qui dit c'est quoi le prochain rêve? Je dis, je traverserai la Manche à la nage. Et à ce moment-là, j'ai 40 ans, je suis gras comme un lardon, 25 kilos plus qu'aujourd'hui, j'ai jamais fait sport de ma vie, et je monte une équipe, et là, je vous en dis pas plus parce qu'il faut regarder le film.
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1: Ça tourne avec l'équipe du film Pour le meilleur à découvrir au cinéma depuis ce mercredi. Philippe Croizon, Marie Castille, Mention Char et Susanna Sabino. C'est l'heure de replonger dans vos souvenirs de tournage. Marie Castille, là sans réfléchir, quel décor du tournage, naturel ou pas, vous a particulièrement marqué?
10: Bah, déjà la maison que j'avais réussi à trouver,
1: oui,
10: pour faire la maison de Philippe et puis ensuite celle de Susanna qui était donc, comme l'a dit Philippe, près de chez eux.
1: À une centaine de mètres, hein, à peu près,
10: ouais,
1: c'est vraiment pas loin,
10: ouais.
1: C'est drôle.
10: Et totalement par hasard, et j'étais tellement heureuse quand les propriétaires m'avaient donné leur accord parce que j'aimais bien cette maison, et puis par rapport au fait que, encore une fois, par rapport à Pierre Rabin, dans son fauteuil roulant, etc., il fallait un décor où il puisse rentrer dans la maison, où il puisse aller des pièces en pièces, etc. Et ça, c'était très au rez-de-chaussée. Alors c'est un décor que
1: vous affectionnez particulièrement.
10: Ouais.
1: Mais alors justement, pour en parler, jusqu'à quel point, Susanna, Philippe, cette maison est similaire à la vôtre? Est-ce que c'est une reconstitution assez fidèle?
9: Non, pas du tout.
1: En revanche, pour le matériel.
9: Le film de la salle de bain, parce que cette maison n'était pas adaptée, la salle de bain, c'est vraiment notre maison, du coup.
1: Oui. Ah, d'accord.
9: Ils sont vraiment venus chez nous.
1: Ah oui, voilà, parce qu'il y a un dispositif spécial, par exemple, dans la baignoire.
9: Il fallait de la place, et vu qu'on a une salle de bain bien adaptée à mon handicap, il fallait beaucoup de place pour pouvoir tourner. Et donc la scène de la baignoire, elle est vraiment tournée dans la maison, quoi.
1: Donc
9: parce
1: là,
9: c'est facile de pouvoir mettre les caméras et tout. Ils sont même passés par la fenêtre et ainsi de suite pour filmer. Enfin, c'était assez extraordinaire. Enfin, la lumière, l'éclairage et tout. Enfin, c'est
1: pour faire la lumière du jour et on éclaire par la fenêtre.
9: Incroyable. Et la salle de bain est à l'étage. Hein. Donc quand il y a toute une équipe de tournage qui vient rentrer dans la maison, ils protègent tout, ils mettent tout, du carton, des protections partout parce que ça va dans tous les sens. Et c'est assez impressionnant quand même. On a même peur.
1: Peur de quoi?
9: On a peur qu'ils cassent quelque chose, qu'ils se disent « Oh là là, je peux aller, vas-y, on voit la caméra, c'est pas grave, roule !»
3: Non, moi, ce qui était drôle, c'est qu'il y avait 25 personnes dans ma chambre.
1: Ah ouais, ça doit faire bizarre.
3: Avec toutes les machines, les prompteurs et tout ça, c'est un truc impressionnant quand même à voir.
1: Ah oui, et est-ce que du coup, Philippe Croizon, vous avez donné des indications? Est-ce que vous avez mis un peu votre grain de sel quand vous étiez là sur le tournage ou
9: Mais
1: pas
9: alors,
1: du tout
9: pas du tout
1: Pas du tout
9: Mais pas du tout. Alors, Marie Castille, qui est pleine de bienveillance, venez nous voir. Elle dit « Alors, est-ce que ça vous plaît ?» Je dis « Ouais, c'est trop bien. » Même des fois, je dis « Je rajoutais une vanne. » Et très, trop gentille, elle a tourné les vannes que je vais rajouter et elles ne sont pas au montage.
1: Mince.
9: Mais il y a d'autres vannes qui sont...
1: Il est très drôle, avatar joué par Pierre Rabin.
9: Mais carrément.
1: C'est vrai. Vient d'où cet humour légendaire, Philippe Croizon? C'est fou.
9: Ouais. Alors, il y a deux personnages qui m'ont élevé, ma grand-mère. Dans le dur, ma grand-mère m'a élevé quand j'étais petit. Et même quand j'étais raccourci, ma grand-mère a toujours été là. Et ma mère qui m'a toujours élevé dans la connerie. Donc très sérieux dans mes aventures, mais dès qu'il y a une connerie à faire, je suis pas loin. Et j'adore l'humour. L'humour est un outil de résilience extraordinaire. Et c'est pas ça, Marie Castille l'a très bien compris. C'est pour ça qu'elle en a mis des petites touches.
1: Oui.
9: De temps en temps, quand l'émotion devient trop dure, paf, il y a la petite touche d'humour qui arrive et qui permet au spectateur de respirer et de prendre le message qu'elle avait envie de distribuer. Et dans le film, il y a 1000 messages. C'est ça qui est beau, quoi. Donc il y a 1000 fois l'humour.
1: Susanna, il est comme ça aussi à la maison, dans l'intimité, tout, parce que nous on le voit sur le plateau, enfin sur les plateaux des médias, etc.
3: Ah oui, c'est très drôle. 20 000 volts.
1: Toujours le sens de la formule. Philippe Croizon, avec quoi avez-vous envie que les spectateurs repartent après avoir vu le film de votre vie, Pour le meilleur?
9: Une boule d'énergie et en se disant que tout est possible, que l'impossible c'est juste nous. C'est quoi nos rêves, c'est quoi nos envies, c'est quoi nos objectifs. Et pour moi, ce film, c'est notre parcours de vie, et c'est aussi un peu la phrase de Mark Twain. Ils savaient pas que c'était impossible, alors ils l'ont fait. Et ça, c'est vraiment ça.
1: C'est merveilleux. Pour le meilleur, c'est avec Pierre Rabin, Lily Fleur-Pointreau, Sandrine Bonner, Zinedine Soilem, Pierre Deladonchon et Corinne Maziero. Sacré casting. Merci infiniment, Philippe Croizon, d'avoir été avec nous. Merci, Susanna Sabino, d'être venue.
3: Merci.
1: Dans Ça tourne. Et merci et bravo, Marie Castille, Mention Char, pour ce film. Je rappelle que vous en êtes la réalisatrice de ce film qui est sorti au cinéma ce mercredi. On peut retrouver aussi cette même histoire en librairie, Philippe Croizon, puisque vous n'arrêtez pas. Vous avez également écrit un ouvrage, À toute épreuve, qui vient de paraître, et c'est aux éditions Artaud.
9: Merci.
1: Ça tourne, c'est tous les dimanches sur votre radio ici, en replay sur ici.fr. Très bon dimanche à tous.
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0: Ni plus ni moins que Daniel Lavoie, Patrick Fiori et Garou pour vous réveiller ce dimanche matin sur votre radio ici. Bonjour à toutes et tous, nous sommes le dimanche 3 mai.
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0: Et nous fêtons ce matin une bonne fête à tous les Philippe de France qui nous écoutent aujourd'hui, fraîchement réveillés. Figurez-vous que c'est aujourd'hui la journée mondiale du rire. Et pour mener à bien cette émission, voici toute l'équipe d'ici matin à vos côtés jusqu'à 7h. Nous avons Fabien Fourel à la rédaction en chef aujourd'hui. C'est Justin qui réalise l'émission. C'est Yannick qui vous accueille au 0810 055 056. Et puis pour l'actualité de ce dimanche, c'est vous, Valentine Letès. Bonjour.
2: Bonjour Louis, bonjour à tous. Ça tombe bien que ce soit la journée du rire, moi je vous promets de jouer et de s'amuser dans les infos de 6h avec un championnat de France très particulier, vous allez voir.
0: Allez, on va patienter un petit peu, à tout de suite.
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0: Excellent réveil et très bon dimanche à l'écoute de votre radio ici, il est pile 6h. Six heures et à la une, ce nouveau coup de pression sur Total Énergie.
2: C'est au groupe de nous montrer l'intérêt d'avoir un pétrolier français. Message du Premier ministre dans la tribune dimanche, alors que la gauche plaide pour une taxation des super-profits engrangés par Total, notamment grâce à la guerre. Sébastien Lecornu encourage lui le groupe à proposer des prix encore plus intéressants. Pierrick Bonneau à la pompe.
3: Il refuse de stigmatiser le groupe pétrolier français, mais Sébastien Lecornu encourage Total Énergie à redistribuer davantage les surprofits réalisés avec la flambée des cours du brut. Dans des propos rapportés par la tribune dimanche, le Premier ministre incite l'entreprise à un effort supplémentaire. Le bon sens, c'est un plafonnement généreux qui peut redevenir intéressant pour les consommateurs français, sous-entendant que le plafonnement actuel dans les stations du groupe n'est pas suffisant. Pressé par la gauche de mettre en place une taxation des surprofits de Total Énergie, le chef du gouvernement, qui disait cette semaine ne fermer aucune porte, tente de rassurer les Français. Sur les aides, on fait du sur-mesure avec des dispositifs vivants. Il est évident que l'on adaptera ces dispositifs en fonction de la durée de la guerre, y compris en cas de reprise des combats. Depuis le début de la crise, le gouvernement s'est pour l'instant contenté d'aides ciblées pour les plus touchés par la hausse des prix des carburants.
2: La pompe Total Énergie plafonne actuellement le prix de l'essence sans plomb à 1,99€ par litre et celui du diesel à 2,09€ par litre. De quoi limiter le prix du trajet retour en cette fin de week-end prolongée. Circulation difficile selon Bison Futé dans tout le quart nord-ouest. C'est orange dans le sens des retours de la Bretagne au nord jusqu'à Paris.
0: 6h. Une sur votre radio ici et des dizaines de milliers de fêtards dansent encore ce matin sur un champ de mine.
2: Où un premier obus a été découvert hier pendant cette free party géante installée depuis vendredi soir à Cornus dans le Cher, sur un terrain utilisé par l'armée depuis plus de 100 ans. Ce n'est donc pas la première munition découverte par les teufeurs Marc Bertrand, mais peut-être la plus impressionnante.
4: Esteban est avec ses copains près de sa tente au bord de la route. Ils ont vu les démineurs s'activer dans le champ d'en face.
5: Tu vois là, il y a une petite cabane. Ça s'appelle la cabane à caca. Et ben c'est dans cette zone.
4: Son copain Maël, 19 ans, est lui-même tombé sur une ancienne mine.
6: J'allais juste aller aux toilettes, je voulais planquer tranquille et je passe et je vois un trou. Et je regarde un morceau, la mine à moitié brûlée, ouais, explosée. Et je regarde et elle est toujours intacte.
7: À côté là ? Vous voulez que je l'amène ? Baba ? Je l'emmène voir la mine.
4: Il suffit de marcher dans les herbes folles, vers les sous-bois, où beaucoup de teufeurs vont faire leurs besoins.
6: Voilà. Là, il y a cette mine-là en premier.
4: Un vieux cylindre en métal rouillé au milieu d'un petit cratère.
6: Bah alors, je peux vous la montrer, hein. En soi, c'est une réelle mine.
4: T'as pas peur que ça explose ?
6: Non, elle a déjà explosé. Elle a déjà été utilisée.
4: Mais les chasseurs, chez lui en Lorraine, des vieilles mines, on en trouve parfois dans les champs. Un obus, ça l'inquiète un peu plus.
5: Oh, dingue, on est sur un site militaire, on le sait très bien.
6: Ça, tout le monde dit, non, le terrain n'est pas dangereux. Si, si, totalement. Moi, je vois ça, je suis pas serein. Maintenant, on fait gaffe là où on marche.
4: Ça ne va pas l'empêcher de retourner danser. Au loin, au-dessus des murs de son, on voit des feux d'artifice s'élever dans le ciel malgré les interdictions du préfet.
2: Et les 10 mineurs de l'armée ont récupéré l'obus hier soir sur le site de cette fête illégale où le nombre de festivaliers a dépassé les 35 000 cette nuit selon un collectif de musique techno sur place. La mise en examen d'un automobiliste soupçonné d'avoir traîné un cycliste sur plusieurs mètres. Nous sommes à Déol, dans la l'Indre, où une altercation entre deux hommes sur la route jeudi s'est achevée par la mort du cycliste, traîné donc puis projeté volontairement selon le parquet contre une voiture en stationnement.
0: En football, le premier couperet de la saison est tombé.
2: Et le premier club de l'élite à redescendre en Ligue 2, c'est le FC Metz, battu hier par Monaco 2-1 en 32e journée de championnat. Le club lorrain confirme sa réputation d'ascenseur de la Ligue 1 après une 8e relégation en 25 ans. Un autre championnat se joue en ce moment à Montpellier, celui du meilleur joueur de France. De Tetris, le mythique jeu vidéo de puzzle sorti en 1985 sur lequel Clémentine Proutot, plus de 30 joueurs d'une dizaine de nationalités différentes se défient déjà depuis plusieurs jours.
8: 8 joueurs s'affrontent en duel, les yeux rivés sur de vieilles télé cathodiques.
9: Let's go in 3, 2, 1... Tetris.
8: Marvin a 29 ans, il vient de Lille.
10: Tetris, c'est un jeu qui me passionne vraiment. Je passe un temps fou à jouer.
8: Il s'est lancé dans le jeu il y a seulement quelques années.
10: Je connaissais pas le monde compétitif Tetris et je suis tombé dedans instantanément.
8: Depuis, il n'a jamais lâché la manette.
10: C'est un jeu qui est tellement technique, qui paraît bête en surface, mais quand on creuse, il demande une technicité, une vivacité d'esprit que j'adore.
8: Derrière les compétiteurs, il y a un arbitre et un commentateur.
11: Welcome for this round 2.
8: Les matchs sont analysés en direct par le numéro 1 français, Matteo Urez. Est-ce que vous avez des petits conseils pour être un bon joueur de Tetris?
12: En dehors de la manière de jouer, de cliquer sur les boutons, beaucoup d'études sur la manière de placer les blocs. Parfois, on n'a pas ce qu'il nous faut. Il faut s'adapter.
8: Le jeu Tetris a complètement réussi son virage vers Internet, notamment grâce ou à cause de la crise du Covid. Gabriel Bondon est l'organisateur du championnat.
13: Les gens avaient beaucoup de temps libre et ils ont découvert Tetris sur Twitch. Et c'est là que la communauté a énormément grossi.
8: Une communauté internationale. Des Anglais, des Espagnols, des Polonais et même un Colombien sont venus participer au tournoi.
2: Comme quoi, certaines choses sont indémodables.
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2: Comme le parapluie d'ailleurs, très utile en cette journée de dimanche, Louis.
0: Il sera un très bon allié, en effet, vigilance jaune aux orages sur la moitié est du pays qui s'étend des Pyrénées-Atlantiques au nord, avec dès ce début de journée un ciel couvert et déjà quelques averses de la Nouvelle-Aquitaine aux Hauts-de-France. Pour les températures, on conserve cette douceur en début de journée avec 12 degrés à Quimper. Tout de suite, on a 14 à Caen et Amiens, 15 à Metz, 13 pour Strasbourg ainsi qu'à Besançon et Grenoble, 13 aussi du côté de Toulon, 15 à Béziers et Nice, déjà ce matin. Cet après-midi, eh bien, il faudrait être vigilant. Des orages sur une bonne partie du pays, des coups de tonnerre sont attendus, notamment en Bretagne, en Normandie, dans les Pays de la Loire, en Ile-de-France, ainsi que dans la région Centre-Val de Loire et au-dessus de la Nouvelle-Aquitaine. Prudence donc pour vos déplacements ce dimanche. Et puis pour les maxis, nous restons sur des températures printanières aujourd'hui. 21 degrés à Bordeaux et 23 degrés à Ajaccio.
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0: Besoin d'un petit coup de pouce pour vous sortir du lit ? Eh bien, le voici. Votre radio ici a fait appel aux Rolling Stones ce dimanche matin. Keith Richards à la guitare, accompagné par Mick Jagger pour vous chanter l'un de leurs titres cultes. Voici pour vous Start Me Up. Excellent réveil ce dimanche à l'écoute de votre radio. 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

0: Ah là, on est sur un réveil énergique ce dimanche matin avec les Stones sur votre radio ici. À 6h10, allez-y, prenez place, c'est ici que tout commence.
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0: Au menu des réjouissances ce dimanche à 6h15, Valentine, on ne s'arrête pas puisque nous allons retrouver notre coach sportif Nordi Natab.
2: Pour bouger même quand on n'aime pas le sport, grâce à des gestes simples au quotidien, on nous donne quelques astuces ce matin.
0: Comme quoi c'est possible, restez avec nous, explication aux côtés de notre coach sportif dans quelques instants. Et côté musique, votre radio ici a fait appel à la tendresse de Jeannette pour vous réveiller ce dimanche matin. Jeannette et son mythique Porquet et Basse, c'est pour vous avant les infos de 6h30. Tout de suite, et les 6h11, place à l'info de nos territoires.
2: Et en ce week-end de 1er mai, nous ne parlons pas de brins de muguet, mais de miches de pain. Louis, nos confrères d'ici Gare-l'Isère nous emmènent dans le Gard à Montignargues pour une tradition du 1er mai assez unique au monde.
0: Oui, tout à fait, une histoire comme on les aime le dimanche. À Montignargues, le 1er mai, on n'offre pas de fleurs, on distribue du pain gratuitement, et ça à tous les habitants. C'est une tradition qui dure depuis 1748, soit près de 280 ans, et cela sans interruption. Tout part du testament d'un ancien habitant, le sieur Jacques Delors, qui a légué ses terres à la commune. En échange, il a posé une seule condition, que chaque année, le jour de la fête des travailleurs, on distribue un pain de 500 grammes à chaque personne résidant au village.
2: Et tout le village est mobilisé, hein, puisque ce sont près de 700 miches de pain qui sont distribuées.
0: Exactement, les conseillers municipaux font le tour du village de porte à porte avec ces cagettes remplies de pain frais. C'est le rendez-vous qui soude la communauté. Les nouveaux arrivants reçoivent leur pain au même titre que les familles installées depuis des générations. Et le petit plus, même pendant la guerre ou la pandémie, la distribution, elle, ne s'est jamais arrêtée. Comme quoi, Valentine, notre territoire a encore énormément de trésors et de traditions à nous faire découvrir, parfois même au détour d'une simple miche de pain.
2: Et on vous invite à aller voir la vidéo de cette distribution très spéciale à Montignargues sur le site ici.fr.
0: En vous souhaitant un excellent petit déjeuner.
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0: Excellent réveil, merci de nous avoir choisi pour commencer votre dimanche. Si le sport, ce n'est pas votre truc, eh bien essayons de vous faire changer d'avis. Le rendez-vous est donné dans quelques minutes avec notre coach sportif Nordi Natab qui s'installe et que l'on retrouve juste après Jack et Carla. Voici la recette.

0: nouveauté printanière hein, sur votre radio ici ce dimanche matin avec Jack et Carla qui vous chantent la recette. 6h17, il est là notre coach sportif Nordine Attab. Bonjour Nordine.
1: Bonjour.
0: Ce dimanche, vous allez nous donner des solutions simples pour bouger, même finalement quand on n'aime pas le sport.
1: Alors déjà, la bonne nouvelle, ne pas aimer le sport, ce n'est pas un problème. Parce que s'entretenir physiquement, ce n'est pas forcément faire du sport. C'est juste bouger, tout simplement. Le piège, c'est de croire à l'inverse qu'il faut aimer transpirer, souffrir ou faire des séances longues pour que ça compte. En réalité, ce qui compte, c'est la régularité. Et surtout, trouver une manière de bouger qui vous correspond. Première astuce, s'asseoir. Autrement dit, se relever d'une chaise. Et oui, ça aussi, ça peut paraître simple, mais c'est un mouvement du quotidien très complet. Et l'idée, c'est de pouvoir se relever et s'asseoir tranquillement chez vous ou au bureau et d'effectuer 3 séries de 10 à 15 répétitions. Et grâce à cet exercice-là, vous allez renforcer d'une manière homogène les jambes, les fessiers et même du gainage dynamique de façon indirecte. Donc oui, grâce à cet exercice-là, vous allez pouvoir bouger.
0: Ok Nordine, donc on peut s'entretenir sans faire de vrais sports entre guillemets.
1: Exactement. Monter les escaliers, marcher pour faire une course, jardiner, quoi d'autre encore? Ah oui, jouer avec ses enfants. Tout ça, c'est déjà de l'activité physique. Et l'idée, c'est d'arrêter d'opposer sport et mouvement. Tiens, ça me donne une idée de deuxième astuce à placer dans le quotidien pour bouger davantage. Marcher un peu plus chaque jour. Bah oui, j'invente rien. Pas besoin de viser des kilomètres. Juste ajouter 10 à 15 minutes de marche dans la journée. Et grâce à ça, vous allez développer, voire renforcer l'endurance, améliorer la circulation sanguine et au final, le bien-être général. D'ailleurs, je vais vous placer un objectif. L'idée, c'est d'effectuer 10 à 15 minutes supplémentaires chaque jour. Par exemple, aujourd'hui, vous rajoutez 10 minutes. Et puis demain, 10 plus 10 et ainsi de suite. Et si vous voulez aller un peu plus loin, vous pouvez intégrer des mouvements simples chez vous, sans matériel. Et au final, on n'a pas besoin d'aimer le sport pour bouger. On part de ce qu'on fait au quotidien et on ajoute un peu plus de mouvement petit à petit. Allez, à vous de jouer.
0: Merci beaucoup Nordine Attab pour cette pratique simple. 6h19 sur votre radio ici au son de François Feldman. Rien que pour toi pour commencer la journée. Avant de retrouver Patrice Gascoigne dans vos coulisses TV de ce dimanche 3 mai. Patrice qui va parler d'une enquête édifiante.

0: Rien que pour toi. À François Feldman sur votre radio ici pour vous souhaiter un excellent dimanche. 6h22, il est l'heure de retrouver Patrice Gascoigne et ses coulisses TV.
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0: Bonjour Patrice, aujourd'hui vous avez retenu pour nous l'enquête de ce soir, Le Monde en face sur France 5, une enquête qui nous plonge au cœur de notre agriculture.
2: Ce fut d'abord une longue enquête publiée dans le journal Le Monde, puis un livre couronné du prix Albert Londres.
3: C'est compliqué de dire on s'est trompé, mais moi il m'a fallu beaucoup de temps à accepter que je m'étais trompé, que l'agriculture auquel j'avais cru pendant des années, c'était pas une agriculture qui allait nourrir la France, c'était pas une agriculture qui allait faire vivre ses paysans.
2: Extrait de Violence dans les champs, l'enquête édifiante à découvrir ce soir sur France 5. Elle est signée Nicolas Legendre et Magali Serre. Nicolas Legendre, lui-même fils de paysan, a enquêté durant 7 ans sur notre agriculture. Dans ce que vous allez voir ce soir, il réunit les témoignages d'agriculteurs, d'éleveurs, de décideurs du monde agricole. Tous dénoncent, malgré la pression, voire les menaces, un système économique, le système productiviste qui perdure depuis des décennies grâce à la violence. Une violence à l'égard des paysans eux-mêmes, mais aussi à l'égard de l'environnement et même des institutions. C'est magistralement raconté et démontré par cette enquête. Mais j'ai voulu savoir si ça avait été plus compliqué de mener l'enquête pour la télé que pour la presse écrite. Écoutez la réponse de Nicolas Legendre.
4: Le travail d'enquête avec une caméra sur ces sujets est plus difficile parce qu'il faut faire parler les gens devant la caméra, que c'est un exercice qui peut être stressant pour certaines personnes. Et là où, pour moi, c'était facile de faire témoigner des gens, enfin facile entre guillemets, pour mon livre parce que c'était des interviews par téléphone ou de visu, mais j'étais simplement avec mon carnet et mon crayon. L'anonymat a été plus facile également à assurer. Avec une caméra, c'est tout de suite autre chose. Il a fallu convaincre certaines personnes de témoigner face caméra. Beaucoup n'ont pas souhaité témoigner et de fait, ils ne sont pas dans le film. Il a fallu aussi convaincre d'autres, dans certains cas, de ne pas témoigner de façon anonyme, même si finalement la plupart, la grande majorité de nos interlocuteurs, interlocutrices ont accepté d'emblée. Nous, on prévoyait un possible anonymat, mais finalement, on n'y a pas eu recours parce que nos témoins ont accepté de témoigner à visage découvert, face caméra. Mais beaucoup d'autres, en fait, ont refusé par peur, principalement des représailles, en fait.
2: Nicolas Legendre, réalisateur de cette investigation saluée et primée, Violence dans les champs, ce soir sur France 5. Quant à nous, on se retrouve sans violence, en douceur, demain avec de nouvelles coulisses télé.
0: Merci Patrice, bon dimanche et à demain à 6h30, le retour de l'info avec vous Valentine Lottès, l'actualité nationale et internationale en 90 secondes, suivi de l'info du jour. Et nous prenons le pouls ce matin de la fréquentation touristique.
5: Les Français sont-ils bien partis en ce week-end prolongé du 1er mai? Nous sommes à Orange, dans le Vaucluse, dans quelques minutes à la rencontre des touristes.
0: Rendez-vous à 6h32. Qu'est-ce que les astres vous réservent aujourd'hui? La réponse dans votre horoscope de ce dimanche 3 mai aux côtés de Catherine Viguier. Figurez-vous que c'est la journée des Sagittaires, mais pour l'heure, c'est un vent de fraîcheur qui nous vient d'Italie avec Jeannette.

0: Un réveil des plus agréables sur votre radio ici ce dimanche matin avec Jeannette Porquet et Basse. Avant l'info à 6h30, voici tout de suite l'horoscope de ce dimanche à vos côtés. Catherine Viguier, bonjour. On passe à une autre tendance dans les astres aujourd'hui.
1: Exactement, avec une opposition Sagittaire-Gémeaux.
2: Bélier, ah voilà un jour qui vous donne envie d'aller de l'avant, vous ferez de belles choses.
3: Taureau, besoin de partager, au mieux avec une étreinte ou un rendez-vous pour votre bien-être.
4: Gémeaux, eh bien c'est parti, vous faites preuve d'audace, vous vous affirmez coûte que coûte.
5: Cancer, en vous mettant au travail avec cœur, tout se passe mieux, alors c'est parti.
6: Lion, la lune en signe de feu comme le vôtre, eh bien cette journée est toute faite pour aimer et l'être en retour.
7: Vierge, vous aurez du mal à vous adapter au rythme des autres, trop rapide, pas assez réfléchi.
8: Balance, vous savourez ce dimanche, peut-être allez-vous rendre visite à quelqu'un.
9: Scorpion, il est question d'argent, d'acquérir un bien ou de négocier.
10: Vous allez faire votre liste.
11: Sagittaire, vous envoyez de bonnes ondes et le retour sera hyper positif.
12: Capricorne, et si vous preniez le temps de savoir où vous en êtes, parce que cette journée, elle s'y prête.
13: Verseau, vous aimez ce 3 mai avec des amis présents et un projet auquel vous tenez plus que tout.
14: Poisson, vous vous sentez en décalé avec le reste du monde.
15: Vous êtes plus sensible.
16: Faites-en un atout.
17: Et pour nous tous, faire tout avec simplicité et avec sincérité.
0: Merci Catherine, excellent dimanche à vous. Il est 6h30 tout de suite, l'actualité en France et dans le monde en 90 secondes. C'est avec vous Valentine Letesse.
18: De la techno et des bombes, un obus a été découvert hier soir sur le site de la free party illégale dans le Cher, à Cornus, où des dizaines de milliers de fêtards sont réunis. 20 000 hier matin, un collectif estime désormais leur nombre à plus de 35 000. Total Energy pressé de réduire ses prix à la pompe. Le Premier ministre l'encourage, je cite, à montrer à notre pays l'intérêt d'un pétrolier français. Avec la guerre au Moyen-Orient, le bénéfice net du groupe a bondi de 51% au premier trimestre. Découverte macabre en Saône-et-Loire. Un homme et une femme d'une soixantaine d'années ont été retrouvés morts, tués par arme à feu dans une maison de Pierre de Bresse, un bourg de 2000 habitants. Une enquête est ouverte et des auditions sont en cours, indique la gendarmerie. En gare de Lyon, reprise du trafic à midi dans la troisième gare la plus fréquentée de France, où des travaux de modernisation sur deux postes d'aiguillage ont été menés ce week-end, traditionnellement plus calme à bord des trains. Qui rejoindra le Leinster en finale de Champions Cup? Les rugbymen de Bordeaux-Bègles, champions d'Europe en titre, jouent leur place face aux Anglais de Bath cet après-midi et au lendemain de l'élimination de Toulon par les Irlandais. Le rugissement des Lyonnaises, vainqueur 3-1 des Anglaises d'Arsenal hier. Les Fenottes s'envolent vers leur 12e finale de Coupe d'Europe de football. Elles affronteront en finale la Ligue des Champions, le FC Barcelone ou le Bayern Munich.
0: Place à l'info du jour avec vous Valentine, ce sont les touristes au rendez-vous du 1er mai.
18: Et malgré des prix du carburant à la hausse, comme celui du coût de la vie, les premières tendances de la fréquentation pour ce week-end prolongé sont plutôt bonnes. À Orange notamment, Victor Costa-Mounier, les touristes ont maintenu leur séjour après quelques adaptations.
19: Au pied du théâtre antique, Isabelle s'attarde sur une table d'information. Elle est venue de la Drôme voisine pour un séjour prévu de longue date et le carburant n'a pas été un problème.
20: On a évité les péages, mais non, c'était pas un frein. On n'était pas trop loin, donc voilà. Avec un plein, on a réussi à tout faire.
19: Près de l'église, Virginie et Denis cherchent leur chemin. Originaires de Haute-Savoie, ils ont choisi à la dernière minute de passer quelques jours dans le Vaucluse sans faire attention à la jauge d'essence.
21: On a un hybride, donc ça va, on n'a rien consommé pour descendre pratiquement, quoi. Donc c'est parfait. Puis en sachant que voilà, chez Total par exemple, c'est plafonné, donc ça va vous permettre de faire le plein entre guillemets à moindre prix quoi.
19: Depuis La Ciotat, Yvan a lui préféré adapter son séjour.
22: Oui bien sûr, ça rentre dans le de compte. Faire peut-être 4 jours, on a fait 3 jours. Et du coup, on fait des vacances, des vraies vacances, mais sur 3 jours, soit un séjour plus réduit par rapport à ce qu'on aurait peut-être pu faire auparavant.
19: Derrière son comptoir à l'office de tourisme, Rose n'a pas remarqué une baisse particulière de la fréquentation sur Orange et les environs.
23: Nous, on a fait un très bon mois d'avril, on a eu une belle fréquentation. Le week-end du 1er mai s'annonce assez bien, on reste optimiste.
19: D'autant que le territoire est à proximité de la Via Rhôna et peut donc bénéficier aussi de la fréquentation des cyclotouristes.
18: Et finalement, ce sont les touristes étrangers les plus frileux. L'Office de tourisme de Paris constate déjà une baisse de 2 à 4% de la fréquentation touristique entre mars et avril. Le nombre de touristes du Moyen-Orient est même en baisse de 5 à 6%.
1: ans, selon l'Observatoire de Paris. Je t'aime.
0: Merci Valentine. Retour de l'info à 7h. La météo tout de suite de ce dimanche 3 mai pour vous. Le parapluie sera votre allié aujourd'hui. Vigilance jaune aux orages sur la moitié est du pays qui s'étend des Pyrénées-Atlantiques au nord, avec dès ce début de journée un ciel couvert et déjà quelques averses de la Nouvelle-Aquitaine aux Hauts-de-France. Pour les températures, on garde cette douceur même en début de journée, avec tout de suite 12 degrés à Quimper. On a 14 degrés à Caen et Amiens, 15 à Metz et Strasbourg, 13 aussi pour Besançon ainsi qu'à Grenoble et Toulon, 15 degrés à Béziers et Nice ce matin. Cet après-midi, eh bien, il faudra être vigilant. Des orages sur une bonne partie du pays. Les coups de tonnerre sont attendus, notamment en Bretagne, en Normandie, dans le Pays de la Loire, en Île-de-France, ainsi que sur la région Centre-Val de Loire et la Nouvelle-Aquitaine. Prudence donc pour vos déplacements ce dimanche. Et puis pour les maxis, il fera bon, il va faire doux pour les températures, avec 21 degrés à Bordeaux et 23 degrés à Ajaccio.
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0: Quelques notes pour commencer votre dimanche avec élégance et légèreté. Le tout accompagné par la voix de velours d'Alain Chamfort. C'est sur votre radio ici, 6h35. Excellent réveil avec nous.

0: Ici dès 6h, le week-end avec vous, avec Alain Chamfort et son mythique Bambou sur votre radio ici. Tiens, besoin d'une radio pour vous qui ne vous lâche jamais.
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0: 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C'est Dylan qui vous attend au bout du fil ce matin. Profitez-en pour nous partager le message personnel de votre choix. On prend les coups de cœur, on prend les coups de gueule. Mais j'ai surtout envie qu'on prenne les blagues aujourd'hui, puisque c'est la journée mondiale du rire en ce dimanche 3 mai. N'hésitez pas à appeler nous 0810 055 056. Côté musique, avant les infos de 7h, eh bien c'est ABBA qui s'invite sur votre radio. Son mythique Waterloo, c'est pour vous ce dimanche matin, juste avant les infos de 7h. Pour l'heure, il est 6h40, place à votre chronique Valentine, vie numérique, vie privée. Que sait notre patron sur nous? On fait le point ce matin sur toutes les données collectées par notre employeur.
2: Et il y en a beaucoup, qu'ils soient publics, privés ou associatifs. Votre employeur collecte ses premières données dès le recrutement. CV, adresse, numéro de téléphone, compétences. Puis après l'embauche, le RIB pour verser les salaires, le type de contrat, les contacts d'urgence, sans parler de ces données collectées ensuite au quotidien, nos heures de travail, l'historique de navigation de notre ordinateur ou de notre voiture de fonction, des informations stockées pour certaines plusieurs années. Mais au départ du salarié de l'entreprise, tout doit être supprimé, sauf exception. Un employeur est contraint, par exemple, de conserver les informations d'un accident survenu au travail pendant 5 ans. Il a aussi l'obligation de supprimer certaines données dès qu'il n'en a plus besoin, comme la copie des diplômes dès la fin de son recrutement.
0: C'est quoi alors la limite pour l'employeur, Valentine ?
2: Tous les salariés ont droit au respect de leur vie privée au travail. Il est formellement interdit de surveiller leur activité en continu ou de façon excessive. La vidéosurveillance sert à la sécurité d'un entrepôt et non pas à espionner les salariés pendant leur pause, comme la pointeuse. Pareil pour la géolocalisation d'une voiture de fonction et le salarié doit pouvoir la désactiver sur son temps personnel. Pour ce type d'infraction au code du travail, un employeur risque l'amende, l'équivalent de 10 à 20% de son chiffre d'affaires annuel. La CNIL, la Commission nationale de l'informatique et des libertés, en prononce régulièrement. 40 000 euros, par exemple, à l'encontre d'un spécialiste de l'immobilier pour un logiciel espion installé sur les ordinateurs pour mesurer l'activité de ses salariés.
0: Et pour en savoir plus sur comment un employeur a le droit de surveiller ses salariés en télétravail, rendez-vous sur ici.fr, page bien entendu, vie numérique, vie privée. Merci beaucoup Valentine.
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0: Merci à vous de nous accorder votre confiance et votre réveil ce dimanche 3 mai. Il est 6h43 et vous êtes pile à l'heure pour accueillir comme il se doit Stéphane Bern. Oui, bah écoutez, que voulez-vous ce dimanche. Bien sûr qu'on l'adore et on adore aussi sa chronique Voyage dans le temps. Le meilleur de ses histoires, elles sont pour vous le week-end. Et ce matin, eh bien, on voyage au temps du Saint-Empire au XVIe siècle.
4: Même les empereurs ont le droit de craquer. Et pas juste en privé, non, en pleine cérémonie officielle. C'est l'histoire de l'abdication de Charles Quint. Bruxelles, 25 octobre 1555. La grande salle du palais de Coudenberg est pleine à craquer. Duc, prince, ambassadeur, tout le gratin du Saint-Empire. Soudain, le silence. Charles Quint entre, vêtu de noir. Il avance à petits pas, s'appuyant sur une canne, le visage tiré par la fatigue et la douleur. La goutte lui ronge les pieds. Les hémorroïdes font leur œuvre aussi. L'homme est usé, plié, mais toujours empereur, pour quelques minutes encore. Il prend la parole, longuement. Il déroule sa vie comme un vieux général fatigué. Ses guerres, ses erreurs, son foie, son destin. Une sorte de version vocale de la future page Wikipédia. Puis il annonce son abdication. Et là, soudain, il s'effondre. Pas juste symboliquement, non, non. Il tombe littéralement sur le fauteuil. Et il pleure. Des vraies larmes, une fontaine. Dans la salle, c'est la stupeur. Certains fondent en larmes aussi. Même les durs à cuire sont secoués. Mais attention, Charles Quint n'est pas un amateur. C'est un as de la scène, un roi du grand numéro. Il en rajoute, il enrobe. Bref, en réalité, plus de pleurs que de mal. En se montrant fragile, il ne quitte pas le pouvoir. Il le sacralise. Il se fait martyr. À ce stade, c'est plus une abdication. C'est un final d'opéra. Alors si demain, vous quittez votre entreprise, vous savez ce qu'il vous reste à faire pour marquer les esprits. Laissez vos émotions vous envahir ou à défaut, préparez votre petit effet en vous munissant au préalable d'un oignon.
0: Merci beaucoup Stéphane. Votre chronique de retour demain, juste avant les infos de 8h. Il est 6h45, Valentine, et à la une du magazine Rustica cette semaine.
2: Comment prendre soin de nos arbres fruitiers? Quelle technique utiliser pour les arroser, éviter la prolifération des insectes?
0: Explication aux côtés de Alain Delavie, rédacteur en chef du magazine Rustica, que nous allons retrouver dans 3 minutes. Le temps d'écouter Vanessa Paradis et son bouquet final sur votre radio ici. Excellent dimanche avec nous.

0: Vanessa Paradis, bouquet final sur votre radio ici à 6h49. Place tout de suite à notre dossier du jour.
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0: Je m'adresse ce matin à celles et ceux qui ont un verger à la maison ou simplement des arbres fruitiers, puisqu'on va vous donner quelques clés pour en prendre soin ce printemps, puisque le magazine Rustica y consacre un dossier complet cette semaine. Explication aux côtés de son rédacteur en chef en ligne avec nous, c'est Alain Delavie. Bonjour Alain.
3: Bonjour Louis.
0: Alain, commençons par la pousse des arbres fruitiers. Qu'est-ce qu'il va falloir regarder en premier ?
3: Vous allez inspecter bien sûr les fruits en premier puisqu'ils sont déjà formés. Donc vous allez avoir des petits fruits, s'il y a des taches, s'il y a de la pourriture, s'il y a des insectes qui sont dessus, et bien effectivement ça doit vous alerter. Et puis surtout vous allez les enlever. Vous allez aussi regarder les feuilles parce qu'au niveau des feuilles il peut se passer pas mal de choses. Il peut y avoir des champignons qui apparaissent, des chenilles qui s'y régalent. Donc voilà, inspectez vos arbres, regardez, soulevez les feuilles. Approchez-vous et passez tous les jours, c'est le meilleur moyen d'éviter que ça devienne trop grave.
0: Et avant d'en arriver là, est-ce qu'il y a deux, trois choses qu'on peut faire à titre préventif, notamment pour les insectes ?
3: Tout à fait. Alors, il existe ce que l'on appelle des pièges à phéromones. Ce sont des pièges qui vont attirer les insectes qui vont faire des dégâts et qui vont les capturer. Vous pouvez aussi mettre des colliers adhésifs sur les troncs. Ça empêche certains parasites de monter ou les fourmis d'aller élever les pucerons sur vos feuilles et vos fruits. Et puis, regardez aussi s'il y a des gourmands, c'est-à-dire des rejets en dessous du point de greffe. Et puis, si vous avez trop de mauvaises herbes au pied, faites un petit nettoyage. Donc voilà, ça, c'est les solutions préventives.
0: Ok Alain, et vous venez d'en parler un petit peu concernant l'arrosage de nos fruitiers. Est-ce qu'il y a des choses à savoir ?
3: L'arrosage, au pied de l'arbre, effectivement, on va éviter d'avoir une forêt de mauvaises herbes qui vont absorber l'eau et non empêcher les racines de l'arbre de s'approprier l'eau. Ça, c'est une chose, donc un petit désherbage. Okay. Vous allez aussi, quand vous avez désherbé, on a la terre qui est nue, vous allez poser un paillage, c'est-à-dire une couche de matière organique assez épaisse qui va maintenir l'humidité du sol plus longtemps. Puis dernier conseil, quand on arrose, c'est pas trois gouttes, on arrose copieusement, on fait un bon arrosage. Pourquoi ? Parce que l'eau doit pénétrer en profondeur et ça va inciter les racines à aller en profondeur chercher l'eau.
0: Et Alain, d'accord, et malgré tous ces conseils, si avec ça on voit apparaître quelques taches ou des dégâts faits par des insectes, à ce moment-là on le traite comment ?
3: Eh bien, si on en voit, on va bien sûr utiliser un traitement, donc bien sûr un traitement biologique, un traitement naturel. Donc ça peut être un insecticide, ça dépend si c'est des pucerons. On peut utiliser il y a des pulvérisations d'argile, on trouve de l'argile, la kaolinite qu'on trouve dans le commerce, qu'on mélange à de l'eau et on va pulvériser. Donc avec ce produit, il faut quand même être prudent de pas trop couvrir le feuillage, sinon on va pénaliser la photosynthèse, ou des insecticides, ce sont les méthodes que l'on peut utiliser quand vous avez trop de pucerons, trop de chenilles. Alors les chenilles, c'est plutôt la bactospéine, c'est un produit très spécifique qui tue que les chenilles et pas le reste des bestioles qui peuvent être utiles autour. Voilà. Traiter, dès que vous voyez que ça commence à être un peu trop présent, n'hésitez pas.
0: C'est noté, merci beaucoup Alain Delavie pour ces bons conseils. C'est toujours un plaisir, vous le savez, de vous entendre. Et on vous retrouve la semaine prochaine.
3: Merci, bonne journée.
0: Et bien entendu Alain, vous retrouvez ce dossier complet, vous qui nous écoutez, dans votre magazine Rustica qui vous attend dès maintenant chez votre marchand de journaux. 6h53, en vous souhaitant un excellent réveil ce dimanche. Dans un instant, Willy Revelli et sa revue de presse décalée sur l'actualité. Après les Suédois du groupe ABBA sur votre radio ici avec Waterloo. Bon réveil.

0: accompagner votre premier café de ce dimanche. Votre radio ici a fait appel à Abba Waterloo. Nous sommes le dimanche 3 mai. Figurez-vous que c'est aujourd'hui la journée mondiale du rire. Et Valentine, nous sommes avec une auditrice. C'est Véronique de Bourges avec nous ce matin. Bonjour Véronique.
1: Bonjour Véronique.
2: Oui, bonjour. Bonjour à tous.
0: Ravi de vous accueillir ce matin sur votre radio ici. Fraîchement réveillée Véronique?
2: Oui, réveillée, ça va.
0: Mais en forme en tout cas à votre voix. C'est la journée mondiale du rire. Il y a un joli, un merveilleux poste radio à gagner ce matin. Votre radio ultime pour vous au quotidien. Mais avant cela, on vous écoute pour la petite blague du jour.
2: Eh bien écoutez, moi je vais vous demander la différence entre un chapeau et une poule.
1: Un chapeau et une poule?
2: Oui.
0: Ah bah alors là, il y en a plein.
2: Ah.
0: Chapeau et une poule.
2: Allez, vous donnez votre langue au chat.
1: On l'a pas, on ne l'a clairement pas.
0: Je donne ma langue
2: vous
0: au chat.
2: Pas. Eh bien écoutez, une poule, chapeau. Et un chapeau, ça pond pas.
0: Ah,
1: elle est pas oui, mal.
0: Elle est mignonne.
1: J'aime bien.
2: C'est la petite blague à Toto.
1: Voilà. Écoutez, on a ri en cette journée du rire, Véronique. Merci beaucoup.
0: Pour un 6h56, moi je lui donne vos points.
1: Véronique, écoutez, est-ce que vous connaissez l'histoire du petit-déj?
2: Ah non, dites-moi.
1: Ben, c'est pas de bol.
2: Ah zut alors.
0: Eh bien, c'est là-dessus, mesdames, que tout s'arrête. Véronique, je vous embrasse, on vous envoie votre poste radio directement chez vous à Bourges. Je vais passer une belle journée.
2: Au revoir.
0: Il est là comme chaque week-end avant les infos de 7h pour sa revue de presse décalée. Willy Rovelli nous met les points sur les i. Salut Willy.
3: Bonjour, bonjour. Et on commence avec le secrétaire du Parti Socialiste, Olivier Faure, qui a été enfariné hier à Amiens lors du défilé du 1er mai. N'empêche, pauvre Farine, elle pensait finir dans un gâteau. Elle finit sa vie sur la gueule d'Olivier Faure quand même. Quelle vie de merde. Marine Le Pen en meeting à Mâcon. Heureusement, elle n'a rien reçu, sinon ça aurait été Farine Le Pen. Le 1er mai, c'est le jour avec son traditionnel muguet, ses manifs des syndicats. Ça tombe en même temps parce que les syndicats aiment bien sonner les clochettes d'Emmanuel Macron. Un muguet qui coûte environ 30 centimes de plus cette année, jusqu'à 10 euros pour 3 brins, mais c'est bien connu, hein, le muguet porte chance à celui qui le vend. En Angleterre, des archéologues pensent avoir découvert un sextoy vieux de 2000 ans, sans doute le fameux God Save the Queen. À Saint-Nazaire, deux amis condamnés pour des viols sur des chevaux. Eux, ils murmuraient pas aux oreilles des chevaux, hein, ils leur soufflaient dans le cul. Après, si vos lasagnes ont un drôle de goût, faudra pas s'étonner. Hein. Une Suédoise condamnée pour avoir écrasé un œuf sur la tête de sa fille de 5 ans en direct sur TikTok. Mais écraser ses œufs sur la tête d'un enfant, ça se fait depuis longtemps en France. Hein. Bah, par exemple, à Bétaram. Les salles des sports Basic Fit ouvriront toute la nuit sans personnel. Et bientôt, la version encore plus low cost, sans tapis de course et sans appareil de musculation. Voilà. Gérard Larcher envisage d'ouvrir une salle de sport low cost pour prendre du poids. Basic Fit. Donald Trump de nouveau visé par un attentat. C'est plus facile de rentrer armé dans un dîner organisé par Trump que de passer les portiques des gares avec ton QR code de merde qui passe jamais là. Éclairez plus votre téléphone, mais c'est ce que je fais, connard. Donald Trump qui a reçu cette semaine la visite de Charles III à la Maison Blanche, la rencontre entre grande oreille et grande gueule. À Compiègne, le passager d'un train sous OQTF qui s'appelait Monsieur Boa, c'est son nom, Monsieur Boa, sort son sexe quand le contrôleur lui demande son ticket.
0: Non, pas possible.
3: Bah oui, mais bon, après quand on s'appelle Boa, on a envie de le montrer, t'es malin toi. Non mais le pauvre, ça se trouve, il croyait que UQTF, ça voulait dire obligation de quitter ton froc. Enfin, la question du jour, Olivier Faure enfariné, est-ce que du coup il était au fort et au moulin? Eh ben vous avez dosé. Allez, passez un bon dimanche. Et à tout à l'heure midi.
0: À tout à l'heure Willy pour votre grand talk show du week-end sur votre radio ici entre midi et 13h. Valentine, merci pour cette heure passée à vos côtés. On vous retrouve tout à l'heure à 7h30.
1: Pour l'info en 90 secondes.
0: Et tout de suite, vous retrouvez les équipes d'ici matin. Et bien entendu, ça se passe dans votre région.
4: Merci beaucoup. Bienvenue ici au Pays Basque. Nous sommes ravis de vous réveiller ce matin. Il fait 16 degrés. Ah, c'est pas la même température qu'hier, mais fait quand même bon avec un ciel mitigé. On va le voir dans un instant. Et un dimanche qui s'annonce un petit peu chaotique. Merci de nous avoir choisi ce matin.
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4: Le soleil est déjà en train de se lever. Il est 7h. Et l'info de ce dimanche, c'est avec vous Fanny Narvart. Bonjour Fanny.
6: Bonjour Stéphane, bonjour à tous. Après la stupeur, les questions. Un mois après l'évacuation d'un immeuble du Grand Bayonne pour risque d'effondrement immédiat, les riverains toujours dans le flou. Ce bâtiment de la rue Portneuf était rongé par l'humidité. Heureusement, personne n'y habitait. Il était en train d'être rénové. Mais il y avait bien un commerce au rez-de-chaussée, la brasserie Les Poulettes, lancée par deux copines. Aujourd'hui, elle se retrouve dans l'impasse, Iban Etchesa-Arreta.
7: D'abord, il y a eu le coup de massue.
8: Avant le service du midi, on nous dit d'évacuer les lieux, qu'on n'est pas en sécurité. Sur le moment, on avait 45 minutes pour évacuer. On a pris nos papiers, le plus important, et c'est tout depuis plus rien.
7: Et depuis, c'est le ciel qui est tombé sur la tête d'Anne-Laure et de Marion, au moment où justement elles sortaient la tête de l'eau.
9: Du coup, on n'a plus de chiffre d'affaires. On ne se versait pas encore de salaire. Là, justement, on arrivait pile au moment où on allait pouvoir le faire, mais on nous a coupé l'herbe sous le pied.
7: Et la situation devient ubuesque.
8: On a l'assurance perte d'exploitation. Seulement là, on se bat un peu avec eux parce qu'ils veulent nous la verser seulement à la réouverture de l'établissement. Seulement, on a appris qu'il y avait environ un an de travaux. Donc on n'est pas prête de réintégrer les locaux.
7: Et pas de solution dans l'immédiat pour poursuivre leur activité.
9: La contrainte qu'on a, c'est que c'est une activité de brasserie-restauration, donc il nous faut une cuisine qui soit aux normes. Et là, actuellement, les seuls locaux dont la mairie dispose, soit c'est occupé, soit c'est inexploitable. Sinon, la solution qui s'offre à nous, c'est de racheter un autre fonds de commerce, sauf qu'on n'a pas les moyens. Tous nos investissements sont dans cet établissement-là et pour l'instant, c'est invendable.
7: Si le loyer est suspendu, les traites continuent de tomber. Chacune perçoit l'allocation de solidarité spécifique, l'ASS, 600 euros par mois.
6: Une quarantaine d'immeubles sont actuellement sous surveillance, certains menaçant de péril imminent, comme celui de la rue Portneuf, le dernier en date. Le gouvernement met à nouveau la pression sur Total Énergie. Dans une interview donnée à nos confrères de la Tribune dimanche, Sébastien Lecornu appelle le groupe pétrolier à un plafonnement, je cite, plus généreux des prix à la pompe. Chez Total, le litre de gazole est en ce moment plafonné à 1,99€, celui de diesel à 2,09€. Le Premier ministre estime que ce n'est pas suffisant. En pleine crise au Moyen-Orient, Total Énergie affiche des profits en forte hausse, plus 51% au premier trimestre. Dans Érico Plaza ce dimanche, doit-on pouvoir travailler le 1er mai? La fête des travailleurs, c'était ce vendredi, avec évidemment ce débat sur le projet de loi du gouvernement pour autoriser l'ouverture des commerces de proximité. On en parle en direct entre 10h et 11h avec Patricia Glory, secrétaire générale de l'Union locale CGT de Bayonne, Arguitou Dufaux, porte-parole du syndicat Lab, et Cécile Borg, présidente de la CPME, la Confédération des petites et moyennes entreprises.
4: Et puis en fou, adieu la Ligue 3 pour l'aviron bayonnais.
6: Oui, ouais. Les ciels et blancs ont perdu 2-1 hier face aux Girondins de Bordeaux dans un match délocalisé à Jean Daugé pour l'occasion. Les bayonnais ont pourtant ouvert le score dès la 12e minute avant d'encaisser des buts juste avant et juste après la mi-temps. Forcément, c'est rageant pour le piston gauche bayonnais Emmanuel Latron.
10: De la frustration avant tout, parce qu'on arrive à bien rentrer dans le match. C'est nous qui marquons très tôt. Et après, malheureusement, on prend ce petit but un peu évitable en fin de première mi-temps. Et du coup, après, compliqué de remettre, on va dire, le petit coup de boost pour aller chercher cette petite victoire. Et malheureusement, on prend le deuxième aussi sur un fait un peu de jeu, dans le sens où il n'y a que des contres et on ne sait pas trop ce qui se passe. Et un but un peu à l'arrache, et voilà. On aurait bien aimé titiller un peu l'eau. Il ne faut pas l'oublier qu'on est un simple promu. On a montré de belles choses par le jeu, par l'état d'esprit, etc. Je pense qu'on a montré aux gens que Bayonne, il n'y avait pas que le rugby. Donc voilà, non, on peut être fier de nous en vrai. Maintenant, on est troisième, on va essayer de sécuriser cette place-là et essayer d'aller faire deux victoires pour, comme j'ai dit, sécuriser le podium.
6: L'aviron bayonnais donc troisième de National 2 avec 6 points d'avance sur Saint-Malo à seulement 2 journées de la fin, mais qui ne peut plus espérer monter en Ligue 3. Samedi prochain, les ciels et blancs se déplacent à Châteaubriand.
4: Et puis Fanny, top départ ce matin pour le marathon de Biarritz.
6: Ouais, ça y est, les coureurs sont partis il y a quelques minutes à peine pour les 42 kilomètres entre Biarritz, Bassussari, Arcang ou encore Arbonne. Édition record, 18 000 courageux se sont inscrits entre le marathon, le semi-marathon ou les boucles de 14 kilomètres. Au moment de récupérer les dossards hier à la Halle d'Irati, on sentait l'excitation monter, Paul Nicolai.
11: Ça se passe très très bien.
12: Très sympa. Aucun problème.
13: Les bénévoles comme François et André distribuent dossards et t-shirts rouges aux couleurs d'une épreuve d'endurance qui chaque année attire de plus en plus de sportifs. Un club de Vendée a même envoyé 50 de ses membres comme David fouler le parcours de la côte basque.
14: C'est mon deuxième semi-marathon, donc non, pas un habitué, surtout pas des côtes.
15: Qu'est-ce qui vous motive ?
14: La course entre amis, partager un peu le sport et puis le plaisir.
13: Plaisir qui ne veut pas dire que la course est prise à la légère. Véronique et Carole se sont préparées avec soin.
16: Sur 3 mois.
17: Sur 3 mois.
16: Ouais. 3 sorties par semaine. Fractionnée, endurance fondamentale et une sortie longue à l'allure marathon.
17: Et du repos et de bonnes nuits surtout.
13: Plus de 18 000 dossards ont été distribués cette année. Un record reconnaît Thierry Zanon, l'un des créateurs de la course.
18: C'est exceptionnel. Depuis le début, depuis la première édition, d'année en année, on performe. Enfin, surtout les athlètes qui performent. C'est encourageant, ça force le talent. On est compétiteurs dans l'âme, donc on va toujours chercher le dépassement de soi. Et ils sont à la bonne adresse.
13: Une adresse qui séduit cette année autant d'hommes que de femmes.
6: Et le départ est donné depuis le stade Aguilera. Stationnement et circulation interdits donc dans le secteur et tout au long du parcours. Le détail des rues barrées est à retrouver sur le site de la mairie de Biarritz. En rugby, Toulon est passé proche de l'exploit hier en demi-finale de Coupe d'Europe face au Leinster. Défaite 29-25. Autre demi-finale aujourd'hui, l'Union Bordeaux-Bègles reçoit Bath à 16h en Challenge Cup, la petite Coupe d'Europe. Montpellier reçoit les Gallois de Newport à 13h30. Et puis 113-0. Non, ce n'est pas un score de basket, c'est bien du rugby. Le tournoi destination des féminines U21. Les Françaises ont explosé les Écossaises hier à Tarbes. 17 essais marqués. Le panneau au bord du terrain ne pouvait même plus afficher le score. Troisième succès consécutif pour les Bleuettes.
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6: La météo, Stéphane, c'est plutôt chargé ce matin.
4: Oui, et le temps est annoncé changeant aujourd'hui, c'est-à-dire des nuages, des éclaircies, mais aussi des averses. Alors, il ne pleut pas pour l'instant, je pense à ceux qui vont courir, ceux qui sont en train de courir le marathon, c'est parti.
6: Ouais.
4: Bon, on espère qu'on croise les doigts pour que ça reste comme ça au moins une grande partie de la matinée. Cet après-midi, des vents de nord-est modérés, avec toujours des averses et de possibles orages. Les températures, 15 degrés ce matin, entre 15 et 16 précisément. Alors, rien à voir évidemment avec la douceur d'hier, mais enfin, c'est quand même pas trop mal. Interdiction de sortir en pyjama dans le jardin ce matin. Moi d'être
6: pourquoi
4: malade. Bah,
6: oui,
4: mais je suis un peu frais.
6: C'est trop frais. Ah oui, non,
4: hier, c'était roulade dans la pelouse et tout hier. C'est ça. 18 cet après-midi pour Rendaille, Biriatou et Irun. 19 à Saint-Jean-de-Luz, 20 degrés pour Anglette et Bayonne. 21 degrés, température la plus élevée à Saint-Jean-Pied-de-Port. 7h08,
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4: Bon, je vois que toute l'équipe est bien réveillée ce matin pour vous accompagner. C'est Rosine qui est au standard, qui est arrivée il y a quelques minutes avec le sourire. Tout va bien. Fanny, vous l'avez entendu pour l'info. Et Damien Larère qui réalise l'émission. Damien.
20: Bonjour.
4: Il est arrivé très tôt ce matin. Il est tombé du lit. Je ne sais pas pourquoi. C'est la vie en baïonnée. Il était déçu hier, je crois.

0: Bon, il est un petit peu biarro quand même, la Ziza de Daniel Balavoine.
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0: Bon, c'est dimanche. Vous savez que le dimanche, on prend du temps pour soi. On prend du temps aussi pour se divertir, se changer les idées de la semaine. On vous invite à Espelette, il y a un vide-grenier. C'est ce matin. Je sais que c'est très, très couru, ça. Donc, allez-y entre 8h30 et 19h. Saint-Jean-de-Luz vous invite à son marché des créateurs. Ça se passe autour des Halles à partir de 10h. Et ça dure une grande partie de la journée jusqu'à quasiment 19h en fonction de la météo, évidemment. Mais enfin, les créateurs sont là toute la journée pour vous accueillir. Et puis, il y a un autre rendez-vous aussi à la Bastille de Clairance aujourd'hui. C'est un marché et des animations autour de l'art et de la vannerie. C'est toute la journée avec des démonstrations, des stages, des ateliers. Il y a des expos, il y a même une conférence sur le sujet. Rendez-vous donc à la Bastille de Clairance jusqu'à 19h aujourd'hui. On vous offre des cadeaux. Vous savez que vous connaissez le rendez-vous du matin. On aime vous gâter parce que, déjà d'une part, je vous récompense de votre fidélité à Ici Pays Basque et on vous invite au théâtre. J'ai deux places à vous offrir pour le spectacle Les Aventuriers de minuit. Sherlock Holmes, soyez un petit peu l'ambiance. 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
3: Arthur, le code. Il indique pas la clé, il indique la direction.
4: 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Je comprends pas.
5: Monsieur Doyle, il faut sauver mon frère, je vous en supplie. Demain, il sera trop
4: tard. 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
0: Cette pièce, elle est remarquable. Si vous aimez l'univers de Sherlock Holmes, vous allez vous régaler. Les Aventuriers de minuit, après le succès du Cercle de Whitechapel, des Voyageurs du Crime et de l'Heure des Assassins, c'est une comédie policière qui est pleine de rebondissements. Et dans cette pièce, Sherlock Holmes va aider une jeune femme dont le frère a été injustement arrêté. 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
0: Et c'est avec vous Gorka Robles, on s'intéresse ce matin à la Force Basque. Pourquoi Gorka manque-t-il aujourd'hui une épreuve qui longtemps d'ailleurs dans la Force Basque fut mythique dans les tournois?
7: Et c'est une épreuve qui a complètement disparu alors qu'elle s'est pratiquée jusqu'au début du XXe siècle dans tout le Pays Basque, Nord et Sud. Eh bien ce jeu, c'est le jeu de la palanca. C'était l'enjeu qui servait, avec, comme tous ces jeux traditionnels, avec des instruments de la ferme. Il s'agissait du lancer de baramine. Ces barres-là, elles avaient un poids conséquent et il y avait des championnats pour lancer ces barres à mine des deux côtés, mais avec des paris colossaux. Mais c'était un jeu absolument incroyable, avec plusieurs variantes, parce qu'on pouvait lancer de différentes façons, ce qui ne comptait pas les points de la même façon. On lançait de face un pied sur la ligne, l'autre en arrière, ou on pouvait lancer les deux pieds au ras de la ligne, ou encore, ce qui était le plus prisé, lancer entre les jambes avec ou sans élan. Et ce jeu, il a disparu parce qu'il y a une anecdote un peu tristounette, c'est-à-dire qu'un jour, sur une des épreuves, eh bien, un spectateur refusait de reculer. Et malgré les avertissements du public, de la gendarmerie, ce monsieur avait dit non. Là, je suis bien placé pour le voir, c'est qui lui coûta la vie, puisqu'il a pris la baramine en pleine tranche et qu'on l'a plus.

0: Florian Noguen. Vous savez qu'on aime les bouquins, on aime la littérature, justement. C'est Bertrand Iribarra des éditions Atlantica qui sera avec nous dans quelques minutes, d'ici moi, 3 minutes à peu près. On est au sémaphore de Soukoué ce matin. On va saluer celui qui est avec nous, mais il faudrait que je voie son prénom. Et c'est Julien. Bonjour Julien.
1: Bonjour.
0: Comment ça va Julien ce matin? Bien.
1: Ben ça va, ça va.
0: Ouais. Comme la météo, quoi. Parce que c'est quoi? Ça donne quoi? C'est mitigé là hein, ce matin.
1: Ben écoutez, ça va. Ouais. On a un ciel qui est plutôt partagé. Hein. Du côté mer, ça reste assez dégagé. Côté montagne, c'est encore assez chargé, mais pour l'instant, ça va.
0: Vous êtes d'accord avec Météo France qui annonce que quelques averses encore comme hier à peu près, même type de météo.
1: Ouais, c'est ce qu'ils annoncent. Enfin, du beau temps pour l'instant jusqu'à la fin de matinée, ça devrait se dégrader en milieu d'après-midi, début de soirée.
0: Nous sommes d'accord. La visibilité, ça donne quoi aujourd'hui?
1: On a une bonne visibilité là, entre 18 et 20 km.
0: Des vagues ce matin ou pas?
1: Alors non, ça reste plutôt calme, hein. On a 0,8 mètres en moyenne, 1,30 mètres au maximum, une période de 10 secondes, et pour la température de l'eau, on est à 16,5
0: degrés. Ouais, c'est pas grand-chose, quoi. C'est pas grand-chose.
1: Non.
0: Pour le couef, les marées?
1: Alors, pour les marées, donc la prochaine marée, ce sera la marée haute à midi, à la marée basse, pardon, à midi 20, suivi de la marée haute à 18h20, avec des coefficients qui vont commencer à baisser, donc 80 et 78 pour aujourd'hui.
0: Bon, en tout cas, ça donne envie de profiter de ce dimanche. Est-ce que les petits bateaux sont déjà sortis ce matin, Julien?
1: Pour l'instant, c'est calme.
0: Pour l'instant, c'est calme, bon.
1: Ouais.
0: On ne devrait pas tarder à... Oui, ben, faut suivre. C'est vrai que c'est de bonne heure, 7h20. Bon, on va... Ah, c'est dimanche. On prend le temps, les croissants, le café, ça prend du temps, tout ça. Merci, Julien.
1: Il n'y a pas quoi.
0: Bon courage, bonne journée, ciao. Merci.
1: Apparemment, au revoir.
0: Bonjour Bertrand Ribin.
2: Bonjour Stéphane.
0: Des éditions Atlantica, merci d'être avec nous. Vous allez nous parler d'un bouquin que vous avez sélectionné aujourd'hui qui s'appelle Landes, Pays Basque, le guide idéal.
2: Oui, de Christophe Berlioki. Alors, vous connaissez hein, ces guides touristiques qui vous disent où aller, hein, le routard. Mais Landes, Pays Basque, le guide idéal, c'est tout l'inverse. Il vous donne en fait les clés pour vivre ce territoire. Ce n'est ni un guide publicitaire, ni un dépliant touristique. C'est une immersion dans l'art de vivre basque et landais. Alors oui, vous allez trouver des adresses gourmandes, hein, des lieux incontournables, et même des bons plans. Mais surtout, vous allez trouver des coutumes, des mentalités, et puis des bourdes typiquement touristiques à éviter. Après avoir lu ce livre, vous ne demanderez plus « Quelle est la plus belle plage de Bayonne ?» Où trouver un Basque? Et puis la dernière, « Je ne trouve pas Hossegor sur la carte du Pays Basque. » C'est normal? Et vous allez sûrement rire, mais en fait, ces questions, ce sont des vraies questions qui sont posées aux offices de tourisme du coin. L'auteur a enquêté. On apprend la différence entre feria, fête, fiesta, que faire quand il pleut dans le chapitre météo pourri, ou encore comment réagir quand arrive le brouillard. Vous l'aurez compris, ce livre malin, drôle et très juste sur la manière d'être et sur quoi faire quand on vient en vacances ici, il est le cadeau idéal pour l'ancien copain d'école de Nancy qui vient en vacances, et même un cadeau sympa pour les gens d'ici car ils vont vraiment rire. Alors, Landes, Pays Basque, le guide idéal, et le guide à avoir

Donna Lewis, vous savez que les gens des salons, je vous l'ai remarqué comme nous, évidemment, au soleil qui se lève de plus en plus tôt le matin, un petit peu avant 7h, là même aujourd'hui, dimanche, on continue de gagner des minutes supplémentaires, plus 3 minutes aujourd'hui, soleil qui se couchera ce soir à 21h10. Nous sommes le 3 mai aujourd'hui, et en 1987, c'est la chanteuse Dalida qui s'enlevait la vie.

0: Il y a tellement de succès de Dalida qu'on a eu du mal à choisir quand même, mais ça a fait l'unanimité, on est d'accord, Lamia, Fanny aussi.
1: Bah voilà, oui,
0: c'est ça.
1: Chanté,
0: pour se réveiller, c'est parfait ça.
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0: Bonjour Christiane.
5: Bonjour.
0: Bienvenue avec nous. Alors dites-moi, quel écrivain est à l'origine du célèbre Sherlock Holmes?
5: Arthur Conan Doyle.
0: Bravo, félicitations, bravo. C'est vous qui irez à la Gare du Midi le 16 mai, c'est dans deux semaines, hein, c'est pas samedi prochain, c'est l'autre d'après.
5: Merci.
0: À 20h30 pour aller voir Les Aventuriers de minuit. Vous aimez aller au théâtre d'ailleurs?
5: Oui, beaucoup.
0: Ah, il y a les passionnés de théâtre, c'est vrai que quand on y goûte, après, on adore ça. Hein?
5: Oui, tout à fait. Hein.
0: Ouais, c'est vrai. Ouais. La dernière pièce que vous ayez vue, c'est quoi? Vous vous en souvenez?
5: Il y a à peu près une semaine, Lily et Lily à la Gare du Midi avec Francis Perrin.
0: Ah oui, on en avait parlé. Alors, c'était comment?
5: Ah, très bien, très bien. Très agréable, très entraînant, c'était vraiment bien.
0: Vous avez ri? Oui.
5: Oui, beaucoup.
0: Ça m'étonne pas. C'est vrai que Perrin, il est bon là-dessus, sur scène. Oui. Il est vraiment extraordinaire. Bon, ben c'est bravo, félicitations. Donc, ces deux places, hop, elles sont pour vous. Vous allez passer une soirée supplémentaire au théâtre. Qu'est-ce que vous avez prévu aujourd'hui, Christiane? Nous sommes dimanche.
5: Oh, allez voir le fiston qui va courir le semi-marathon.
0: Oh là là, oui, ça commence. Il court à quelle heure, là?
5: Je crois que c'est à 8h30 le départ.
1: C'est entre 8h30 et 9h30, ouais, le semi. Ils partent par vague, il me semble.
0: Ils sont d'accord.
5: Ouais, okay. Oui,
0: c'est parfait. Il se prénomme comment?
5: Sébastien.
1: Bon courage Sébastien.
0: Ouais, c'est ça, bon courage Sébastien, exactement. Merci Christiane, je vous embrasse.
5: Merci.
0: Vous souhaite un bon dimanche, à très bientôt. Ciao.
5: Bon dimanche à vous aussi.
0: Merci de nous écouter. Merci, au revoir.
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0: Très bon réveil, il est 7h30, c'est l'heure de l'information. Voici l'essentiel en 90 secondes, présenté par Valentine Lettès.
6: Total Energy est-il prêt à un nouveau geste? Le Premier ministre encourage le groupe à baisser encore le prix de ses carburants, vu la très forte augmentation de ses bénéfices avec la guerre en Iran. Le pétrolier français vend actuellement son litre d'essence à 1,99€ maximum, celui du gazole à 2,09€. L'obus n'a pas gâché la fête. Un engin explosif a été retrouvé sur le site de la Free Party illégale dans le Cher. Malgré la dangerosité du terrain utilisé comme champ de tir par l'armée, mais des dizaines de milliers de teufeurs sont toujours à Cornus ce matin. Contre le racisme, une conseillère municipale de Rennes appelle au rassemblement ce dimanche. Celui de Saint-Denis a une deuxième marche dans sa ville en juin, après de nouvelles attaques racistes contre ses élus de couleur, un mois et demi après les municipales. Circulation difficile dans tout le quart nord-ouest de la France, en orange dans le sens des retours sur la carte de Bison Futé pour cette fin de week-end prolongée et de vacances de printemps pour la zone C. C'est le champion des allers-retours, le club de Metz, relégué en deuxième division de football. Sa défaite 2-1 hier face à Monaco a officiellement signé sa chute de l'élite. C'est la 8e relégation du club en Ligue 2 en 25 ans. Protéger sa couronne, c'est l'objectif cet après-midi de l'Union Bordeaux-Bègles, opposé à 16h en demi-finale de Champions Cup de rugby aux Anglais de Bath pour accéder à la finale et conserver son titre de champion d'Europe.
0: Merci Valentine. 7h31, Fanny Narvart, le reportage en basque. Les conseils municipaux se sont enchaînés cette semaine.
1: Et à l'ordre du jour, le vote du budget primitif, le premier pour un certain nombre de nouveaux maires élus en mars dernier, à Biarritz, Sarbonne ou Urugne par exemple. Urugne où la nouvelle municipalité a décidé de diminuer les subventions aux associations qui font la promotion de l'enseignement basque. 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
1: À Biarritz, le conseil municipal a adopté à l'unanimité une motion pour défendre le droit de passer le bac en basque.
0: Et puis dans le prochain journal, à 8h, Fanny, retour sur ce match de l'aviron bayonnais football.
1: Oui,
0: hier.
1: Défaite 2-1 face aux Girondins de Bordeaux dans un stade Jean Daugé acquis au Bordelais. Les ultras ont fait du bruit, les bayonnais restent 3e au classement. Encore un peu de sport aussi à 8h avec le marathon de Biarritz parti ce matin. Le semi et la boucle de 14 km démarrent dans une heure. Certains se sont fixés des objectifs, on va le voir dans le prochain journal. Stéphane, la météo, je vois le soleil qui émerge à travers les nuages, mais c'est pas Franck Ducollier non plus.
0: Oui, mais quelques rayons de soleil, vous avez raison.
1: Il faut les souligner parce qu'ils vont être assez rares.
0: Ils m'avaient échappé, mais c'est vrai qu'ils sont là. Bon, ben oui, parce que ce matin, c'est assez mitigé, mais normalement pas de pluie. Les averses, les premières gouttes, c'est pour cet après-midi. Et ça, c'est très bien pour le marathon et le semi-marathon à Biarritz. Une météo donc changeante. Quelques orages ne sont pas exclus en fin de journée, même la nuit prochaine. Des vents de nord-nord-est cet après-midi. Les températures ce matin autour de 15-16 degrés. Il fera au mieux aujourd'hui Hendaye 18 degrés, 19 à Saint-Jean-de-Luz, 20 degrés à Anglette, Bayonne et Biarritz. Saint-Palais affichera aussi 20 degrés. Et la température la plus élevée, c'est pour la Basse-Navarre, Saint-Jean-Pied-de-Port avec 21 degrés.
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0: Les difficultés de circulation ce matin, j'étais un petit peu en avance. C'est principalement à Biarritz, notamment à cause du marathon et du semi-marathon. Ça engendre évidemment des difficultés parce que beaucoup essayent de stationner autour de Biarritz. Sachez que si vous n'avez rien à faire à Biarritz aujourd'hui, évitez d'y aller
1: parce que
0: la circulation est compliquée. Le rond-point du Mousse, par exemple, est fermé. Donc vous voyez qu'on ne se contente pas uniquement à Biarritz-Centre. C'est compliqué aller d'Aguilera ce matin. C'est bloqué avenue de Braou, avenue du Parc d'Hiver, avenue de Coulaoun également. Donc évitez la grande périphérie de Biarritz si vous n'avez rien à y faire, sinon vous risquez d'être coincé. Il est 7h36
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0: Merci, enchanté Julien Clerc. On fera dans l'anti-gaspi dans les prochaines minutes. On va regarder le programme de la télévision Ici Nouvelle-Aquitaine sur France 3, dédié à la récupération, se réinventer. On en parle à 8h moins le quart.
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0: La légende de la reine, tous les dimanches matins avec vous, Olivier Baratcha. Bonjour Olivier.
3: Et vous non, Stéphane.
0: Et on revient ce matin sur la fin de la feria, c'est à Séville. Hein.
3: Et oui, voici qu'elle est terminée maintenant, cette feria de Séville, où l'on a vu d'excellentes entrées, dont 9 pleines de noix et billettes. Une feria d'ailleurs d'un très haut niveau. Dominée par le sommet artistique de Morante et le combat formidable livré par Ocareil au prix de son sang, la Porte du Prince de David de Miranda et de Bonne Faena de Borja Jiménez, Luque et bien d'autres. La semaine a débuté avec lundi la corrida de García Jiménez, où Morante a coupé une oreille de son premier et a été gravement blessé par son second. Quant à Borja Jiménez, il a coupé 2 fois une oreille. Mardi, devant les Núñez del Cuillo, Talavante et surtout Luque obtiennent chacun une oreille devant des taureaux, il faut le reconnaître, de peu de transmission. Mercredi, le public a pu voir une très bonne corrida d'El Paralejo, très brave, et qui a permis à David de Miranda de couper 3 oreilles et donc d'ouvrir la seule grande porte du prince de la feria. Jeudi, c'était le tour de Victoriano del Rio, assez compliqué et difficile, avec un très grand Andrés Rocarrey qui coupe 2 oreilles et reçoit un très grave coup de corne en portant l'estocade. Vendredi, une corrida de Juan Pedro Domecq décastée où seul Daniel Luque coupe une oreille. Samedi, rendez-vous avec les La Quinta, très noble pour un tour de piste de Fortes. Et clôture de la feria dimanche avec la traditionnelle corrida de Miura, des taureaux comme d'habitude très grands, et dont Manuel Escrivá nous coupera la seule oreille. Vous dire que les 2 grands blessés de cette feria, Morante et Rocarrey, ont regagné leur domicile et se remettent bien, sans pour autant donner de date pour leur retour possible dans le Roedo. Pour ce week-end, en Espagne se déroule à Madrid la feria de la Communauté, et en France, on a rendez-vous aujourd'hui avec le Bolsine de Bougues qui fêtera ce jour sa 30e édition. Et oui, en effet, c'est en mai 1995 qu'il fut créé pour offrir à des jeunes novilleros une réelle opportunité de taurer. Comme tous les ans, cette opportunité va encore se concrétiser aujourd'hui avec 10 jeunes engagés pour les qualifications de l'après-midi. Chacun aura la possibilité de taurer une vache et pour 3 d'entre eux, une participation à la demi-finale et la finale de la Sampicador de l'après-midi. Et pour le vainqueur, l'assurance de participer à de nombreuses noviades Sampicador dans la saison, dont dans les arènes de première catégorie de Bayonne, Dax, Mont-de-Marsan et Vic-Fezensac. Souhaiter en tout cas aux 3 Français et aux 7 Espagnols qui participeront devant des vaches de Camino de Santiago dès 9h30 ce matin et à 17h pour la Sampiqué avec également des Herales de Jean-Louis Darré. En attendant, bon dimanche, Igandeon Deneri.
0: Merci Olivier, bon dimanche. À la semaine prochaine.
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0: C'est l'heure de la tournée café. Un café pour Damien qui réalise l'émission, oui.
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0: L'once en sucre, avec 44 heures. Et Fanny, c'est un thé, c'est ça?
9: Ouais, moi je préfère le thé.
0: Ouais, bon, je commence par le thé, alors on y va.

0: The Fate of Ophelia, Taylor Swift. On vous a mis sur Facebook une belle photo, portrait de Potioc. si allez la voir, la photo est magnifique en attendant. Et c'est là-dessous que vous mettez vos petits commentaires météo ce matin. Le soleil se lève un peu partout. Pays Basque et dans les Landes, il y a Fifi qui est à Metz, près de Dax, qui nous dit 15 degrés ce matin et qui nous souhaite un bon dimanche et qui fait des bisous à Nanou. Donc voilà, le message est passé. Il y a Madeleine aussi qui nous envoie un petit coucou ce matin. Et puis il y a Laurent qui est à l'Arsort qui nous dit 16 degrés. On regarde le programme Se Réinventer sur le canal 3 à la télévision, sur France 3. Se Réinventer, vous le savez, c'est tous les dimanches et c'est le programme télé d'ici Nouvelle-Aquitaine qui est dédié à la transition écologique. Et ce matin, il est question des applications anti-gaspi, celles qui permettent, vous le savez, de donner une seconde vie aux objets. En France, chaque habitant produit en moyenne 640 kg de déchets par an. 2 millions de tonnes de meubles sont balancés, par exemple. Et côté alimentaire, le gaspillage a déjà baissé, mais il reste quand même conséquent. 19 kilos de nourriture par personne chaque année gaspillée. Notre journaliste Colline Rongère s'est rendue dans une start-up bordelaise qui vient de lancer une appli anti-gaspi qui s'appelle GEEV. Abim Baka est un justement de ses cofondateurs.
1: Sur Give, en fait, on donne tous les objets qu'on n'utilise plus et qu'on n'a pas réussi à vendre, soit qu'on ne veut plus stocker, soit qu'on ne veut surtout pas jeter. Parce que voilà, nous, on travaille sur la circularité, sur la seconde vie. Donc c'est une application, ça se matérialise par une application mobile qu'on télécharge, elle est gratuite. Donc GEEV, c'est GEEV, c'est important de le préciser.
2: Okay.
1: Et puis on se crée un petit compte, c'est très rapide. Une annonce, c'est une photo, une description, un titre.
2: Ouais.
1: Et voilà, c'est publié, c'est validé. Et en quelques minutes, a priori, il y a déjà des utilisateurs, donc les givers, qui vont vous contacter pour récupérer cet objet gratuitement. Dans les foyers français, il y a beaucoup d'objets qui sont pas utilisés. Et le problème d'un objet qui n'est pas utilisé, c'est que soit finalement on va le mettre de côté. Et en fait, en le mettant de côté, on va le gaspiller. Parce que voilà, par exemple, on se dit souvent, et je pense que vous l'êtes dit comme moi à l'époque, ça peut toujours servir. En fait, ça peut toujours servir, c'est le pire ennemi de la circularité, parce que le fait de ne pas utiliser un objet, ça veut dire qu'en amont, on est obligé d'en recréer. Mais notre constat, c'est ça. C'est utiliser l'usage du don pour remettre en circulation un maximum d'objets dans le quotidien des Français.
2: Vous me disiez que l'application était gratuite, mais vous fonctionnez quand même sur un principe de récompense aussi. Ça marche comment ?
1: Tout utilisateur qui découvre Give peut commencer à récupérer des objets gratuitement et après, on place nos utilisateurs dans une boucle vertueuse. Donc, l'objectif, c'est je contribue, donc je donne. En donnant, je récupère des crédits. Donc ces crédits, ce sont des petites bananes qui nous caractérisent. Et voilà, et grâce à ces crédits, je peux moi-même récupérer des objets. Peu importe la typologie d'objet, c'est-à-dire je peux récupérer un petit objet, récupérer un gros et vice-versa.
0: Voilà, l'application, si elle vous intéresse, elle s'appelle GEEV. La suite en images, c'est ce matin à 10h20 à la télévision, Se Réinventer, présenté par Colline Rongère sur Ici Nouvelle-Aquitaine ou en replay sur France TV. Voici Laurent Voulzy, le rêve du pêcheur ce matin.

0: du pêcheur, de Laurent Voulzy. Vous savez que ce sont les fêtes de Bibi Bon Rivage, encore aujourd'hui à Biarritz. 30 ans cette année pour ce petit repas de quartier qui est devenu une fête ultra populaire. Tournoi de mouche ce matin au restaurant à la Tantina de Burgos. Sur la place Pradier, le concours d'omelettes aux patates. Et même sur ce site aussi, à la place Pradier, Julie Roux va donner un concert tout à l'heure à la mi-journée entre 12h30 et 14h30. À Saint-Jean-Pied-de-Port, si vous avez envie de vous balader cet après-midi, il y a le marché des potiers qui revient pour sa 4e édition déjà, c'est un succès. C'était hier, encore aujourd'hui, 33 artisans, céramistes et potiers vous invitent à découvrir leurs créations. Il y a du grès, des porcelaines, de la faïence, qu'ils soient utilitaires, décoratifs, sculpturaux ou transformés en bijoux. Il y a des merveilles à découvrir. Il y aura aussi des ateliers proposés cet après-midi avec des démonstrations autour, concours céramique et beaucoup, beaucoup d'animation. Et puis on termine avec une expo à Hendaye, Partition à 6 mains, c'est le nom de cette exposition, à découvrir à Hendaye au centre social d'Enensat. Je vous en parle aujourd'hui, mais l'exposition est ouverte uniquement en semaine jusqu'au 15 mai, le matin entre 9h et midi et l'après-midi entre 15h et 17h30.
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0: Et avant le journal de 8h, c'est tendance. C'est le rendez-vous entre info et humour pour mieux comprendre le monde qui va trop vite. Et avec vous, Muriel Jordan, aujourd'hui, on parle d'une passion qui enflamme le cœur des Français.
9: Le barbecue, ouais. Enfin, on peut l'utiliser. On peut le sortir. Ceux et celles qui possèdent un gros barbecue façon four à pizza, arrêtez tout de suite de l'utiliser comme placard en y mettant vos vieux pots de fleurs, les casques de vélo, les vieilles baskets. Faut virer tout ça parce que la saison de la côte de bœuf a commencé. Ou des courgettes grillées si vous êtes vegan. L'humoriste Edgar Yves nous rappelle qu'il est temps de créer un groupe WhatsApp pour le prochain barbecue, mais attention si vous invitez des gens qui sont vegan ou végétariens.
10: On a créé un groupe WhatsApp nommé Grillade. Bon, là on est sur un parcours fléché, là, tu crois pas? Il croyait qu'il allait se passer quoi, lui? Une fête aux champignons, couillon, va. Moi j'avais fait un barbecue à l'africaine, ça veut dire quoi? Ça veut dire la marinade 48 heures avant, parce que nous on déconne pas avec la marinade. On aime que la viande soit ambiancée, quoi, hein. J'arrive sur les lieux 10h02, pastis numéro 1 10h03, à 15h j'étais bouilli, ok?
9: Ah oui, ça commence de plus en plus tôt le barbecue. Moi, quand il fait beau, je fais griller mes tartines au barbecue dès le matin. Comme ça, je me plonge dans l'ambiance. Bref, le barbecue, c'est très tendance.
0: Et le barbecue, d'ailleurs, est considéré même comme le deuxième outil de cuisson en France. Il est présent dans plus de 60% des foyers français.
9: Et chaque année, les Français achètent près de 2 millions d'appareils pour griller des chipots. Oui, bah, c'est le mot cool pour dire chipolata. Il existe même un salon du barbecue, organisé tous les ans en Île-de-France, où on peut découvrir des plans de chat, brasero et autres appareils. Appareils de fou à la pointe de la technologie, mais qui vont surtout assaisonner votre porte-monnaie, parce que il y a des barbecues qui coûtent quand même plus de 5000 euros. Donc on peut même y griller toutes nos économies. Il y a aussi de plus en plus d'accessoires, plus ou moins indispensables. C'est un business juteux, comme la viande. Est-ce que les gens croisés dans la rue ont déjà commencé la saison des grillades?
11: Non, on n'a pas commencé. Non.
9: Pourquoi?
11: Barbecue, moi, sympa. Barbecue gaz, il est rangé encore. Il est encore dans la cabane, il n'est pas rangé.
9: Vous avez commencé la saison des barbecues?
12: Oui, ça fait du bien au moral aussi.
13: Oui, tout à fait. La
12: semaine dernière. Ah, et on va en faire un ce soir. J'ai du charbon de bois dans le coffre que j'ai acheté tout à l'heure.
13: Bah oui, on est trois à la maison et on fait ça à trois, voilà.
14: On lâche pas le barbecue.
12: Alors carrément pas. Surtout en famille, on se met autour du barbecue, ça nous réchauffe avec ce petit froid, on est ravis.
9: Ah bah ouais, un barbecue quand il fait 8 degrés le matin et 18 l'après-midi, c'est l'idéal. Dans certaines résidences, il y a même des barbecues en libre service, y compris dans certains parcs, dans des campings, des copropriétés. Je sais pas vous, mais alors moi j'adore les barbecues parce que je sais que je vais m'occuper de rien. C'est bien la seule fois où je vois mon mec insister pour faire à manger. Alors je vais pas m'en priver, hein, vous vous en doutez. Bref, le barbecue, c'est tendance et la saison est ouverte. Moi, pour ce week-end, j'ai acheté 6 kilos de merguez et de saucisses, des brochettes, j'ai la playlist, j'ai les bières, les spatules, j'ai les...
15: Bah, Mimu, t'as pas de jardin ?
9: Ah bah ouais. Bah ouais, c'est vrai, j'ai pas de jardin, dis donc. Bah ouais. Bon, bah l'année prochaine, peut-être.
0: Ah bah ok, merci Muriel.
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0: Très bon dimanche avec nous. Il est 8h. Allez, on redevient sérieux pour les infos de 8h. Fanny Narvart, bonjour Fanny.
16: Bonjour Stéphane, bonjour à tous. La marche était trop haute pour les ciels et blancs. Les footballeurs de l'Aviron Bayonnais se sont inclinés 2-1 contre les Girondins de Bordeaux. En National 2, les rêves de monter en Ligue 3 s'éloignent pour le promu. Les Basques avaient pourtant ouvert le score avant de se faire reprendre par les Girondins. Club au palmarès historique. Alors pour l'occasion, le match se jouait au stade Jean Daugé. Et les Bordelais ont fait du bruit, Armand Moreira.
17: Même les supporters bayonnais comme Philippe l'admettent.
18: C'est 99% de Bordeaux et 1% de Bayonne.
17: Jean Daugé était entièrement acquis à la cause des Girondins. D'abord parce qu'il y avait 1300 ultras bordelais qui ont donné de la voix pendant toute la rencontre. Mais aussi parce que dans les autres tribunes, les maillots bleu marine étaient majoritaires.
19: Non, je n'ai pas les ultras, mais j'ai plus de voix.
17: Ça, c'est Robin. Il est venu de Pau, écharpe autour du cou.
19: Ah, mais il y avait une ambiance de foot. C'est chouette, une ambiance de foot. Avec les supporters, des chants, c'est cool, ça change.
17: Et peut-être un peu trop pour Thomas, habitué du stade Didier Deschamps.
20: Trop de bordelais ici, on comprend pas. On a Bayonne. On joue à domicile ou pas?
17: Sur le terrain, si ce sont les Bayonnais qui ont ouvert le score, au final, les Girondins l'emportent 2-1.
20: Je suis déçu.
17: À vous, Philippe, loin de l'ambiance générale au coup de sifflet final. Mais à la sortie, il préfère voir le bon côté face à un club historique du foot français.
20: Ça nous montre ce qu'il faut qu'on fasse aussi à Bayonne. Monter une belle équipe et les rencontrer régulièrement à Bordeaux. Et les gagner ce coup-ci.
17: Et avec 8000 supporters en tribune, pour lui, sur la terre du rugby, c'était
20: une belle fête de football.
16: L'Aviron Bayonnais qui est donc troisième de National 2, prochain match à Châteaubriant samedi. De l'autre côté des Pyrénées, en Liga, le championnat de foot espagnol, Osasuna a perdu 2-1 contre le leader Barcelone. Dans le duel basque, l'Athletic Bilbao s'est imposé 4-2 contre Alavés. En pelote, main nue par équipe en trinquet, finale du trophée Atari à Itsasu ce matin. La paire Mathieu Hospital Andoni Ipar affronte le duo Betu Gurruchaga Baptiste Ducassou à 11h. Et les handballeuses du club Côte Basque sont allées gagner 26-21 à Saint-Sébastien-sur-Loire, près de Nantes. Victoire importante pour rester en haut de tableau dans leur poule de National 1. Les Souletines du Zibéro Tardets, elles, ont assuré leur maintien en National 2 après leur victoire sur les voisines d'Oloron, 32-30.
0: De la sueur et peut-être des larmes à Biarritz, 5e édition du marathon aujourd'hui.
16: Ils sont 18 000 inscrits entre le marathon, le semi-marathon, les courses en relais ou les boucles de 14 km. Record battu qui confirme le succès de la compétition. Certains se préparent depuis des mois comme ce coureur de 42 ans venu de Charente.
21: Moi j'ai pris 3 mois pour commencer à me préparer. J'ai réalisé à peu près 3 et 4 courses hebdomadaires et j'ai pas plus de prétention que de franchir la ligne d'arrivée pour autant.
22: Vous êtes fixé un objectif en termes de temps?
21: J'aimerais être quelque part autour de la barre des 4 heures, un peu plus parce que le dénivelé est compliqué, c'est une course qui est exigeante. Moi je l'ai faite l'année dernière et je l'ai faite en 4h30. Moi ce qui m'attire c'est d'aller jusqu'au bout parce que la dernière partie elle est sur la zone côtière et le paysage, l'arrière-pays, tout est magnifique quoi. Donc on souffre, mais quelque part on a l'esprit aussi qui vagabonde dans le paysage. Il y a l'idée du dépassement de soi, l'idée d'aller jusqu'au bout, de se montrer qu'on peut le faire, de se dépasser. Voilà, c'est une alchimie très particulière, très personnelle. C'est 42 ans, 42 kilomètres, c'était aussi le bon moment.
16: Le départ du marathon a été donné depuis le parc des sports du stade Aguilera. Coup d'envoi du semi dans une demi-heure. Et si vous devez circuler ou vous garer à Biarritz, Bassussari, Bidart, Arcang ou Arbonne aujourd'hui, prenez vos précautions. Des restrictions sont en place tout le long du parcours. Toutes les infos sur le site de la mairie de Biarritz.
0: Et après les paillettes du défilé, la boutique Chanel continue de faire vivre la mode à Biarritz.
16: Et la maison de haute couture a installé une boutique éphémère près du casino, mitoyenne à la Villa Laral de cette même maison où a vécu Coco Chanel entre 1915 et 1939. Une boutique Chanel hors de Paris, c'est assez rare en soi. La plus proche d'ici se trouve à Barcelone. C'est donc tout un symbole de revenir au Pays Basque pour la directrice Stéphanie Ramos.
1: On est extrêmement fiers de revenir aux origines, là où tout a commencé pour la couture chez Chanel. En tant que collaborateur Chanel, nous connaissons le lien de Gabrielle Chanel avec Biarritz. Nous savons que tout a commencé ici et ce qui est extrêmement émouvant pour nous en boutique, c'est d'accueillir des biarros qui connaissent cette histoire et qui vraiment nous la témoignent avec beaucoup d'émotion. On a de très très belles histoires de personnes qui viennent en disant que des aïeux ont travaillé pour Gabrielle Chanel. On a vraiment cette impression que Chanel fait partie du patrimoine de la ville de Biarritz. C'est une évidence que nous revenions ici et c'est le début aussi d'une nouvelle aventure. En tout cas, l'idée de se projeter dans le futur et de pouvoir incarner la marque ici, aux origines de la couture.
16: Une aventure qui continuera au moins jusqu'au 27 septembre, au jour de fermeture de la boutique. Reste à savoir ce que la maison Chanel fera de cette Villa Laral à l'avenir. Certaines rumeurs parlent d'un musée dédié à Gabrielle Chanel, mais rien n'a été confirmé par le groupe pour le moment. À lire sur notre site ici.fr le témoignage de deux sinistrés de la rue Portneuf à Bayonne, les deux gérantes de la brasserie Les Poulettes. Il y a un mois, l'immeuble dans lequel elles avaient leur restaurant a été mis en péril. Il menaçait de s'effondrer, attaqué par l'humidité. Il n'y avait pas de résident dans l'immeuble, il était en rénovation. Mais pour les deux amis, impossible de travailler alors que les charges continuent de tomber. Les travaux devraient prendre un an, selon elles. Et puis le débat dans Érico Plaça sur le travail, le 1er mai, normalement férié et chômé. Cette année, les fleuristes et boulangers ont demandé à pouvoir ouvrir. Le gouvernement veut carrément légiférer d'ici 2027 en nom catégorique pour les syndicats. On en parle entre 10h et 11h avec Patricia Glory, secrétaire générale de l'Union locale CGT de Bayonne, Arguitchou Dufaux, porte-parole du syndicat LAB, et Cécile Borg, présidente de la CPME, la Confédération des petites et moyennes entreprises.
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16: Mais j'ai l'impression que ça s'éclaircit.
0: Oui, oui, mais c'est vrai. C'est mieux qu'hier, en tout cas, à la même heure.
16: Oui, exactement. Ouais. La même heure, on avait le tonnerre, là.
0: Oui, exactement, là on a vraiment de jolies éclaircies. Alors ça se confirme, ce matin le temps est plutôt agréable, plutôt même ensoleillé avec de jolies éclaircies, mais c'est à partir de la mi-journée que ça devrait un petit peu se gâter avec l'arrivée d'averses qui devraient se succéder ainsi tout au long de l'après-midi avec des vents de nord-nord-est et les températures ce matin autour de 16 degrés, un petit peu plus quand même cet après-midi, 18 à Biarritz et Irun, 19 pour Saint-Jean-de-Luz et Spelette, 20 degrés au cours à Biarritz, il fera 20 degrés cet après-midi à 17h. On est plutôt à 16-17, mais pour les coureurs, c'est pas mal, 16-17. Hein. Il fera 20 degrés aussi à Mauléon, 21 degrés attendus à Saint-Jean-Pied-de-Port. La pluie qui arrive donc cet après-midi et qui devrait à peu près se poursuivre comme ça dans les mêmes conditions lundi.
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0: On va les inviter au nouveau spectacle mis en place par la scène nationale. Il s'appelle Besperan. Il aura lieu à Saint-Jean-de-Luz. C'est le collectif Bilaka qui est derrière. Je vais vous en parler dans une minute. Et on va vous y inviter aussi. C'est bien d'en parler et d'être invité. C'est encore mieux, surtout le week-end quand on prend le temps. On a toutes les chansons pour vous rayer, toutes les chansons que vous aimez évidemment, comme Étienne Dao ce matin. Voici Tomber pour la France.

0: Pendant de longues années, il avait ses petites habitudes anglaises. Il venait à la plage, on le voyait, on le croisait régulièrement. Etienne Daou, ben là, ça fait un moment qu'on l'a plus vu. Où est-il? Tombé pour la France à 8h11.
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0: C'est ça. Damien me dit, reviens Etienne. Et c'est vrai qu'il nous manque. Bon, je voulais vous dire un petit mot sur les conseils des quartiers de l'îlot D d'Anglette, qui vous invite à partager. C'est vrai que les quartiers d'Anglette sont séparés en îlots A, B, C, D. Voilà, et l'îlot D, c'est l'îlot en fait de Quinta, oui, de la place Quinta. Alors ce matin, il y a marché sur la planète Quinta, ou ça vous le savez, mais après le marché, cet après-midi, il y aura beaucoup d'animations avec des jeux en bois, cartes électriques, structures gonflables, initiation au cirque, de la danse, du yoga. Bon voilà, c'est vraiment la fête du quartier. Et puis il y a une nouveauté cette année aussi, il y a un espace qui va être dédié aux adolescents avec du skate, avec un parcours free run aussi. Bon voilà, food truck, buvette, on va passer un bon moment. Rendez-vous sur l'esplanade Quinta ou après le marché cet après-midi. Deux places à remporter maintenant pour Besperan. Besperan, c'est le spectacle proposé par la scène nationale et c'est le collectif Bilaka qui a travaillé là-dessus sur ce spectacle. Mise en scène de Daniel Sanpedro. Après Guernica, la scène nationale a choisi de produire justement la nouvelle aventure artistique du collectif Bilaka. Cette fois avec 8 danseurs, 4 musiciens, des jeunes artistes qui s'associent donc à Daniel Sanpedro pour proposer un spectacle maison musique et danse assez exceptionnel. Et ce sera donné ce spectacle mardi prochain, là, mardi, après-demain, à 20h à la salle Tanka de Saint-Jean-de-Luz. J'ai 2 places à vous offrir pour ce spectacle et vous pourrez dire j'y étais. Voilà, j'ai gagné mes invitations en écoutant ici Pays Basque. Voici la question. À propos de la salle Tanka, tiens justement, la salle Tanka qui se trouve à Saint-Jean-de-Luz, vous le savez, dites-moi à quel ancien maire de la commune est-elle dédiée cette salle Tanka? Elle porte d'ailleurs aussi son nom. Est-ce que c'est Peyo Coduard, Michel Alliot-Marie ou Michel Venac? La salle Tanka qui porte d'ailleurs le nom d'un ancien maire de la commune. Peyo Coduard, Michel Alliot-Marie ou Michel Venac? Vite, vite, arrivez avec la bonne réponse et on vous invite au spectacle mardi soir à 20h à la salle Tanka pour aller voir Besperan. 05 59 59 17 17. À qui est-elle dédiée cette salle Tanka? C'est un ancien maire de la commune, elle porte d'ailleurs son nom, Peyo Coduard, Michel Alliot-Marie ou Michel Venac. 59 deux fois, 17 deux fois, vous avez 2-3 minutes là pour nous appeler, faites vite.
3: Doit-on pouvoir travailler le 1er mai? 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
0: 8h15, vie numérique, vie privée avec vous Valentine Letesse. On va parler des trackers ce matin, des trackers qui se cachent dans nos emails et dans vie numérique, vie privée justement. Vous allez nous expliquer qu'il faut faire très attention à ce qu'on appelle les pixels de suivi.
6: Des fichiers espions de la taille d'un pixel, d'où leur nom, invisibles à l'œil nu et glissés dans certains de nos emails pour envoyer des informations à l'expéditeur dès leur ouverture. À quelle heure a-t-on ouvert le courrier? Dans quelle ville? Sur quel appareil? Certains peuvent même indiquer à quel endroit, sur quel mot, quel lien nous avons cliqué. C'est finalement l'équivalent des cookies, mais dans le monde du mail, un traceur de notre navigation utilisé dans deux cas de figure. évaluer la réception et la lecture des messages envoyés. Certaines administrations publiques les utilisent notamment pour savoir s'il est nécessaire de nous contacter par un autre moyen, mais aussi à des fins publicitaires, pour adapter l'heure d'envoi des messages et leur contenu, pour mieux capter notre attention.
0: Mais alors comment savoir, Valentine, si un pixel de suivi s'est glissé dans l'un de nos mails ?
6: C'est quasiment impossible pour un œil non averti, nous explique la CNIL, la Commission nationale de l'informatique et des libertés. Nous partageons donc parfois des données dans un espace ultra personnel, notre messagerie électronique, sans en avoir conscience. Mais notre consentement est obligatoire lorsque l'objectif de ces traceurs est commercial. C'est souvent une croix à cocher dans un formulaire lors d'une création de compte. On nous demande par exemple notre accord pour optimiser les performances des campagnes ou pour améliorer notre profil sans jamais mentionner les mots pixel de suivi. Le dispositif est

0: Extrait de son album Sain et Sauf, c'était Zaz et mon sourire. Direction le musée Bonnat, David Talek avec vous, et aujourd'hui une bonne surprise.
1: Une découverte majeure au programme aujourd'hui avec notre guide Cédric Touza. Bonjour Cédric.
2: Bonjour David.
1: Avec le musée Bonnat et le de Bayonne, cette découverte majeure, c'est le genre de découverte qui met du baume au cœur au directeur de musée.
2: Oui. Parfois on découvre qu'une œuvre est une copie, et là c'est le drame, ou qu'un tableau s'abîme plus vite que prévu, et c'est dramatique aussi, mais parfois c'est l'inverse, on découvre un trésor.
1: Et aujourd'hui cette bonne nouvelle est signée, Rubens.
2: Le Rubens, le maître du baroque flamand, alors un génie absolu, ça vous le savez. Alors imaginez, un Rubens dans un musée, c'est déjà exceptionnel, mais à Bayonne, ici, on en a plusieurs.
1: Voilà.
2: On a une série de 6 tableaux sur des thèmes antiques. Apollon et Daphné, Cupidon et Psyché, et mon préféré, Hercule et son chien.
1: Oui, parce que rien à voir avec le film. Hein.
2: Rien du tout, mais il illustre une belle légende, la découverte de la couleur pourpre. Ah. Le chien d'Hercule croque dans un mollusque, et il se retrouve avec les babines barbouillées de pourpre. C'est une belle histoire, qui a sa place évidemment dans un musée des Beaux-Arts.
1: Mais qu'est-ce qu'ils font ici à Bayonne, ces tableaux de Rubens?
2: Alors à l'origine, ces esquisses avaient été réalisées pour décorer le pavillon de chasse d'un roi, le roi Philippe IV d'Espagne. Et bon, allez savoir pourquoi, il se retrouve entre les mains d'un général bayonnais, de Recagex, alors je ne sais pas si je prononce bien, qui est mort en 1915. Ils ont été légués au musée un peu plus tard, en 1921.
1: Oui, donc il ne vous en voudra pas si vous écorchez son nom. De Recagex, donc, un militaire de la coloniale et un explorateur également. C'était un amateur d'art?
2: Il faut croire que oui, parce qu'il en avait plusieurs, des tableaux. Mais à l'époque, personne ne savait que c'était des Rubens. Ce n'est qu'en 1963 qu'on découvre leur véritable auteur. Et en 1968, un 7e tableau refait surface, le prophète Élie secouru par un ange, une œuvre oubliée. Et cette fois-ci, ce n'est même pas une esquisse, c'est un, qu'on peut appeler un tableau assez abouti.
1: Une sacrée chance alors pour Bayonne.
2: Oui, parce que ça étoffe le prestige du musée. Et puis c'est bien pratique parce que c'est une belle opportunité de tisser des liens avec une autre institution. Parce que quand on prête une œuvre, on est bien reconnu par les autres musées. Seulement, on a un souci à Bayonne. On a beaucoup d'œuvres qui viennent de Léon Bonnat. Et Léon Bonnat, dans son testament, a écrit noir sur blanc que ses œuvres ne devaient pas sortir du musée, sauf qu'avec ces Rubens-là, puisqu'ils ne viennent pas de Bonnat, on est tranquille, on peut les prêter et les faire rayonner.
1: Pour en revenir à ça, à l'époque, personne vraiment ne savait que c'était des Rubens.
2: Non. Alors,

0: Imaginez la tête des héritiers quand ils l'ont appris. Et on a gardé les correspondances de l'époque. Une dame qui se présente comme la nièce du général écrit à la ville. Alors d'abord, elle se dit qu'elle est ravie, elle est hyper contente de la découverte, que c'est une chance, patati patata, mais demande quand même des précisions sur le legs, quand est-ce que ça a été fait, qu'est-ce qu'il y a vraiment dans le legs. Et on la comprend, un Rubens, ça vaut des millions. Ouais. Elle a même rajouté « j'ai passé 30 ans dans l'intimité du couple », ce qui n'est pas vrai, puisque quand le général meurt, elle a 22 ans. Bref, elle cherchait la faille.
1: Alors, on compatit ou pas pour cette dame, mais que ces Rubens appartiennent maintenant aux Bayonnais, c'est quand même ça la vraie bonne nouvelle, et surtout qu'ils n'attendront plus que vous au musée Bonnat et Leu pour aller les voir, ces fameux chefs-d'œuvre. Merci beaucoup, Cédric Touzard.

0: Una storia importante. Eros Ramazzotti, je vous parlais de la fête du conseil de quartier de l'Île-Audet sur l'esplanade Quinta où cet après-midi. Bien, on vient d'apprendre que c'est en fait annulé ou en tout cas reporté en raison des conditions météo. On aura évidemment l'occasion d'en reparler, je pense, dans les prochaines semaines.
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0: Martine est avec nous avant 8h30. Bonjour Martine.
5: Bonjour.
0: Vous êtes à Biarritz?
5: Oui, tout à fait.
0: À propos de la salle Tanka,
5: oui.
0: De qui porte-t-elle le nom?
5: Alors, Peyoko Duhart.
0: Peyoko Duhart, effectivement, qui a été maire de Saint-Jean-de-Luz. Et c'est à lui que cette salle est dédiée, cette salle culturelle. Oui. Bravo. Martine, félicitations. C'est vous qui allez voir Besperan mardi à la
5: Super.
0: Salle Tanka. Vous y êtes déjà allé à cette salle Tanka ou pas?
5: Non.
0: Non, ben ça sera l'occasion de la découvrir.
5: Non, j'y suis jamais allé.
0: Ouais, donc d'une pierre deux coups, parfait. Vous êtes à Biarritz?
5: C'est mon anniversaire mardi.
0: C'est vrai?
5: Oui.
0: Joyeux anniversaire alors pour mardi. Bon, un peu en avance, mais bon. Je pense pas qu'on aura l'occasion de se parler mardi, donc j'en profite. C'est super ça.
5: Oui.
0: C'est génial.
5: Vous avez... Ah ben ça tombe à pic.
0: Ah ben ça tombe à pic. On vous offre la soirée d'anniversaire. C'est super.
5: Et voilà.
0: Bon, vous irez avec la personne de votre choix. Martine, vous habitez où Biarritz? Parce que c'est compliqué la circulation à Biarritz aujourd'hui, hein.
5: Ah oui, mais moi je vais circuler en vélo, ouais, je pense.
0: Ah ouais, je crois que c'est le mieux parce qu'il faut éviter Biarritz et même tout autour de Biarritz. Hein. Avenue de Biarritz en Anglette, là, tout ce qui remonte vers Aguilera, c'est très compliqué, il faut éviter cet axe de circulation. Là, je vois que c'est complètement bloqué, on le voit sur nos écrans, ouais. À cause du marathon, évidemment. Vous ne raccrochez pas, on vous repasse au standard et je vous embrasse et je vous souhaite un bon dimanche, d'accord?
5: Merci.
0: Bon dimanche, parti. Ciao, merci. Au revoir.
5: Merci, au revoir.
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0: 8h30, l'heure de l'information, l'essentiel, Valentine Lettès.
6: Une invasion, symbole de l'impuissance générale de l'État. Le constat ce matin d'un élu du Cher face à cette free party géante à Cornus, où des dizaines de milliers de participants sont réunis sur un champ de tir de l'armée. Un obus non explosé a justement été déplacé par les gendarmes hier soir. 1,99€ le litre d'essence, ce n'est pas suffisant pour le Premier ministre. Dans la tribune dimanche, Sébastien Lecornu encourage Total Energy à un nouveau geste sur les prix de ses carburants, vu les bénéfices engrangés par le pétrolier depuis le début de la guerre en Iran. La mise en examen d'un automobiliste soupçonné d'avoir traîné un cycliste sur plusieurs mètres à Déol dans l'Indre. Selon le parquet, le conducteur de 21 ans a volontairement projeté la victime accrochée à sa voiture contre une autre stationnée sur le bord de la route. La troisième gare la plus fréquentée de France reprend du service. La gare de Lyon, après 3 jours de travaux sur 2 postes d'aiguillage, les trains circuleront à nouveau à partir de midi. C'est le premier relégué en Ligue 2 cette saison. Metz quitte l'élite du football pour la 12e fois de son histoire. La 8e relégation du club lorrain au 21e siècle après une nouvelle défaite hier contre Monaco. Poursuivre le sans faute pour défendre son titre de champion d'Europe de rugby. C'est l'objectif de l'Union Bordeaux-Bègles, opposée à 16h aux Anglais de Bath en demi-finale de la Champions Cup. Et n'oubliez pas de vous amuser, c'est la journée mondiale du rire ce dimanche.
0: Ok, merci Valentine. On va essayer de rire. 8h31, le reportage en basque, Fanny Narvart. On revient sur les manifestations du 1er mai.
7: À Bayonne, 2000 manifestants ont défilé de la place Sainte-Ursule jusqu'à la place des Gascons dans le nord de la ville. 200 personnes aussi à Mauléon et une centaine à Hendaye. Des manifestations unitaires, Iban et Chessa Arreta.
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7: Des manifestations ont également eu lieu dans les capitales du Pays Basque Sud, à Saint-Sébastien, Bilbao, Pampelune et Vitoria-Gasteiz.
0: Et puis dans le journal de 9h, Fanny, un mois après la mise en péril d'un immeuble dans le Grand Bayonne, la galère pour les riverains.
7: Oui, alors personne n'habitait encore dans cet immeuble en rénovation, mais les gérantes de la brasserie au rez-de-chaussée n'ont aucune visibilité, alors qu'elles ont toujours des factures à payer, impossible de travailler. Leur témoignage dans le prochain journal. Et puis la défaite de l'aviron bayonnais en foot contre les Girondins de Bordeaux hier soir 2-1. Une immense déception qui éloigne les rêves de Ligue 3 pour le promu. Stéphane, la météo, j'ai l'impression que c'est pas trop mal pour l'instant.
0: Non, c'est pas trop mal, c'est pas trop mal. La matinée s'annonce agréable, nous dit aussi Météo France dans son dernier bulletin. Mais les averses sont pas très très loin, elles vont faire leur retour dans le courant de l'après-midi avec des vents de nord-nord-est. Alors ce matin, il fait 16 degrés, ça va. Alors c'est moins bien qu'hier, parce qu'hier c'était vraiment exceptionnel quand même.
7: Ouais, ouais, ouais.
0: 20-21 degrés.
7: C'est vraiment très très bon le matin.
0: Alors oui, oui, oui. 16 donc aujourd'hui. Cet après-midi, 18-21. 18 à Hendaye, 19 pour Saint-Jean-de-Luz. Et la ressort, Ustaritz aussi 19 degrés, il fera 20 degrés à Anglet, 20 degrés aussi pour Biarritz, où se courent le marathon et le semi-marathon ce matin, et 21 degrés à Saint-Jean-Pied-de-Port.
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0: Je voudrais à nouveau vous en parler parce que je voudrais pas que vous fassiez coincer aujourd'hui. La circulation est complètement bloquée à Biarritz à cause de la manifestation sportive, le marathon et le semi-marathon. Ça veut dire quoi? Ça veut dire qu'on ne peut absolument pas circuler. Il y a beaucoup d'axes fermés à sens unique ou bloqués. Et puis il y a tous ceux qui vont courir, qui courent ce matin, qui se sont stationnés aux alentours. Ça donne quoi? Ça donne des axes de circulation bloqués. Aguilera, tout le long de l'allée d'Aguilera, bien c'est fermé. Au Braou, aussi impossible d'y accéder. Le rond-point du Mousse est fermé. Si par exemple vous devez vous rendre et que vous êtes à Bayonne, vous devez vous rendre à Bidart, il faut prendre l'autoroute pour sortir à hauteur de Biarritz-la-Négresse. Il faut vraiment faire attention. Essayez de sécuriser ce matin vos déplacements, sinon vous aurez quelques mauvaises surprises.
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0: Dans tout le répertoire des chansons de Franck Gall, c'est difficile de choisir. Qu'est-ce que vous auriez choisi, vous?
7: Non, mais moi, j'adore Fanny. Celle-là. J'aime beaucoup celle-là, c'est ma préférée. Je la chante tout le temps.
0: Mais bien.
14: Ouais, pareil, celle-là.
0: Elle s'appelle pas compliquée, surtout.
7: Non, vraiment.
0: Bon, et celle-là, elle s'appelle pas comme ça.
7: Elle s'appelle...
0: Elle-là, voilà.

0: On va mettre notre temps à profit aujourd'hui dimanche pour prendre soin de nous. On va beaucoup parler d'activité physique et on va faire beaucoup d'activité physique dans les prochaines minutes avec Nordine Attab, notre coach, là d'ici 4-5 minutes. Et puis Olivier Hombrouck, autre coach aussi qui sera avec nous tout à l'heure entre 9h et 10h et qui nous expliquera que même si on ne va pas dans une salle de sport, même si on n'a pas un abonnement très cher, on peut prendre soin de soi à la maison. Restez avec nous et puis venez nous rejoindre tout à l'heure au téléphone entre 9h et 10h.
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0: On va parler de la pièce Robert Tu-même, une pièce de théâtre qui sera donnée ce soir à l'espace Bidéac de Saint-Palais. C'est une comédie en 4 actes de Jérôme Dubois par la troupe de théâtre de Saint-Palais, mise en scène par Xavier Ribarin. Bonjour Xavier.
3: Bonjour.
0: Qui est avec nous ce matin. Robert Tu-même, alors vous êtes le metteur en scène. Expliquez-nous un petit peu cette pièce, Xavier.
3: Ah ben c'est une pièce de boulevard. Voilà, c'est une personne qui se sépare.
0: Ça, l'histoire commence et après la séparation d'un couple, hein, c'est ça, hein. Ça.
3: Exactement. Donc c'est l'emménagement de Bernard, fils de Simone et Robert justement, donc qui emménage dans un nouvel appartement. Et voilà, donc ça démarre comme ça. Avec toutes les péripéties qui vont avec un déménagement. Alors, ou un emménagement plutôt.
0: Qui dit théâtre de boulevard dit qu'on va passer un bon moment, qu'on va rire. C'est quoi? Qu'est-ce qui va leur arriver? Sans tout dévoiler, mais on peut quand même en dévoiler un petit peu à la radio.
3: Il ne faut pas trop dévoiler, justement, pour venir voir. Déjà, une petite précision, on ne joue pas ce soir, mais on joue cet après-midi, en matinée. Donc on joue à partir de 15h pour ceux qui n'ont pas envie de venir. On joue à 15h. Donc oui, qu'est-ce qui va lui arriver? Il va lui arriver plein de péripéties, il va demander de l'aide à des déménageurs qui vont arriver et qui vont... Voilà.
0: Qui vont
3: faire le nécessaire pour le faire ressortir de ses gonds.
0: Bon, en tout cas, tous les comédiens qui sont sur la scène sont issus du club de théâtre de Saint-Palais, c'est ça, et ils ont tous envie de s'amuser, oui. On est bien d'accord. Hein.
3: Oui,
0: il y a
3: oui.
0: Déjà eu deux
3: représentations. De faire plaisir au public.
0: Ben, bien sûr. Il y a déjà eu deux représentations, Xavier.
3: Exactement.
0: Comment ça s'est passé?
3: Bien, bien. Un peu fatigué, mais bien. Non, ça a été bien.
0: Le public
3: est très réceptif, ça s'est bien passé.
0: Bon, d'accord. Alors, c'est 15h cet après-midi. Il y aura d'autres représentations, oui, pour ceux qui n'ont pas eu la chance ou qui n'auront pas la possibilité de venir donc cet après-midi à l'espace Bidéac. La semaine prochaine, les 8, 9 et 10 mai, ce sera à quelle heure là pour
3: alors,
0: le coup?
3: Les 8 et 9, ça sera à 21h. Et le 10 mai à 15h comme aujourd'hui.
0: Ah, c'est ça, c'est la représentation du dimanche qui est à 15h. D'accord, il y a un petit élément qui m'avait échappé. Donc 8 et 9, donc
3: non,
0: à l'espace.
3: Pas grave.
0: 8 et 9
3: on
0: à l'espace Bidéac. Je vois ça, oui. À 21h et puis 15h cet après-midi, donc, et 15h le 10 mai également. Robert Tu-même, allez-y. Vous allez découvrir cette pièce qui est pleine d'humour. Et donc Xavier ne veut pas nous révéler quand même trop les
3: déboires. Il y a tellement de rebondissements que je ne sais pas par où commencer.
0: Parfait. Merci Xavier, je vous souhaite un bon dimanche et puis une bonne représentation tout à l'heure.
3: Je vous remercie.
0: Merci,
3: au revoir, bonne journée. Merci.
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0: Baker, Bonnet M. On fait la météo ensemble ce matin sur Facebook. On vous a mis une belle photo de Pocho. Vous allez voir. Allez-y, Eric, pour la photo parce que elle vous remet le détour. Il y a Fifi qui est à Metz qui nous dit 15 degrés ce matin. On a 16 degrés à Bayonne. Il y a Jean-Yves qui nous dit bonjour à la sympathique et joyeuse équipe du dimanche matin. Donc, ça, c'est un petit clin d'œil à Fanny et à Damien. Les bouts en train du dimanche. Donc, on vous salue aussi, Jean-Yves. Vous êtes à Soujon, en Charente-Maritime. Il y a Ghislaine qui nous dit 13 degrés dans les Hautes-Pyrénées. Il y a Nicole qui est au Pradé. Le Pradé, c'est dans le sud-est. C'est pas loin de Toulon. C'est ça, Nicole. Ah, voilà. 14 degrés ce matin chez vous. Il fait 14 degrés aussi chez Edwige, qui est en Loire-Atlantique. Minutes pour être en forme. Nordinata, vous êtes notre coach. Vous nous donnez des solutions ce matin, des solutions simples pour bouger, même quand on n'aime pas le sport.
1: Alors déjà, la bonne nouvelle, ne pas aimer le sport, ce n'est pas un problème. Parce que s'entretenir physiquement, ce n'est pas forcément faire du sport. C'est juste bouger, tout simplement. Le piège, c'est de croire à l'inverse qu'il faut aimer transpirer, souffrir, ou faire des séances longues pour que ça compte. En réalité, ce qui compte, c'est la régularité. Et surtout, trouver une manière de bouger qui vous correspond. Première astuce, s'asseoir. Autrement dit, se relever d'une chaise. Et oui, ça aussi, ça peut paraître simple, mais c'est un mouvement du quotidien très complet. Et l'idée, c'est de pouvoir se relever et s'asseoir tranquillement, chez vous ou au bureau, et d'effectuer 3 séries de 10 à 15 répétitions. Et grâce à cet exercice-là, vous allez renforcer d'une manière homogène les jambes, les fessiers et même du gainage dynamique. De façon indirecte. Donc oui, grâce à cet exercice-là, vous allez pouvoir bouger.
0: Donc ça veut dire qu'on peut s'entretenir sans faire de vrai sport en fait.
1: Exactement. Ouais. Monter les escaliers, marcher pour faire une course, jardiner, quoi d'autre encore? Ah oui, jouer avec ses enfants. Tout ça, c'est déjà de l'activité physique. Et l'idée, c'est d'arrêter d'opposer sport et mouvement. Tiens, ça me donne une idée de deuxième astuce à placer dans le quotidien pour bouger davantage. Marcher un peu plus chaque jour. Bah oui, j'invente rien. Pas besoin de viser des kilomètres. Juste ajoutez 10 à 15 minutes de marche dans la journée. Et grâce à ça, vous allez développer, voire renforcer l'endurance, améliorer la circulation sanguine et, au final, le bien-être général. D'ailleurs, je vais vous placer un objectif. L'idée, c'est d'effectuer 10 à 15 minutes supplémentaires chaque jour. Par exemple, aujourd'hui, vous rajoutez 10 minutes. Et puis demain, 10 plus 10, et ainsi de suite. Et si vous voulez aller un peu plus loin, vous pouvez intégrer des mouvements simples chez vous, sans matériel. Et au final, on n'a pas besoin d'aimer le sport pour bouger. On part de ce qu'on fait au quotidien et on ajoute un peu plus de mouvement petit à petit.
0: C'est vrai.
1: Allez, à vous de jouer.
0: Merci Nordine. Et justement, comment bouger à la maison? Qu'est-ce qu'on peut faire à la maison? C'est Olivier Ombreau, qui est aussi coach sportif, qui sera notre invité dans quelques minutes, entre 9h et 10h.

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0: Another Break in the Wall, c'était Pink Floyd juste avant le journal de 9h. Et si votre salon devenait votre meilleure salle de sport? Bon, en tout cas, c'est vrai qu'à l'approche des beaux jours, on a tous cette petite envie de se remettre en forme. Et c'est ce qu'on va faire ce matin, justement, dans Bienvenue chez vous à la maison avec notre coach sportif, Olivier Hombrouck. Bonjour, Olivier.
1: Bonjour, Stéphane.
0: Coach sportif et enseignant en activité physique adaptée. C'est vrai qu'on peut faire beaucoup de choses à la maison, finalement.
1: Hein, et oui. Pas besoin d'aller uniquement en salle de sport. On va expliquer tout ça dans l'émission.
0: Grâce à quoi? Grâce à au mobilier, grâce aux petites choses?
1: Ouais, grâce à du mobilier, juste uniquement notre corps. On va voir qu'on peut faire pas mal d'exercices avec ça. Et puis, ce qu'on peut trouver chez soi, donc ce que tout le monde a à peu près chez soi. Donc, on va voir qu'on peut faire plein de choses.
0: Des bouteilles d'eau, par exemple.
1: Exactement.
0: Pour les haltères, ouais. Bon. Et plein d'autres choses. Bon, venez nous rejoindre. Vous voulez témoigner parce que vous faites du sport vous aussi à la maison ou parce que vous aimeriez, vous savez pas par trop ou par quoi commencer, mais appelez-nous au 05 59 59 17 17. C'est juste après les infos.
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0: Bon dimanche 3 mai, il est 9h. L'info présentée par Fanny Narvart.
3: Après la stupeur, les questions. Un mois après l'évacuation d'un immeuble du Grand Bayonne pour risque d'effondrement immédiat, les riverains toujours dans le flou. Ce bâtiment de la rue Portneuf était rongé par l'humidité. Heureusement, personne n'y habitait. Il était en train d'être rénové. Mais il y avait bien un commerce au rez-de-chaussée, la brasserie Les Poulettes, lancée par deux copines. Aujourd'hui, elle se retrouve dans l'impasse, Iban Etchesahareta.
4: D'abord, il y a eu le coup de massue.
5: Avant le service du midi, on nous dit d'évacuer les lieux, qu'on n'est pas en sécurité. Sur le moment, on avait 45 minutes pour évacuer. On a pris nos papiers, le plus important, et c'est tout depuis plus rien.
4: Et depuis, c'est le ciel qui est tombé sur la tête d'Anne-Laure et de Marion, au moment où justement elles sortaient la tête de l'eau.
6: Du coup, on n'a plus de chiffre d'affaires. On ne se versait pas encore de salaire. Là, justement, on arrivait pile au moment où on allait pouvoir le faire, mais on nous a coupé l'herbe sous le pied.
4: Et la situation devient ubuesque.
5: On a l'assurance perte d'exploitation. Seulement là, on se bat un peu avec eux parce qu'ils veulent nous la verser seulement à la réouverture de l'établissement. Seulement, on a appris qu'il y avait environ un an de travaux. Donc on n'est pas prête de réintégrer les locaux.
4: Et pas de solution dans l'immédiat pour poursuivre leur activité.
6: La contrainte qu'on a, c'est que c'est une activité de brasserie-restauration, donc il nous faut une cuisine qui soit aux normes. Et là, actuellement, les seuls locaux dont la mairie dispose, soit c'est occupé, soit c'est inexploitable. Sinon, la solution qui s'offre à nous, c'est de racheter un autre fonds de commerce, sauf qu'on n'a pas les moyens. Tous nos investissements sont dans cet établissement-là et pour l'instant, c'est invendable.
4: Si le loyer est suspendu, les traites continuent de tomber. Chacune personne soit l'allocation de solidarité spécifique, l'ASS, 600 euros par mois.
3: Une quarantaine d'immeubles sont actuellement sous surveillance, certains menaçant de péril imminent, comme celui de la rue Portneuf, le dernier en date. Le gouvernement met à nouveau la pression sur Total Energy. Dans une interview donnée à nos confrères de la Tribune dimanche, Sébastien Lecornu appelle le groupe pétrolier, je cite, à un plafonnement plus généreux des prix à la pompe. Chez Total, le litre de gazole est en ce moment bloqué à 1,99 € par litre. Celui de diesel à 2,09 €. Le Premier ministre estime que ce n'est pas suffisant. En pleine crise au Moyen-Orient, Total Energy affiche des profits en forte hausse, plus 51% au premier trimestre. Dans Érico Plaza, aujourd'hui, doit-on pouvoir travailler le 1er mai? La fête des travailleurs, c'était ce vendredi, avec évidemment ce débat sur le projet de loi du gouvernement pour autoriser l'ouverture des commerces de proximité. On en parle en direct dans une heure, entre 10h et 11h, avec Patricia Glory, secrétaire générale de l'Union locale CGT de Bayonne, Arguitchou Dufaux, porte-parole du syndicat LAB, et Cécile Borg, présidente de la CPME, la Confédération des petites et moyennes entreprises.
0: Et puis en foot, adieu la Ligue 3 pour l'aviron bayonnais.
3: Les ciels et blancs ont perdu 2-1 hier face aux Girondins de Bordeaux dans un match délocalisé à Jean Daugé pour l'occasion. Les bayonnais ont pourtant ouvert le score dès la 12e minute avant d'encaisser des buts juste avant et juste après la mi-temps. Forcément, c'est rageant pour le piston gauche bayonnais Emmanuel Latron.
7: De la frustration avant tout, parce qu'on arrive à bien rentrer dans le match. C'est nous qui marquons très tôt. Et après, malheureusement, on prend ce petit but un peu évitable en fin de première mi-temps. Et du coup, après, compliqué de remettre, on va dire, le petit coup de boost pour aller chercher cette petite victoire. Et malheureusement, on prend le deuxième aussi sur un fait un peu de jeu, dans le sens où il n'y a que des contres et on ne sait pas trop ce qui se passe. Et un but un peu à l'arrache, et voilà. On aurait bien aimé titiller un peu l'eau. Il ne faut pas l'oublier qu'on est un simple promu. On a montré de belles choses par le jeu, par l'état d'esprit, etc. Je pense qu'on a montré aux gens que Bayonne, il n'y avait pas que le rugby. Donc voilà, non, on peut être fiers de nous en vrai. Maintenant, on est troisième, on va essayer de sécuriser cette place-là et essayer d'aller faire deux victoires pour, comme j'ai dit, sécuriser le podium.
3: L'Aviron Bayonnais qui est donc troisième de National 2 avec 6 points d'avance sur Saint-Malo à seulement 2 journées de la fin, mais qui ne peut plus espérer monter en Ligue 3. Samedi prochain, les Ciels et Blancs se déplacent à Châteaubriand.
0: 18 000 coureurs dans les rues de Biarritz aujourd'hui, Fanny.
3: Oui, 5e édition du marathon avec aussi le semi-marathon, les courses en relais ou la boucle de 14 km. Gros dénivelé entre Biarritz, Bassussari, Arcang ou encore Arbonne. Mais ça ne fait pas peur aux sportifs qui sont venus récupérer leur dossard à la Aldirati, Paul Nicolai.
8: Ça se passe très très bien.
9: Très sympa. Aucun problème.
10: Les bénévoles comme François et André distribuent dossards et t-shirts rouges aux couleurs d'une épreuve d'endurance qui chaque année attire de plus en plus de sportifs. Un club de Vendée a même envoyé 50 de ses membres comme David fouler le parcours de la côte basque.
11: C'est mon deuxième semi-marathon, donc non, pas un habitué, surtout pas des côtes.
10: Qu'est-ce qui vous motive ?
11: La course entre amis, partager un peu le sport et puis le plaisir.
10: Plaisir qui ne veut pas dire que la course est prise à la légère. Véronique et Carole se sont préparées avec soin.
12: Sur trois mois, ouais, trois sorties par semaine, fractionnées, endurance fondamentale et une sortie longue à l'allure marathon.
13: Et du repos et de bonnes nuits surtout.
10: Plus de 18 000 dossards ont été distribués cette année. Un record reconnaît Thierry Zanon, l'un des créateurs de la course.
14: C'est exceptionnel. Depuis le début, depuis la première édition, d'année en année, on performe, enfin surtout les athlètes qui performent. C'est encourageant, ça force le talent. On est compétiteurs dans l'âme, donc on va toujours chercher le dépassement de soi. Et ils sont à la bonne adresse.
10: Une adresse qui séduit cette année autant d'hommes que de femmes.
3: Les semi-marathoniens sont en train de partir. Les coureurs du marathon, eux, ont déjà 2 heures de course dans les pattes. Stationnement et circulation interdits tout au long du parcours, notamment dans le secteur d'Aguilera. Le détail des rues barrées est à retrouver sur le site de la mairie de Biarritz. En pelote main nue par équipe en trinquet, finale du trophée Atari à Itsasu ce matin. La Permati Hospital Andoni Ipar affronte le duo Betty Gurruchaga, Baptiste Ducassou à 11h. En rugby, début des phases finales pour les équipes en fédéral chez nous. Tous les matchs sont à 15h. En fédéral 2, Mouguère reçoit Rion Morsinx. En fédéral 3, Saint-Palais se déplace à Nérac. Andaï à Lévezou dans l'Aveyron. Barcus reçoit Ajetsmo. Toulon est passé proche de l'exploit hier en demi-finale de Coupe d'Europe face au Leinster. Défaite 29 à 25. Autre demi-finale aujourd'hui, l'Union Bordeaux-Bègles reçoit Baf à 16h en Challenge Cup. La petite Coupe d'Europe, Montpellier reçoit les Gallois de Newport à 13h30.
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3: Stéphane, pardon ?
0: Non, non, mais j'étais en train de me dire que finalement les marathoniens, c'est comme nous, ils ont commencé à 7h finalement.
3: On a commencé à la même heure.
0: Mais je ne sais pas qui a consommé le plus de calories.
3: Voilà.
0: Quand je vois Damien, là, regardez comme il transpire. Là,
3: ouais, Damien, là, il y a la petite goutte de sueur. Je pense qu'on peut raisonnablement dire que c'est eux qui ont consommé le plus de calories.
0: C'est vrai.
3: Est-ce qu'ils ont beau temps, les marathoniens ? C'est pas trop mal pour le moment.
0: Pas trop mal, non, non, mais c'est bien, et ça devrait comme ça durer toute la matinée. Donc tant mieux, c'est parfait. 16 degrés, c'est la température idéale. Ça va se dégrader à partir de la mi-journée, annonce Météo France, avec le retour d'averse et même d'orage, mais ça c'est plutôt pour la fin de journée. Les températures cet après-midi au mieux, 18 pour Andaï, 19 à Saint-Jean-de-Luz, 21 degrés à Anglet, Bayonne, Biarritz, et jusqu'à 21 degrés à Saint-Jean-Pied-de-Port tout à l'heure. Bonjour Samuel.
15: Bonjour Stéphane, bonjour à tous.
0: Au sémaphore de Sokoa ce matin, décrivez-nous le panorama que vous avez sous les yeux.
15: Et écoutez, pas mal de nuages, quelques éclaircies, on voit le ciel bleu un tout petit peu. Une bonne visibilité ce matin, un peu plus de 17-18 km.
0: Bien.
15: Un océan très calme ce matin, aux alentours de 80 cm de houle en moyenne, 1,40 m en max, et une température à 17,4 degrés pour l'océan.
0: Ah, j'ai l'impression que c'est super apaisé ce matin, il se passe pas grand-chose en fait. Hein.
15: C'est peut-être le calme avant la tempête, comme vous l'avez si bien dit. Hein.
0: Ouais, mais la tempête, je sais pas, mais ils annoncent quoi, des averses, vous êtes d'accord avec ça hein?
15: De ce que Météo France prévoit, oui, c'est des averses et de l'orage, comme vous l'avez dit, à partir de cet après-midi.
0: Un petit peu comme hier, ça a tonné un petit peu aussi.
15: Exactement,
0: bon,
15: c'était un peu par... Pas partout, quoi.
0: Ouais, c'est ça, par endroit. Les bateaux sont sortis ou pas, vraiment?
15: Oui, il y a pas mal de plaisance, pas mal de pêche qui sont sortis, donc ils en profitent ce matin.
0: Exactement, parfait. Merci Samuel, je vous souhaite un bon dimanche. À bientôt.
15: Merci, bon dimanche à tous.
0: Il est 9h09.
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0: Non, fait, c'est ça. Non, c'était pas très bon.
1: Vous le faites bien, c'est pas.
0: On va dépenser les calories dans les prochaines minutes. On va faire de l'activité physique, mais à la maison. Restez avec nous. C'est ici Pays Basque que vous écoutez.

0: 9h12, Edwin Collins.
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0: Et justement, si votre salon devenait votre meilleure salle de sport, c'est vrai que je le disais, avec les beaux jours, on a tous cette petite envie de se remettre en forme, mais sans forcément, c'est vrai, passer par la case abonnement ou salle bondée, on sait que c'est souvent le cas. Et si la solution, elle était juste là, chez nous, dans le salon, on le disait, la cuisine, dans l'escalier, bref, dans notre quotidien. Ce matin, on va transformer, vous allez le voir, la maison en véritable terrain de jeu pour essayer de bouger, de transpirer, de se faire du bien, mais sans pression et surtout sans excuses, avec notre coach Olivier Hombrouck. Bonjour Olivier.
3: Bonjour Stéphane.
0: C'est vrai qu'on va essayer de se remettre en mouvement, c'est dimanche matin, on va y aller en mode
3: tranquille,
0: mais on peut obtenir quand même de vrais résultats.
3: Ouais, tout à fait. Il suffit pour ça d'avoir des exercices du coup qui sont efficaces et d'avoir une méthode de travail assez précise.
0: Ouais. Ça voudra peut-être dire, Olivier, sur le avant de donner des exercices, ouais, parce que vous allez partager plein d'exercices ce matin. Mais c'est quoi? C'est plutôt une fois par jour, une fois par semaine, deux fois par semaine? À quelle fréquence? Dans quelles conditions il faut s'octroyer?
3: Ouais. On va dire que si vous me permettez l'expression, le minimum syndical, ça serait deux fois par semaine.
0: Deux fois par semaine.
3: Évidemment, si on en fait une troisième, quatrième, c'est toujours mieux. On va dire que deux fois par semaine, c'est le minimum.
0: Sur des sessions de combien de temps?
3: Voilà. Dans ce que je vais vous dire après, on va être sur des sessions qui peuvent être sur 45 minutes, voire même 30 minutes.
0: Ouais.
3: Donc, assez courtes, mais efficaces. Donc, qui vont permettre au plus grand nombre de pouvoir faire ça chez soi avec un gain de temps et une efficacité assez importante.
0: Alors, le dimanche matin, on est dans le partage. Si, justement, vous faites déjà un petit peu d'activité à la maison, venez nous dire ce que vous faites, quel mouvement vous faites, et si ça vous réussit ou si vous trouvez que, bon, les résultats sont un peu timides, Olivier va pouvoir vous corriger, vous dire, tiens, vous pouvez améliorer un petit peu en faisant ça ou ça.
3: Bien sûr.
0: Et puis, si, justement, vous cherchez à faire des choses et vous ne savez pas par quoi commencer, là, c'est la même chose, c'est le même numéro de téléphone, en tout cas, c'est le 0559 59 17 17. Tiens, je pense à une chose, les pompes.
3: Oui.
0: Ça, c'est tout le monde connaît. Alors, on sait que les pompes, c'est difficile.
3: Alors, voilà.
0: On ne peut pas en faire 50, mais on peut adapter les pompes. Et ça peut être fait par tout le monde.
3: Voilà. Alors, déjà, souvent, on a l'image de la pompe qui est un exercice dur, ce qui est le cas. Là, par exemple, vous venez de prendre un exemple des 50 pompes, mais on peut les diviser en série de 10. De 10 pompes déjà.
0: Mais il faut déjà être en forme, sinon, il faut avoir une bonne mobilité. On sait qu'avec l'âge, la mobilité, ça devient compliqué.
3: Voilà, et puis là, il y a la fameuse fonte musculaire aussi qui intervient. Oui. Donc pour ça, je vais vous proposer des variantes un peu plus faciles à mettre en place, toujours sur les pompes.
0: Donc pour tous les âges. Hein.
3: Hop. Voilà, pour tous les âges. Donc, on va se placer face au mur de chez soi. Ça, normalement, tout le monde a des murs chez soi, normalement. À peu près à 1 mètre 50. On va décoller un petit peu les talons du sol pour se retrouver déjà en position un petit peu en biais avec les mains donc sur le mur. Mmh. Mains, on va dire, à hauteur des épaules et écartement des épaules. Et on va se laisser, donc avec la flexion des coudes, on va se laisser aller vers ce mur-là jusqu'à aller soit le toucher ou du moins se rapprocher de ce mur et puis repousser avec les mains.
0: D'accord.
3: Pour repartir en position.
0: Donc la difficulté, c'est l'éloignement que je vais mettre entre le mur et moi.
3: Exactement. Plus vous allez être prêt, plus ça va être facile. Plus on va s'éloigner, plus ça va être difficile. Mais ça reste une très bonne alternative aux pompes classiques. Donc là, on va renforcer tout ce qui est les membres supérieurs, les bras, les épaules, un petit peu le dos.
0: Il faut que je sente que ça, ça pique un petit peu, que ça force un peu.
3: C'est-à-dire que souvent, on peut donner une fourchette, aller entre 10 et 15 répétitions. On va dire entre 8 et 12 répétitions si on est débutant. Il faut que quand on arrive justement à cette fin de série, qu'on sente les muscles travailler. Et c'est à ce moment-là qu'on peut prendre une petite pause de 30 secondes, une minute, et repartir sur 3-4 séries de ces 10-15 répétitions.
0: Ça me donne envie d'essayer. Je peux essayer là. Allez, vous allez commenter, je vais essayer. Voilà, vous me reprenez parce que je vais sûrement pas prendre la position.
3: Donc, ok, là. Voilà. Voilà, ouais, à peu près. Alors, vous êtes grand, vous pouvez reculer un petit peu.
4: Donc, 1 mètre le mur.
3: Voilà, à peu près 1 mètre, 1 mètre 20. Les mains, ok. Voilà, vous voyez, vous avez les talons décollés, donc c'est qu'on est, on est dans la bonne posture. Et, très bien, voilà. Donc vous êtes très musclé, donc vous pouvez même embrasser le mur, vous pouvez aller toucher le mur avec votre nez.
4: Ouais. Et alors, ça, c'est pas mal.
3: Voilà, c'est parfait.
0: Et donc là, voilà, hop, je reviens. Ça veut dire que plus je m'éloigne, plus c'est compliqué.
3: Ouais, c'est ça.
0: Et ce qui va jouer après, c'est le nombre de répétitions.

0: ce même exercice avant de passer à un autre exercice.
1: Vous voyez, ça, c'est ultra simple à faire. Je l'ai fait ici en studio.
0: Zéro matériel,
1: là. Ouais.
0: Un mur. On peut trouver un mur à utiliser.
1: Bien sûr.
0: Voilà, facile à faire, très efficace.
1: Bon, il y a d'autres exercices qu'on va réaliser. Mais vous, est-ce que vous avez déjà essayé de faire du sport, une activité physique en tout cas à la maison? Est-ce que vous en faites? 05 59 59 17 17, vos témoignages ou vos questions maintenant au téléphone, allez-y. Bye.

0: Imanol à 9h21. On reçoit aujourd'hui dimanche matin notre coach sportif et enseignant d'ailleurs en activité physique adaptée, c'est-à-dire que c'est le sport justement pour tous les âges et pour toutes les conditions, même quand,
1: oui, c'est
0: quand
1: ça,
0: on a un handicap.
1: Avec pathologie ou... et situation de handicap, tout à fait.
0: C'est Olivier Hombrouck qui est avec nous et vous au téléphone au 05 59 59 17 17 parce que vous avez envie de reprendre une activité physique, vous savez pas par quoi commencer, vous recherchez des idées pour faire des choses à la maison, bah, appelez-nous 05 59 2 fois 17 2 fois. Najette, bonjour Najette.
2: Bonjour Najette.
3: Bonjour.
0: Merci de nous appeler. Bienvenue. Vous faites du sport, une activité physique à la maison, c'est ça? Vous bougez?
3: Ah oui, je bouge beaucoup à la maison, surtout avec l'été qui arrive. Ça donne envie de se mettre en mouvement.
0: C'est exactement ça.
3: Voilà, avec le soleil, tout ça, on va penser un peu au body summer sans se mettre la pression, bien sûr. Et puis, j'ai toujours fait du sport à la maison.
0: Ouais.
3: Et toujours, avec une chaise.
0: Justement, c'est très intéressant. Expliquez-nous les mouvements que vous faites, là, qu'on comprenne bien. Avec une chaise, expliquez-nous.
3: Avec la chaise, alors je vais mettre mes mains sur le rebord de la chaise. En me tenant en fait sur le rebord, et je vais faire des mouvements avec ma jambe en arrière.
0: D'accord.
3: Chaque jambe, en arrière, 10 fois, une jambe, 10 fois l'autre jambe, donc en arrière et sur les côtés. Donc là, ça va faire travailler, en tout cas, moi, c'est ce que je pense, mes jambes, les fessiers. Donc ça, je fais ça, je prends le tapis aussi. Je fais des mouvements, ciseaux aussi sur le tapis, gainage.
0: Les ciseaux. C'est bon ça, Olivier, les ciseaux, parce que c'est vrai qu'on faisait beaucoup ça autrefois, j'ai l'impression qu'on...
1: Oui, on en voit...
0: Non, c'est bon, c'est pas ce que je remets en doute ce que fait Najette, mais on peut pas se blesser en faisant les ciseaux, ça va?
1: Non, ça va dépendre de la condition physique. Des fois, on peut sentir des petites douleurs dans le dos pour cet exercice.

0: niveau des lombaires, donc il faut déjà avoir, on va dire, un dos assez musclé. Sinon, il peut y avoir une alternative à tout ça, en reprenant l'exemple de Najet, toujours sur une chaise.
1: Oui.
0: Juste venir, en fait, donc toujours avec les mains accrochées à la chaise, venir monter les genoux vers soi, éventuellement tendre les jambes devant. Là, vous allez sentir la sangle abdominale. Pas trop de risque pour le dos, on est assis, parfait.
1: D'accord, okay, ouais. Très bien. Qu'est-ce que vous faites encore, Najet?
2: Ben ça, je le fais aussi,
0: en étant assise sur la chaise.
2: Donc, j'utilise aussi des petites haltères.
1: Ouais, très bien.
2: Je fais du gainage aussi, et parfois, pas tout le temps, quelques pompes.
0: D'accord. Alors, quel type de pompe? On en a parlé juste avant. Comment
2: sur
0: vous
2: le
0: faites
2: tapis.
1: Ah, sur le tapis.
0: Sur la pi-
1: ah oui, okay.
2: Sur le tapis, j'en fais des fois selon ma forme, 10.
0: Ok. Mais donc les vraies pompes classiques.
2: Les vraies pompes, je pense pas que ce soit des vraies pompes.
0: Il y a peut-être les genoux au sol.
2: Voilà.
0: Okay.
1: Ah oui, qu'est-ce que c'est?
0: Alors, on va dire, c'est une alternative entre les pompes au mur qu'on a faites tout à l'heure et les pompes classiques. Donc, on va être au sol, mais avec les genoux qui touchent le sol au lieu de les avoir en l'air. Ouais. Donc, c'est une alternative entre les deux.
1: Très bien.
2: C'est plus simple pour moi.
1: Reste avec nous, Najet. Il y a Gilles aussi qui voudrait intervenir. Bonjour, Gilles. Restez là, Najet.
0: Bonjour, Gilles.
1: Bonjour, Gilles. Bienvenue.
3: Oui, bonjour. Je voulais juste apporter mon témoignage.
1: Ouais, bien sûr. Vous faites quoi, du sport à la maison ou vous allez en salle de sport?
3: Non, pas à la maison, parce qu'à la maison, je suis pas motivé, donc je suis adhérent à une salle de sport.
1: Ah oui, d'accord, ok. Très bien.
3: Ça me motive davantage. Et donc, à la salle de sport, j'y vais trois fois par semaine pendant 1h30. Et donc, je fais une demi-heure de vélo. J'enchaîne sur une demi-heure de marche sur le tapis. Et ensuite, j'enchaîne sur une demi-heure de musculation.
0: Ah oui, bien. Du coup, est-ce qu'on peut en profiter, Gilles, pour vous demander, du coup, alors, vous disiez vous n'êtes pas motivé pour la maison, mais motivé pour la salle. Qu'est-ce que...
1: Pourquoi
0: l'un, pas l'autre? Qu'est-ce qui vous fait aller à la salle et pas à la maison?
3: C'est-à-dire, à la maison, quand je suis tout seul, c'est pas pareil. À la salle, je vois du monde.
0: Ouais,
3: c'est beaucoup plus dynamique. Et puis, il y a toutes les machines qu'il faut.
0: Oui, voilà, le matériel est adapté, quoi.
3: Voilà, ouais. Voilà, ouais, ouais. Tout à fait. C'est, moi, je trouve que c'est plus intéressant.
1: De le faire en salle.
3: Après, ça a un coût, mais bon.
1: Oui, bien sûr. Mais j'imagine que Najet, en écoutant Gilles, vous dites, moi c'est l'inverse, je préfère être tranquille à la maison, non?
2: C'est exactement ce que j'étais en train de me dire. C'est tout à fait l'inverse. Ouais. Moi je préfère à la maison. J'ai déjà essayé la salle, hein. Et il y avait beaucoup trop de contraintes pour moi. Ouais. Et je préfère être à la maison, chez moi, avec mes repères. Je me sens bien. Et voilà, j'ai pas forcément.
1: On est tranquille,
2: on a tout à la maison.
1: Et oui, bien sûr. Alors, il y a une chose qui est déplaisante. Alors, peut-être que Gilles, là, vous l'avez pas encore expérimenté, c'est quand il y a beaucoup de monde à la salle.
0: Ouais.
1: Alors, si vous y allez le matin, vous êtes à la retraite, vous y allez le matin à 10h.
0: Ouais, c'est ça. Il y a des créneaux, il y a moins de monde.
3: Voilà. Ouais. Moi, je suis à la retraite, donc voilà, j'y vais quand je veux. Donc, le matin, il n'y a pas trop de monde. Les gens travaillent.
1: Vous y allez à 17h30, c'est l'enfer pour certaines salles.
3: C'est pas la peine, là.
1: C'est compliqué. Merci beaucoup, Gilles.
0: Merci, Gilles.
1: Et continue à bouger, surtout, c'est important.
3: Depuis que j'y vais, j'ai perdu
1: 7 kilos.
3: Ah, bien.
1: Est-ce que ça fait perdre du poids de bouger?
0: Tout simplement par la dépense énergétique. Le corps fonctionne avec une balance, c'est-à-dire les apports qu'on va lui apporter en mangeant. Et ce qu'on va dépenser par le sport. C'est vrai que si on peut y mettre un frein à la pratique à domicile, c'est quand on arrive à un certain niveau, la salle va permettre justement cette dépense calorique supplémentaire grâce aux machines, au poids, etc.
1: C'est-à-dire qu'on peut aller plus loin.
0: Voilà, on peut aller plus loin dans la progression.
1: En forme.
0: Oui, c'est ça.
1: Bien sûr.
0: Mais
1: bien sûr.
0: Pour débuter, la maison, on peut trouver de quoi faire.
1: Oui.
3: Je vais pas à la salle de sport. C'est vrai que maintenant, ça me manque.
0: Oui.
3: Quand j'y vais pas, il faut. C'est vrai que ça me manque, donc voilà.
0: Il y a cet effet je mets des guillemets, drogue, en fait.
1: Où on... L'endorphine, non?
0: Voilà, c'est ça, c'est les ça. Endorphines, ça sécrète des hormones du bien-être, du bonheur, et donc on a envie de retrouver cette sensation-là par le sport.
1: Ah ouais, ouais. Ah, bravo, félicitations. Bravo, continuez, Gilles, comme continuez. Ça. Continuez. Merci, Gilles, d'avoir appelé. On va remercier aussi Najet. Merci beaucoup, Najet.
0: Merci, Najet.
1: Merci pour votre partage. À très bientôt. 0559 59 17 17. Et vous, alors, est-ce que vous bougez un petit peu à la maison? Venez nous le dire.

0: Le groupe Gold, on bouge ce matin avec à la maison avec notre coach sportif Olivier Ombroux qui est Marie-Jo qui va nous rejoindre dans un instant.
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0: Et on bouge et on peut faire les choses à la maison. Pas besoin d'aller forcément à la salle de sport pour essayer de garder la forme. Et Marie-Jo nous rejoint. On a Olivier Ombroux, notre coach, qui est avec nous. Bonjour Marie-Jo.
12: Bonjour, oui, Marie-Jo. Bonjour. Je vous appelle de Cibourg.
0: Cibourg. Ah, au bord de l'océan.
12: Au bord de l'océan. Alors, je suis votre émission depuis ce matin, quand ça a commencé. Ouais. Et je me suis dit, il faut que j'intervienne. Parce que c'est très bien à la maison, c'est très bien dans les salles de sport, quand on a un peu de moyens. Mais on a l'océan, on a ce merveilleux océan. Alors, je fais partie d'un petit groupe d'amis, on se réunit 3 fois par semaine, le mardi, le jeudi, le samedi, que ce soit été, que ce soit l'hiver on met une combi short, et on fait du sport pendant 1 heure dans l'océan. Hein, on fait des abdos, on fait de la marche, et on se munit d'une frite. Vous savez, tout le monde sait ce que c'est qu'une frite, là, une frite en mousse. Voilà.
0: Ouais, frite en
12: et
0: mousse,
12: là,
0: ouais. Quand tu fais la piscine,
12: voilà.
0: Ouais,
12: là,
0: normalement.
12: C'est pas du longe-côte, c'est pas le longe-côte.
0: Ah bah c'est autre chose,
12: d'accord.
0: Hein,
12: non.
13: Oui, c'est vraiment des exercices.
12: On marche, hein, on est sur Socoa, quelquefois on est sur Saint-Jean-de-Luz, mais le plus près de Cibourg, c'est quand même Socoa, la plage de Socoa. Je fais de la pub un peu, hein. Bon, mais c'est formidable. Pendant 1 heure, eh ben, on fait du sport dans l'eau. Alors les abdos, hein, que ce soit le corps, que ce soit les bras, que ce soit les jambes, et ça, c'est formidable.
0: Mais Marie-Jo, en plein hiver.
12: Mais vous restez pas une heure dans l'eau.
0: Il faut rester pas.
12: Non, on reste 1 heure dans l'eau. Chrono, on regarde la montre.
0: En combinaison.
13: Quand même. En combinaison. En faisant des mouvements, on garde un peu de chaleur, donc c'est faisable.
12: Voilà, la combine, c'est très bien. On prend une combinaison qui est adaptée à l'hiver. Une combinaison, là, moi, je préfère mieux la combi forte, hein. J'aime bien l'eau froide. Mais voilà, mais c'est très, très, très vivifiant. Ça, c'est formidable.
0: C'est vrai que
12: et
0: l'eau,
12: même,
0: c'est,
12: quand
0: c'est...
12: bien même, quand bien même les gens ne veulent pas aller dans l'eau jusqu'à la poitrine, la poitrine, eh bien, on peut aussi toujours faire des mouvements au bord de l'eau, hein, dans l'eau, avec du gros jusqu'à la taille, sans plus, voilà. Mais c'est très, très vivifiant, c'est formidable. Et l'eau froide, c'est formidable.
13: Oui.
12: Et on a l'océan. On a notre océan.
0: D'ailleurs, Olivier, on peut faire plein de choses dans l'eau, elle a raison, Marie-Jo. Si on a une piscine.
13: Voilà, exactement. Si on veut faire un petit lien avec la thématique du jour par rapport à la maison, donc des personnes qui ont la chance d'avoir une piscine à chez soi, on peut faire beaucoup d'exercices dans la piscine, ce qu'on peut appeler l'aquagym. Oui. Donc même avec sans matériel, hein, là, le poids du corps avec la résistance naturelle de l'eau, vous allez voir que ça travaille. Je pense que Marie-Jo peut témoigner, mais on peut avoir des résultats dans l'eau.
0: L'intérêt, c'est qu'on ne sent pas son corps travailler.
13: C'est ce que j'allais y venir, Stéphane, c'est la pesanteur de l'eau. Pour des personnes peut-être d'un certain âge ou d'un certain poids, là ça va être beaucoup plus facile que des exercices hors de l'eau, où il y aura des difficultés supplémentaires.
12: Oui, on fait plus facilement certains exercices, plus facilement dans l'eau que hors de l'eau, c'est certain. Et l'océan, c'est quand même mieux que l'eau douce, hein. Ah, oui. Plein de bonnes choses.
0: Ah, elle aime son océan. Elle aime Marie-Jo. Allez, ça, on l'entend.
12: Voilà, bonne journée.
0: Merci, Marie-Jo. Merci d'avoir été avec nous. Merci beaucoup. On a fait des pompes il y a quelques minutes, Olivier, à la maison, le long du mur. On va essayer de travailler le bas du corps maintenant. Il y a un petit exercice ou des exercices qu'on peut mettre en œuvre.
13: Oui, oui, la fameuse chaise.
0: Alors, expliquez-nous la chaise. Ouais, ouais, moi, je vois, parce qu'on en a parlé en antenne. Mais voilà,
13: j'imagine que certains ont déjà pratiqué. Ils se disent, ah oui, oui, celui-là, il fait pas du bien.
0: D'ailleurs, c'est Damien qui réalise l'émission qui va nous faire une démonstration de chaise. Damien. Oui, il ne le savait pas. Il peut laisser les boutons, on va continuer à parler. Alors, et ici qu'on le voit bien. Alors, voyons, explication.
13: Donc, on va s'adosser au mur. Voilà, donc le dos bien plaqué contre le mur. On va avancer un petit peu les pieds. Voilà. On va les écarter également à peu près de la largeur du bassin. Très bien. Et on va essayer de descendre, si possible, jusqu'à ce que les genoux forment un angle de 90 degrés. Voilà, la tête aussi bien collée contre le mur. Et là, l'idée, en fait, c'est de tenir la position.
0: Ouais, jusqu'à 10 heures, 20 minutes.
13: Voilà,
0: ça va? C'est bon? Ça va aller?
13: Donc voilà, si des personnes ont déjà essayé, normalement, on sent très vite dans les cuisses et les fessiers. Peut-être que Damien peut témoigner. Ouais. Mais pour le coup, très efficace. Et
0: ce sont les gens qui tremblent au bout d'un moment. Alors là, c'est bon, ça fait que 20 secondes.
13: Et on comprend tout de suite après cet exercice pourquoi on a inventé la vraie chaise, parce que c'est quand même beaucoup plus confort.
0: Pas mal, bravo pour la démo.
13: Super,
0: bravo.
13: Damien.
0: Ouais, donc ça, c'est pas mal à faire. Et on travaille vraiment.
13: Ouais, vraiment. Vous
0: les
13: allez...
0: cuisses, quoi.
13: Ouais, cuisses, fessiers. Donc pareil. Alors là, vu que c'est un mouvement statique, on peut essayer de tenir sur une vingtaine de secondes. Pareil, à renouveler 4-5 fois. Vous verrez, vous allez raffermir vos cuisses assez rapidement. Donc, exercice pas très fun, mais très efficace. Et vous voyez, une fois de plus, on a besoin que d'un mur.
0: Oui, c'est ça, exactement. Voilà. Alors, c'est vrai que, on dit au début, c'est pas très agréable, machin, mais c'est très efficace. Et surtout, avec l'âge, on perd du muscle.
13: Ouais,
0: là, du coup, c'est l'occasion de regagner du muscle.
13: Exactement. Hein. Regagner, ou du moins le maintenir.
0: Et il fait combien de temps? Il faut combien de temps, Olivier? Très sincèrement, là, on parle sans langue de bois, pour se muscler à nouveau les cuisses en faisant cet exercice-là.
13: On va pas faire du cas par cas, parce que ça serait trop long, mais on va donner des généralités. Si vous faites cet exercice, allez peut-être coupler quand même à un deuxième exercice pour les cuisses. Vous le faites 3 fois par semaine. Pendant 3 semaines, 1 mois, déjà, visuellement et au toucher, vous allez voir endurci. Ouais, oui, totalement.
0: Oui. Bon, ça c'est super, c'est la démonstration véritablement de ce qu'on dit depuis ce matin, c'est qu'à la maison, on peut vraiment gagner du muscle, on peut vraiment se faire du bien pour la santé. Ça c'est très important.
13: Totalement.
0: On continue dans un instant.
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0: Bon, la circulation est très très compliquée, on vous le répète depuis ce matin, à Biarritz, vous le savez, c'est en raison du marathon et du semi-marathon. Alors, le centre-ville, on n'en parle même pas, n'essayez pas d'y aller, à moins que vous ayez quelque chose de très particulier, mais il faudra y aller à pied, parce que la voiture, ce ne sera pas possible, on va vous demander de vous garer à l'extérieur du centre-ville, et même tout autour, le rond-point du Mousse sur la Nationale est fermé. Si vous allez aussi en direction de Bidart, vous arrivez de Bayonne, il faut absolument prendre l'autoroute et sortir à Biarritz, la Négresse. Le rond-point du Mousse étant coupé. Et puis tous les axes autour, l'avenue de Biarritz en Anglette, en direction de Bidart et autour de Biarritz. Là, évitez tous ces axes de circulation. C'est très très compliqué ce matin. Il est 9h40.

0: La maison près de la fontaine. Il y faisait du sport d'ailleurs à l'époque aussi, Nuno Ferrer.
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0: Avec Olivier Hombrouck, coach sportif et enseignant en activité physique adaptée. Et Pierre au téléphone. Bonjour Pierre.
3: Bonjour Pierre.
4: Oui, bonjour Irnan.
0: Pour dire que pour l'océan, c'est bon, hein, c'est bien pour faire du sport.
4: Exactement,
0: hein.
4: elle a été formidable, la dame qui a parlé avant. Elle fait des côtes. Moi, je me baigne toute l'année. Je me baigne, on est un gros pandaï, où l'eau de mer, c'est pour la santé, c'est magnifique.
3: C'est vivifiant.
4: Je fais avant de me baigner des étirements, un peu au bord de l'eau. Et après, même au mois de janvier, février 13 ou 14, je reste pas 2 heures, mais ça fait un bien formidable. Elle a été extra, la dame de Longe-Côte. Et en dedans, il y a une association de Longe-Côte aussi. Je les croise,
0: alors,
4: moi.
0: Pour ceux qui
4: elle,
0: me connaissent.
4: Elle marche dans l'eau.
0: Oui, je dis pour ceux qui ne connaissent pas le Longe-Côte, on peut expliquer rapidement ce que c'est. Olivier, c'est...
3: Oui, en fait, c'est marcher dans l'eau de mer. Pas trop loin pour avoir de l'eau environ au niveau de la taille ou au niveau du buste. Et donc, grâce à la résistance naturelle de l'eau, ça fait travailler.
0: Ça décuple l'effort physique, en fait.
3: La dépense énergétique, quoi. Ouais, évidemment, on peut y ajouter des petits exercices, mais le Longe-Côte, c'est ça. C'est de la marche dans l'eau.
0: D'accord, ok, très bien. Donc ça, c'est.
3: On longe la côte.
0: Effectivement, c'est très bon. Quand on dit qu'il faut faire, 7500 pas par jour, là.
3: Ouais, on peut, là, avec l'eau, on peut en faire beaucoup moins, je pense, pour un même résultat, en fait. Oui. Grâce à la résistance de l'eau. Ouais. Oui, oui. Donc c'est super.
0: Bon, bravo. Félicitations Pierre, effectivement.
3: Bravo, Pierre. Continuez.
4: En dehors de l'eau, je marche aussi une heure sur la plage d'Andaï, dans les rues d'Andaï. Je vais voir le Sarandaï, tout ça. Je marche aussi. Mais l'eau, c'est formidable, l'eau. Quoi.
0: C'est ce qu'on disait, tout est plus facile dans l'eau, en tout cas, ça semble plus
3: simple. Ouais.
0: On est à la maison ce matin, merci Pierre. On est à la maison, on va continuer d'autres exercices. On a parlé de la chaise, là, on a parlé des pompes, on a parlé de ce qu'on pouvait faire justement avec un siège en s'appuyant. Il y a d'autres idées, d'autres mouvements qu'on peut mettre en pratique, Olivier.
3: Oui, alors là, je vais vous parler d'un exercice pareil que la fameuse flexion du coude ou lever de coude pour certains. Je pense que ça parlera à d'autres. Où on peut utiliser par exemple des bouteilles d'eau en guise de poids. Donc on va les tenir à...
0: Donc des bouteilles d'un litre et demi, voilà, donc un kilo et demi. Ouais.
3: Voilà, ou 2 litres pour faire l'équivalent de 2 kilos. Et donc on les tient dans la main et on va venir les ramener vers les épaules.
0: D'accord.
3: Voilà.
0: Comme on ferait avec des haltères finalement.
3: C'est exactement ça. Ouais. Donc là, vous voyez, bon, bouteille d'eau, ça peut se trouver facilement. Donc un autre exercice, pareil, très efficace. Et là, avec les 3 exercices depuis le début, on a... Allez, avec un 4e qu'on avait dit sur chaise. Là, on a, par exemple, 4 exercices qui font fonctionner la globalité du corps.
0: Alors, expliquez-nous un petit peu mieux l'exercice avec les bouteilles. On va les ramener près de soi.
3: En direction des épaules.
0: Direction des épaules. Voilà. On retend le bras vers le bas et on rapproche. Et ça, on va le répéter combien de fois, combien de séries?
3: Oui, pareil, on va rester dans cette fourchette de 10-15 répétitions.
0: Oui.
3: On fait une petite pause, 30 secondes, voire une minute. Et on va se faire 3-4 séries de ces 15 répétitions. Avant de passer à un autre exercice.
0: D'accord. Donc à chaque fois, j'ai l'impression que c'est 3-4 séries à chaque fois.
3: Ouais. C'est ça qui fonctionne le mieux. Après, peut-être juste vite fait pour vous proposer un autre format, mais avec les mêmes exercices. C'est-à-dire qu'on va faire une seule série de pompes, par exemple. Tout de suite, on va enchaîner avec une série de cet exercice avec les bouteilles. Tout de suite, enchaîner une seule série avec l'exercice de la chaise. Voilà. Et prendre le temps de repos quand on a fait tous les exercices.
0: Ah, d'accord, voilà, on a 3-4 exercices, on les enchaîne et on se repose
3: après. C'est ça, un petit format différent. Là, la différence, elle se fait, vous allez voir, vu qu'on enchaîne des exercices sans temps de repos, là, on va faire jouer un petit peu le côté cardiaque. Donc, on va faire monter le cœur un petit peu dans les tours, ce qui est toujours intéressant, tout en se musclant. Mais voilà, on prend la pause à la fin de tous les exercices et puis on reprend ce tour de 5, 6, 7 exercices. Pareil, 3-4 tours en tout.
0: Donc ça varie
3: et
0: un petit peu.
3: Voilà, on va avoir une séance qui va faire 20 minutes, 25 à tout casser. Et pareil, efficacité.
0: T'es en forme. Bon, allez, d'autres témoignages dans un instant. C'est Cindy qui va nous rejoindre.
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0: Michael Jackson, dont la vie s'expose d'ailleurs au cinéma en ce moment, hein. C'était Black or White. On bouge, c'est important de faire de l'activité physique, et à la maison c'est encore mieux, ou en tout cas c'est possible de le faire. On a Olivier Hombrouck qui est coach sportif, qui est avec nous ce matin, et Cindy au téléphone. Bonjour Cindy.
1: Bonjour Cindy.
2: Bonjour.
0: Si vous nous appelez, c'est que vous bougez vous aussi à la maison. Qu'est-ce que vous faites Cindy?
2: Exactement, je bouge, mais je bouge pas seule, je me fais accompagner justement d'un coach sportif, car mon activité professionnelle et être mère de famille n'est pas toujours évident.
0: Alors qu'est-ce que vous faites avec votre coach? Qu'est-ce qu'il vous fait faire alors?
2: Alors, il me fait faire des exercices un peu comme vous l'avez énoncé tout au long de l'émission. Donc, j'ai la chance de pouvoir avoir une salle, un garage, en fait, qui a été aménagée. Et du coup, ben, on fait des exercices dans cette salle.
0: Alors ça, c'est super quand on est à la maison et on peut dédier alors ou une pièce ou un garage. Ou alors
3: carrément.
0: Ça, c'est super. Donc, effectivement, est-ce que vous sentez, on parlait de motivation pour faire les choses à la maison, vous, alors là, vous avez votre coach, mais s'il ne venait pas, vous vous seriez motivée toute seule, Cindy, pour bouger, pour faire des choses? Vous auriez la rigueur de le faire toute seule?
2: Non, pas du tout. C'est pour ça que j'ai pris cette solution, parce que j'ai essayé les salles de sport, enfin, toutes les choses où on doit y aller par nous-mêmes. Et le coach sportif, l'avantage, c'est qu'on a un rendez-vous et que ben, quand il n'est pas là, ben, vous pensez bien que je ne fais pas.
0: Ouais, c'est bien d'avoir l'honnêteté.
1: Oui, ouais, c'est aussi intéressant de dire que malgré du matériel, là on peut dire matériel de haut niveau, tout le monde n'a pas la chance d'avoir une salle chez soi.
0: Bien sûr, bien
1: on
0: sûr.
1: Peut se trouver à motiver en fait. Donc l'aide d'un coach peut être très utile, mais...
0: Ça sert à ça aussi les coachs à domicile. Alors c'est vrai qu'il y en a beaucoup de coachs. Hein. Ces dernières années, ça s'est multiplié. Ouais. On aurait parlé de coachs à domicile il y a 15 ou 20 ans, on aurait fait une émission là-dessus. Tout le monde nous aurait regardé. Qu'est-ce que c'est cette histoire? Aujourd'hui, il suffit de regarder sur le net, il y en a.
1: Carrément. Mais je pense que ça répond aussi.
0: C'est une source de motivation aussi.
1: Ouais, bien sûr, ça vend tout ça. Après, on pourrait trouver d'autres avantages. Peut-être que Cindy nous le dira, mais c'est vrai que faire chez soi, on a ses repères. L'environnement est familier.
0: Bien sûr.
1: Donc, on se sent déjà peut-être plus à l'aise que dans une salle. Il n'y a pas forcément le regard des autres aussi. On sait que ça peut jouer. Voilà.
0: Peut-être c'est des choses qui vous parlent, Cindy, ouais.
2: Ah oui, carrément. Et puis, moi, le gros avantage que j'y trouve, c'est, j'ai deux enfants, donc c'est pas évident. Je rentre tard le soir. Donc, c'est le soir où j'ai la chance de pouvoir consacrer une heure à cette activité sportive. Et quand on rentre le soir avec deux enfants, vous pensez bien que si on devait aller à la salle où on les met, ses enfants, et le fait d'être à la maison, en fait, c'est hyper confort de se dire que ils sont à la maison, on est dans le garage. Ouais. Et du coup, pendant une heure,
1: concilier un moment familial et un moment pour soi qui est du loisir. Donc ça, c'est super.
2: Exactement.
0: Il y a une chose qu'on n'a pas abordée, c'est, Cindy, vous parlez du soir, c'est à quel moment il est préférable de faire une activité physique? C'est plus efficace le matin, le soir, ou peu importe?
1: J'ai envie de dire peu importe tant que vous trouvez le moment, ça c'est le plus important. Si on est en recherche de progression ou de, allez, on va mettre entre guillemets performance, le meilleur créneau, ça va être fin d'après-midi. Donc la tranche 17h-19h. Ouais. C'est là où on va...
0: Je vous regarde avec étonnement parce que moi je sais que j'ai beaucoup de mal en fin d'après-midi.
1: Cindy, vous êtes en plein dedans, donc vous allez performer à fond.
0: C'est ça.
1: C'est parfait. Non mais sinon, donc ça a été étudié par des recherches. Si on n'a pas le temps, il ne faut pas se dire, ce créneau-là, je ne peux pas faire du sport, donc j'en fais pas. Non, faites-le le matin, c'est mieux que rien. On le répétera jamais assez.
0: Merci beaucoup Cindy pour votre appel.
1: Merci Cindy.
0: Merci pour votre témoignage. Merci beaucoup Olivier Hombrouck, on l'a compris ce matin.
1: Merci,
0: il faut bouger. Oui. L'été arrive, on a envie de se faire du bien et il faut le faire à la maison, il y a plein de possibilités.
1: Petite phrase pour terminer, c'est vrai qu'on a essayé de faire cette émission par rapport à l'été qui arrive. Il faut être honnête, le sport c'est toute l'année. Voilà, faut essayer de pas attendre 2-3 mois avant l'été, il faut essayer de s'y mettre même quand le temps est maussade.
0: On vous retrouve sur les réseaux sociaux, mais on vous retrouve aussi sur le net. On vous retrouve sous coachsportif64.fr. Coachsportif64.fr. On verra votre trombine et puis à tout à l'info. Merci Olivier. Ciao, à bientôt. Au revoir. Merci.

0: nouvelle chanson à Escroc de Marine. Dans cette chanson, elle se confie évidemment sur ses doutes. Elle se demande si elle est légitime, mais elle l'est, c'est sûr. C'était Marine.
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0: C'est dimanche, on vous le souhaite excellent. Il est 10h. 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
2: 2h32 et 55 secondes. Ça y est, le premier coureur du marathon de Biarritz est arrivé. Adrien Lattester remporte la course. Licencié dans un club de Toulouse, il avait en quelques années sa carte dans un club bayonnais. 18 000 coureurs participent à la compétition ce matin entre le marathon, le semi-marathon, les courses en relais ou les boucles de 14 km. La marche était trop haute pour les ciels et blancs. Les footballeurs de l'Aviron Bayonnais se sont inclinés 2-1 contre les Girondins de Bordeaux en National 2. Les rêves de monter en Ligue 3 s'éloignent pour le promu. Les Basques avaient pourtant ouvert le score avant de se faire reprendre par les Girondins. Club au palmarès historique. Alors pour l'occasion, le match se jouait au stade Jean Daugé et les Bordelais ont fait du bruit, Armand Morera.
3: Même les supporters bayonnais comme Philippe l'admettent.
4: C'était 99% de Bordeaux et 1% de Bayonne.
3: Jean Daugé était entièrement acquis à la cause des Girondins. D'abord parce qu'il y avait 1300 ultra-bordelais qui ont donné de la voix pendant toute la rencontre. Mais aussi parce que dans les autres tribunes, les maillots bleu marine étaient majoritaires.
5: Non, je n'étais pas allé les ultras, mais j'ai plus de voix.
3: Ça, c'est Robin. Il est venu de Pau, écharpe autour du cou.
5: Ah, mais il y avait une ambiance de foot. C'est chouette, une ambiance de foot. Allez, les supporters, des chants, c'est cool, ça change.
3: Et peut-être un peu trop pour Thomas, habitué du stade Didier Deschamps.
6: Trop de bordelais ici, on comprend pas. On comprend pas. On a Bayonne. On joue à domicile ou pas?
3: Sur le terrain, si ce sont les Bayonnais qui ont ouvert le score, au final, les Girondins l'emportent 2-1.
7: Je suis déçu.
3: À vous, Philippe, loin de l'ambiance générale au coup de sifflet final. Mais à la sortie, il préfère voir le bon côté face à un club historique du foot français.
8: Ça nous montre ce qu'il faut qu'on fasse aussi à Bayonne. Monter une belle équipe et les rencontrer régulièrement à Bordeaux. Et les gagner ce coup-ci.
3: Et avec 8000 supporters en tribune, pour lui, sur la terre du rugby, c'était
8: une belle fête de football.
2: L'Aviron Bayonnais qui est donc 3e de National 2, prochain match à Châteaubriant samedi. En rugby, début des phases finales pour les équipes en fédéral chez nous. Fédéral 2, Mouguère reçoit Rayon Morsinx. En fédéral 3, Saint-Palais se déplace à Nérac. Andaï à Lévezou dans l'Aviron. Dans l'Aviron, Barcus reçoit Ajetmo. Tous les matchs sont à 15h. En pelote main nue par équipe en trinquet, finale du trophée Atari à Itsassou. Dans une heure, la Permatu Hospital Andoni Ipar affronte le duo Betty Gourouch Chaga Baptiste Ducassou. Et puis le débat dans Irico Plaza dans quelques minutes sur le travail le 1er mai, normalement férié et chômé. Cette année, les fleuristes et boulangers ont demandé à pouvoir ouvrir. Le gouvernement compte légiférer d'ici 2027. En nom catégorique pour les syndicats, on en parle avec Patricia Glory, secrétaire générale de l'Union locale CGT de Bayonne, Arguichou Dufaux, porte-parole du syndicat LAB, et Cécile Borg, présidente de la CPME, la Confédération des petites et moyennes entreprises. Stéphane, la météo, c'est plutôt pas mal pour l'instant.
0: Bien, c'est bien ce matin. Ça se gâte en revanche cet après-midi avec le retour d'averses et d'orages très certainement en fin de journée et en début de soirée. Comme hier, hein, à peu près c'est le même scénario. Vent de nord-nord-est et les températures, 16 degrés ce matin. Il fera jusqu'à 18 cet après-midi sur le littoral à Andaï. On aura 19 à Saint-Jean-de-Luz. Il fera 20 degrés pour Anglette, Bayonne-Biarritz, Saint-Palais, Mauléon, Tardets aussi là-haut dessous le 20 degrés. Et 21 degrés, température la plus élevée pour Saint-Jean-Pied-de-Port. Pour demain lundi, vite fait, coup d'œil sur la météo, ce sera des averses qui vont nous accompagner une grande partie de la journée. 10h03.
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0: Sanson sur ma drôle de vie, c'était Véronique Sanson. Une émission consacrée au travail du 1er mai, c'est maintenant Errico Plaça, l'émission politique de la rédaction. Et elle est présentée ce matin par Bichon Thévrignon.
1: Bonjour, Igandeon Gossieri, bon dimanche à tous. Le progrès social est-il continu ? Les acquis sociaux le sont-ils une fois pour toutes ou est-ce qu'on doit s'adapter aux changements imposés par les entreprises et l'économie ? Le 1er mai, c'est le seul jour chômé et férié, le seul de tout le calendrier en France, c'est-à-dire que le repos est obligatoire pour tous et qu'il doit être payé. Il est célébré dès le 19e siècle, mais reconnu officiellement en France à partir de 1947, dans l'après-guerre. Il est aussi célébré dans plusieurs pays dans le monde, en Europe, en Espagne, en Pologne, en Finlande, où il est férié aussi en Allemagne et en Belgique. Aujourd'hui, en France, certains commerces peuvent fonctionner le 1er mai, les boulangeries, les fleuristes, mais là, seuls les patrons peuvent travailler. Il y a aussi bien sûr les services d'urgence et la continuité du service public, l'hôpital, l'hôtellerie, la police, les transports, l'énergie. Et on les cite moins souvent, les fast-food et l'hôtellerie, et nous, la radio, qui ne s'arrête jamais. Dans les commerces, un dirigeant d'entreprise risque 750 euros d'amende par salarié s'il en fait venir ce jour-là. Le projet de loi du gouvernement voulait élargir l'ouverture du 1er mai au magasin spécialisé de jardinage ou de bricolage. On parlera aujourd'hui aussi de la santé et de la sécurité au travail et des 90 ans du Front Populaire. C'était en mai 1936.
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1: Autour de la table pour discuter des relations sociales dans l'entreprise ce matin, Argitchou Dufaux, porte-parole du syndicat LAB Egunon, bonjour.
4: Egunon.
1: Patricia Glory, vous êtes secrétaire de l'Union locale CGT de Bayonne, bonjour.
5: Bonjour.
1: Et Cécile Borg, présidente de la CPME 64, la Confédération des Petites et Moyennes Entreprises. Bonjour.
6: Bonjour.
1: Merci à toutes les trois d'avoir accepté ce débat en direct ce dimanche matin. L'actualité, c'est donc bien sûr ce débat autour du 1er mai avec le projet de loi du gouvernement. On rappelle, il veut autoriser le travail des salariés volontaires dans les petits commerces, les boulangers ou les fleuristes par exemple. Patricia Glory, est-ce que le 1er mai, c'est sacré ? Est-ce que c'est un totem pour la CGT ?
5: Ah oui, entièrement. D'ailleurs, je tiens à vous remercier pour m'avoir invité ce matin. Oui, effectivement, c'est comme on le dit et comme on le répète, hein, ce n'est pas la fête du travail, c'est un jour pour lutter pour de nouveaux droits pour les salariés, et c'est un jour où le monde entier, hein, puisque plus de 160 pays manifestent ce jour-là pour de nouveaux droits, pour de nouvelles conquêtes, de nouvelles revendications. Donc non, ce n'est pas la fête du travail, c'est vraiment un jour international où la classe ouvrière, le monde ouvrier, la population, les classes populaires sont dans la rue pour faire entendre enfin leur voix et leurs revendications.
1: Pourquoi ce jour-là, plus spécialement plutôt qu'un autre ?
5: Ben comme vous l'avez rappelé, hein, c'est historique. Hein, c'est un jour que les organisations ouvrières avaient choisi, hein, en fin du 19e siècle, peu importe, pour justement faire d'une journée internationale pour le monde ouvrier. Donc c'est un jour qui a été choisi en lien avec un mouvement historique du côté des États-Unis. Donc ils se sont mis d'accord sur cette journée-là et elle est restée. Et à l'époque, il s'agissait de défendre les 3-8, hein, alors pas les 3-8 dans l'entreprise, hein, mais les 8 heures de repos, les 8 heures de travail et les 8 heures effectivement de loisirs.
1: Oh. Donc, oui, ça remonte carrément au 19e siècle, hein, ce 1er mai. Cécile Borg, vous représentez la CPME, les petites et moyennes entreprises. Est-ce que, c'est vrai, hein, on peut se dire, est-ce que ça va vraiment changer quelque chose au bilan d'une entreprise, travailler un jour sur 365 ?
6: Alors aujourd'hui, la CPME remet absolument pas en question l'importance de ce 1er mai. Et dans travailleuses, travailleurs, il y a aussi les chefs d'entreprise. Ce que l'on constate, c'est que aujourd'hui, on a une économie de guerre qui s'est mise en place, puisqu'on se retrouve avec des entreprises qui sont en grande difficulté. Alors certains pourront dire une journée, c'est peu. Tant mieux, si on peut se dispenser de travailler la journée du 1er mai, tant mieux pour tout le monde. C'est une journée d'unité collective où l'employeur et les salariés peuvent effectivement arrêter de travailler. Les petits commerces, parce qu'on parle d'artisans en fait, oui. Boulangers, on parle d'artisans fleuristes, pour eux 300 ou 400 euros pour une journée, c'est énorme. Donc effectivement, il faut pas rentrer non plus dans une surconsommation avec l'ouverture de tout toutes les entreprises. Mmh. C'est pas l'objet ici. L'objet, il est vraiment de protéger les petits commerces dont le sujet du 1er mai peut être concerné. On parle des boulangeries et on parle des fleuristes seulement. Et après, on a bien entendu les établissements qui ne peuvent pas fermer, qui ont obligés d'avoir des activités qui peuvent pas être interrompues.
3: Oui, mais ça, c'est historique depuis voilà, la loi de 47. D'ailleurs, on parle d'un projet de loi du gouvernement. Est-ce que c'est une demande de la CPME ou des petits commerçants à la base, cette possibilité de travailler le 1er mai?
6: Alors, c'est déjà une demande des petits commerçants, puisqu'il y a quand même la vente de muguet. On le sait, pour les fleuristes, par exemple, c'est soit du muguet qui est vendu dans la rue, soit c'est des fleuristes qui
3: oui, mais là, il est question de faire travailler les salariés et pas les dirigeants d'entreprise.
6: Oui, tout à fait. Alors, les dirigeants, eux, s'ils veulent bosser, bien sûr, ils peuvent bosser. Les salariés, c'est en fonction de... Alors, on dit que c'est en fonction du volontariat. Bien entendu, il faut qu'on ait une trace écrite. Mmh. C'est ce que je conseille à tous les chefs d'entreprise. On peut toujours remettre en cause la base du volontariat. Hein. Ça dépend après du bon sens et de la volonté collective qu'on a dans une entreprise. Mais il faut pas oublier qu'aujourd'hui, on n'est pas dans les mêmes conditions qu'en 1946 ou en 1947. Donc on n'a pas du tout les mêmes repères et les mêmes besoins. Si on peut pas ouvrir, ça veut dire qu'on peut pas payer ses charges, ça veut dire qu'on peut pas payer ses dettes, et ça veut dire qu'on peut pas préserver l'emploi. Alors, il faut trouver un compromis entre le fait que c'est une journée singulière et particulière. Mais encore une fois, on est vraiment dans une économie de guerre où il faut faire très attention à ce qu'on fait pour préserver l'emploi aussi.
3: Arguiccio Dufaux, vous êtes porte-parole de l'AB. C'est vrai que le monde a changé depuis 47. Aujourd'hui, on travaille 35 heures par semaine. Il y a 5 semaines de congés payés. Il y a eu des progrès sociaux. Alors, est-ce que on peut adapter le droit du travail? Est-ce qu'on peut adapter le 1er mai?
4: Alors, adapter le 1er mai, moi, je pense qu'il est très bien comme il est. On l'a déjà dit. En fait, la loi est très claire aujourd'hui. C'est qu'en fait, ne peuvent poursuivre leur activité que les entreprises qui ne peuvent pas la suspendre pendant 24 heures. Or, je pense que c'est vraiment pas le cas des fleuristes et des boulangers qui peuvent clairement arrêter leur activité 24 heures. Et puis surtout, dire que c'est pas le problème des entreprises aujourd'hui, c'est pas le 1er mai. Enfin, clairement, aujourd'hui, quand on parle des petits commerces, l'ennemi du petit commerce, c'est pas certainement pas le 1er mai tel qu'il est pensé aujourd'hui. On peut parler des grandes surfaces, par exemple, qui sont la concurrence directe des petits commerçants. Et en plus, ça mène les petits commerçants à leur propre perte de revendiquer ça, parce qu'on sait très bien qu'aujourd'hui, c'est mettre le pied dans la porte. Et il y aura un glissement après de la loi qui va certainement s'étendre aux grandes surfaces et finalement qui va être contre-productif pour les petites entreprises, un peu sur ce qui s'est fait sur le travail dominical, hein, toutes les dérogations, etc. Et puis aussi, il y a les changements de consommation aujourd'hui qui sont vraiment, pour moi, l'ennemi direct, on va dire, des petits commerçants. Par exemple, la consommation massive sur Internet, la consommation massive. Vous avez parlé tout à l'heure de surproduction, surconsommation, par exemple, sur Internet. Donc, c'est pas le 1er mai qui va résoudre ça. Il faut repenser des modèles à la racine et laisser le 1er mai tel qu'il est, parce que ça fonctionne, parce que c'est le fruit de la conquête de la lutte des travailleurs et des travailleuses. Vous avez parlé tout à l'heure d'amélioration sociale, etc. On reviendra dessus, mais aujourd'hui, on est plutôt dans une phase de régression.
3: Patricia Glory.
7: Oui, pour compléter ça aussi, c'est-à-dire que les artisans qui demandent à ouvrir le 1er mai, en tout cas à faire travailler leurs salariés, sur la base du volontariat, je rebondis sur ce que vous disiez, Madame Borg, on sait très bien que le volontariat, il est malheureusement biaisé. C'est un contrat salarié, c'est un contrat de subordination, et que de la même façon que disait Arguiccio sur le travail du dimanche, là aussi, hein, c'était au volontariat, payé double, et puis petit à petit, il y a un glissement pour un glissement vers justement une rémunération tout à fait ordinaire et un jour tout à fait ordinaire de travail. Et donc, ouvrir cette boîte de Pandore du 1er mai nous semble, nous, à la CGT, véritablement un piège, un traquenard. Hein, et la deuxième chose que je voulais dire, si les artisans aujourd'hui, les petits commerçants sont en difficulté, là concrètement avec l'économie de guerre dont vous venez de parler, moi je crois que là vous pourriez appeler, et nous on appelle à la CGT, de bloquer les prix de l'énergie, parce que les entreprises, les petites entreprises, les commerces, aujourd'hui, ils ont une facture à payer. Et cette facture, elle va être exponentielle, parce que la guerre continue et que le prix du baril continue de monter. Donc, évidemment que le contexte géopolitique a une incidence là concrète, immédiate, sur les petites entreprises. Donc, les petits artisans feraient mieux de réclamer une baisse du coût de l'énergie et donc, en l'occurrence, un blocage des prix. Je veux dire que là, la solution, elle existe.
3: Vous avez parlé, alors On le sent bien qu'il y a cette valeur de symbole, hein, de journée symbolique pour les travailleurs, mais vous avez aussi parlé du danger de la surconsommation et de l'économie de guerre. Est-ce que la solution, elle est là dans ce que vous dit Patricia Glory, il vaut mieux s'attaquer au prix de l'énergie plutôt que de demander une journée sur les 305 dans l'année et travailler?
6: Alors, au niveau des entreprises, on s'est déjà attaqué au prix de l'énergie, c'est-à-dire qu'il y a déjà des démarches qui sont faites par la CPME au niveau national. Il y a déjà des revendications qui sont faites au niveau de l'administration, au niveau des aides énergétiques, comme on l'a connu avec les électricités, par exemple. Donc, il y a déjà chaque syndicat de chaque branche, de chaque secteur d'activité qui est en train d'essayer d'avoir des négociations pour que les entreprises soient aidées. Ça, c'est déjà en place. Après, au niveau de l'économie de guerre, avec la CPME, on a signé la convention du trinôme économique des Pyrénées-Atlantiques avec le ministère des Armées, il y a 15 jours. Donc, ça veut dire que l'idée c'est que l'armée et les entreprises puissent commencer à partager des échanges et des discussions sur des compétences que les entreprises privées pourraient mettre à la disposition de l'armée pour avoir une notion de défense et de sécurité nationale. Donc, c'est pour ça que je dis, on est vraiment dans une situation particulière qui fait qu'on ne peut pas avoir toujours le même esprit.
3: Patricia Glory et Erguitchou Dufour, oui. Parce qu'on sait ce que ça veut dire économie de guerre, on a des précédents, ça veut dire que on suspend, on met entre parenthèses le droit du travail, ça veut dire qu'on accepte le travail de nuit, des journées de 10h, 12h, le travail pour les mineurs, le travail des femmes, tout ça c'est mis entre parenthèses, on a des exemples en Seconde Guerre mondiale, exemple plus récent, même pas dans la première, voilà ce que c'est l'économie de guerre. Patricia Glory.
7: Oui, juste, je rebondis sur ce que dit Madame Cécile Borg, quand je propose que les prix soient bloqués, les prix d'énergie soient bloqués, et que les petits artisans et commerçants y trouveraient leur compte, ça n'est pas des aides que je demande. Moi, ce que je

0: qu'ils prennent la voiture, et Dieu sait que dans nos campagnes, etc., ben, les ménages ont besoin de leur voiture, les commerçants ont leurs factures à payer. Donc, il ne s'agit pas d'aider, il ne s'agit pas de distribuer de l'argent public, il s'agit que Total mette la main à la poche, parce que Total a fait plus de 50% de profit là en quelques mois, par rapport à l'année dernière, 50% de plus, donc c'est énorme. Donc il ne s'agit pas de faire payer ceux qui n'ont déjà pas les moyens. Donc ça c'est non pour la CGT. Je rebondis sur l'économie de guerre. Oui, l'économie de guerre, on le voit dans tous les pays qui sont en guerre, eh bien les droits syndicaux sont rognés, les droits des salariés sont rognés, sont attaqués, sont mis entre parenthèses, et donc l'économie de guerre aujourd'hui, le gouvernement et les patrons s'en servent pour relancer l'investissement. Mais c'est très grave. C'est très très grave de compter que la croissance se fasse sur la base des investissements de guerre.
1: Éric Oplassa, aujourd'hui consacré aux droits sociaux, au dialogue social dans l'entreprise. On se retrouve dans un instant.
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1: Éric Oplassa avec autour de la table ce matin Cécile Borg, représentante de la CPME, Patricia Glory, secrétaire de l'Union locale CGT de Bayonne, et Argitchou Dufaux, porte-parole du syndicat LAB. On a parlé du 1er mai, il y a une autre journée qui est beaucoup moins connue, c'est le 28 avril, la journée mondiale de la sécurité et de la santé au travail. Chez nous, un rassemblement a été organisé à Beyrie-sur-Joyeuse, c'est là où s'est produit le dernier accident mortel du travail au Pays Basque. Cette journée, elle est très suivie en Italie ou de l'autre côté de la frontière, elle suscite moins de mobilisation chez nous. On a le sentiment que la pénibilité au travail a reculé, par exemple le port de charges lourdes, on prend des précautions pour le bruit, pour la pénibilité, bref, le côté un peu physique, salissant du travail, mais de notre côté, on entend beaucoup plus parler de burn-out, de la pression de la hiérarchie, de bore-out aussi, c'est-à-dire la perte de sens au travail, le sentiment d'être mis à l'écart. On parle d'agression morale ou encore pire, sexiste ou sexuelle. Côté dirigeant, Cécile Borg, est-ce que les dirigeants sont mieux sensibilisés, formés à la santé et la sécurité au travail?
8: Alors la CPME, depuis déjà 2-3 ans, a mis en place des conventions, donc s'est engagée effectivement à former les chefs d'entreprise dans tout ce qui est accident du travail et maladie professionnelle. Donc l'idée, c'est que bien entendu, on ait un positionnement clair et qu'on prévienne les chefs d'entreprise de certains risques. Il y a quand même dans les entreprises ce qu'on appelle le document unique qu'on doit mettre en place sous peine d'amende. Donc un document unique dans lequel on doit prendre en compte tous les risques au niveau du travail. Là où c'est important de souligner quand même, c'est que moi je vois dans beaucoup d'entreprises, on a une responsabilité de l'employeur, qu'on peut évoquer, mais qui est quand même réglementée. Et il y a aussi, malheureusement, parce qu'à la fin c'est toujours des circonstances malheureuses, c'est qu'il y a aussi une responsabilité des salariés. On voit dans beaucoup d'entreprises des salariés qui ont du matériel, alors certains n'en ont pas, et là c'est bien entendu la responsabilité de l'employeur, d'autres ont du matériel, et par peut-être excès de confiance en soi, négligence, rapidité, ils ne se protègent pas suffisamment, alors que l'employeur met à disposition ce qui est nécessaire.
1: Alors on voit dans les entreprises et les ateliers assez régulièrement, nous quand on va en reportage en tout cas, ces grandes affiches qui disent mettez votre casque, les chaussures de sécurité, faites attention. Argitchou Dufaux, vous êtes d'accord avec ce constat? Les salariés sont mieux protégés maintenant qu'il y a 50 ans, par exemple?
9: Alors, il y a une chose, c'est être mieux protégé qu'il y a 50 ans, peut-être. Par contre, là où je suis

0: total désaccord, c'est de remettre aussi la faute sur le salarié, parce que la santé et la sécurité du salarié en entreprise ou dans la fonction publique repose sur la responsabilité de l'employeur. C'est pas que moi qui le dis et qui l'affirme, c'est aussi le code du travail. Bon, je voudrais quand même revenir sur une information, c'est que depuis le début de l'année au Pays Basque Nord, il y a 2 travailleurs qui sont morts au travail, un de l'entreprise Doualde et un autre en installant la fibre optique. Et à chaque fois, donc, on a fait des mobilisations, parce que vous en parlez, donc vous dites qu'il y a cette journée. Et c'est vrai que nous, au Pays Basque Nord aussi, on essaye de se mobiliser ce jour-là et que ça devienne une date clé. On a créé un protocole en intersyndical avec la CGT Construction, FSU Solidaire et LAB pour justement, d'une part, visibiliser les accidents graves et les morts au travail et aussi politiser cette question-là. L'État français est le plus mauvais élève de l'Union européenne, hein, avec au minimum pour 2024, dernier comptage, 764 travailleurs et travailleuses mortes au travail, chiffre qui est en plus sous-évalué, hein, parce qu'il ne prend pas en compte les travailleurs et travailleuses de l'agriculture et de la fonction publique. Donc en gros, l'État français, c'est le pays le plus dangereux au travail. Et ça ne peut pas être le fruit d'un hasard. Ça, c'est une politique claire et affichée qui est menée dans le monde du travail.
1: Voilà. Patricia Glory de la CGT.
2: Oui, moi je vais rajouter un point sur les accidents chez les jeunes. Les jeunes de moins de 25 ans, voire les jeunes mineurs, on a encore eu la semaine dernière un élève de 15 ans dans le Gard qui a pris un chariot élévateur sur la tête. Et donc cette massification comme ça ce rapprochement de l'entreprise avec l'école est un véritable problème. C'est vraiment un problème de santé publique, parce que depuis 2017 et notamment la multiplication de l'apprentissage qui touche évidemment des jeunes de moins de 25 ans, la multiplication des stages en seconde, en troisième, et une diminution en parallèle des inspecteurs du travail, parce qu'on en est là, on est à 1500 postes d'inspecteurs du travail dans toute la France, c'est très très très peu, et ça continue de baisser, et les lobbies patronaux avaient dit aux représentants de l'État que s'ils voulaient bien ouvrir l'apprentissage, hein, il y a une dizaine d'années, mais à condition qu'on les laisse tranquilles sur les inspections du travail. C'est un jeu de donnant-donnant. Et donc, on se rend bien compte que la santé n'est pas au cœur, en fait, des entreprises et de la plupart des entreprises, notamment chez les jeunes. Et quand il y a une recrudescence énorme d'accidents du travail, voire de morts au travail, c'est un phénomène. C'est un phénomène. Et ça, il faut l'analyser, il faut regarder les causes, il faut agir sur les causes, il faut agir en amont.
1: Là, on parle des morts au travail, qui est le côté le plus spectaculaire, entre guillemets, hein, pour trouver un adjectif, mais la santé au travail, c'est pas que ça, c'est pas que les morts au travail.
0: Non, et je pense qu'il y a aussi une régression en matière de prévention, hein. Voilà, Patricia vient de parler des inspecteurs du travail, hein, qui sont décimés. Voilà, on leur enlève tous les moyens. Il y a un inspecteur ou une inspectrice du travail pour 10 000 salariés. Donc ça laisse quand même très peu de marge de manœuvre pour faire les contrôles qu'il faut, pour suivre les dossiers. Voilà, donc je pense que ça, c'est vraiment une catastrophe. Il y a aussi une minimisation des maladies professionnelles, hein, qui sont sous-estimées. Clairement, par exemple, il y a très peu de cancers, clairement, qui sont détectés, enfin, qui sont dits officiellement d'origine professionnelle. Voilà, donc en gros, sur les chiffres, c'est que les cancers liés au travail sont estimés à un peu plus de 52 000, et pourtant, seuls 2 000 sont vraiment officiellement ensuite tamponnés comme maladies professionnelles. Je pense par exemple aux infirmières de nuit, hein. Il y a eu 2 cas dernièrement qui ont été directement liés avec le fait qu'elles aient travaillé de nuit. Et ensuite, pour terminer sur ça, c'est que voilà, on enlève aussi les droits des représentants et représentantes du personnel. Avant, il y avait le CHSCT. C'était pas une instance idéale, d'accord, mais quand même qui fonctionnait. Et aujourd'hui, on vient enlever les moyens en les mettant seulement sur le CSE, etc. Donc, la prévention aussi est en train d'être diminuée et d'être mise en danger. Donc, tout ça, ça provoque des maladies professionnelles et jusqu'à l'accident dont vous parliez.
2: Justement. Et je complète, oui, je termine là-dessus. Oui, exactement. Aussi. Excusez-moi. Mais la réforme des retraites ne va pas améliorer la situation des salariés. Enfin, je veux dire, on va pousser les gens à travailler au-delà de leur force physique, mentale, psychologique, parce que c'est pas que effectivement les métiers de la construction, les métiers du bâtiment, c'est la santé mentale, un impact y compris les salariés dans les bureaux, tout ça, le management toxique, etc., tout ça, ça existe. Et travailler 2 ans de plus, ben, c'est forcément une atteinte à la santé des salariés. Donc vivre de sa retraite en bonne santé, il y a très peu de gens qui y parviennent. Et ça, c'est un problème de santé publique qu'il faut prendre à la racine.
1: Cécile Borg, je ne vais pas vous demander de répondre à tout, parce qu'on ne va pas faire un monologue de 10 minutes, mais non. Sur cet aspect, Emmanuel Macron a changé la loi. Quand il était ministre de l'économie, il a fait disparaître les CHSCT qui sont devenus des CSSCT. Alors, on rappelle, c'est les comités hygiène, sécurité et conditions de travail qui sont devenus des comités santé, sécurité. Alors, est-ce que c'est juste un changement de sigle ou est-ce que ça a changé quelque chose au sein de l'entreprise? Est-ce que c'était nécessaire, cette évolution des instances sociales dans l'entreprise?
3: Alors, nécessaire, oui, certainement, bien sûr. Au niveau des entreprises, on met en place des dispositifs QSE, c'est qualité, santé, environnement. Ces dispositifs QSE sont effectivement pour les risques physiques et les risques au niveau de la santé mentale. Il n'y a pas que, il n'y a pas que les risques au niveau des salariés, j'entends bien entendu, mais on ne parle pas suffisamment des problèmes que subissent aussi les risques et la santé mentale, physique, également des chefs d'entreprise qui sont en danger également. Donc ce climat que l'on entend et
1: vous trouvez qu'il y a trop de contrôle, par exemple on parlait des inspecteurs du travail qui sont harcelés les...
3: Alors trop non, pas forcément, c'est pas la question. C'est juste que chacun doit prendre ses responsabilités. Il y a des dispositifs qui sont mis en place que doivent respecter les employeurs. Il y a aussi des dispositifs qui sont mis en place que doivent respecter les salariés et les employeurs eux-mêmes sont en difficulté, c'est ça que je veux relever également.
1: Parce que
3: il n'y a pas que les salariés
2: qui sont en matière de sécurité, c'est de la responsabilité de l'employeur. Je crois que tu l'as rappelé à Rick.
3: Oui, mais quand j'entends.
2: Mais je veux bien des exemples.
3: Et oui, parce que quand puisque, si vous voulez, par exemple, dans le bâtiment, j'ai eu encore un cas il y a quelques mois, un chef d'entreprise dans la charpente qui met en place tous les dispositifs nécessaires de sécurité, puisque, bien entendu, on travaille en hauteur.
1: Des harnais, des casques.
3: Bien entendu, qui met tout en place. Et qui, finalement, se retrouve avec un accident du travail malheureux, puisque son salarié est tombé du toit, se retrouve au sol, tombe dans le coma, et encore en état de réhabilitation, etc. C'est très grave. Et quand il arrive sur place, il y a l'inspection du travail, évidemment, et il dit, est-ce que vous avez tout mis en place? Et il dit, j'ai tout donné, j'ai tout mis en place, les consignes sont claires, les formations ont été faites, tout a été fait dans les règles, et que le salarié s'est pas attaché, c'est malheureux. Mais je dis à tout le monde, faites attention à vous. On a le droit à une seule chance.
0: Quand il s'agit de sa santé, sa propre santé au travail, je pense que les salariés, quand ils ont les équipements nécessaires, c'est évident qu'ils les mettent en place. On n'a qu'une vie, c'est la nôtre, donc je pense qu'il n'y a aucune minimisation quand le matériel est là. Il y a aussi, je ne sais pas si c'est un cas précis qui existe dont vous parlez, mais dans le BTP, on en parle souvent, mais je suis d'accord, c'est pas que dans les BTP qu'il y a des maladies professionnelles et des accidents, mais on en parle beaucoup. Mais il y a aussi les contraintes de temps. Quand on dit, ouais, mais le chantier doit être fini ce soir, comment je vais gagner du temps? Je vais pas mettre ceci, je vais pas mettre cela. Et là, dans certains cas, pour le coup, et des accidents qui ont été jusqu'à l'accident mortel, il a été clairement prouvé que ça a été aussi beaucoup pour des gains de temps. Voilà. Et en fait, cette pression-là fait aussi qu'on se met pas en sécurité comme il faut.
1: Alors moi, je reviens à ma question initiale. À quoi ça a changé les rapports dans l'entreprise? La transformation des CHSCT en CSSCT, la transformation du statut de délégué du personnel, ces changements qui ont été apportés par Emmanuel Macron, en quoi ça a changé le dialogue social? Parce que bon, on a l'impression que ça continue, en fait.
0: Moi, je mettrais surtout en cause les 3 derniers gouvernements français, Sarkozy, Hollande, Macron. Je pense que là, vraiment, on a le trio de la catastrophe et du détricotage du Code du travail. Mais c'est vrai que les ordonnances Macron, loi El Khomri, etc., sont venues encore affaiblir nos droits en entreprise. Et moi, je pense qu'avant, voilà, il y avait des instances bien destinées aux questions économiques de l'entreprise, aux questions hygiène et sécurité de l'entreprise et aux questions de la négociation collective. Et aujourd'hui, quand on rassemble ça dans une seule les mêmes instances, c'est surcharger les salariés qui sont représentants du personnel, c'est aussi soi-disant les rendre experts en tout, ce qui est très difficile parce qu'en parallèle, on a aussi un travail, et c'est enlever clairement des moyens financiers pour faire les expertises, et des moyens de temps aussi, parce que je rappelle qu'il y a des heures de délégation pour faire ce travail-là, et en fait, quand on demande avec autant d'heures d'en faire plus, voilà, tout simplement, c'est pas possible. Surtout, je voulais quand même profiter d'avoir l'antenne pour dire que quand on se sent dans une situation de danger, il existe le droit d'alerte d'alerte ou le droit de retrait. Donc quand on sent qu'on est en danger et quand on sent qu'il y a un danger grave et imminent, surtout user de ce droit qui est aussi le fruit d'une conquête des travailleurs et des travailleuses qu'il faut user dès qu'on en a besoin.
1: Mais pourtant, Patricia Glory, quand ces ordonnances ont mis en place, par exemple, le vote de représentants syndicaux dans les toutes petites entreprises, hein, moins de 10 salariés, ben on se rend compte qu'il y a combien 5, 4% de participation à ces élections. Personne ne participe.
2: Oui, mais ça, c'est assez, c'est assez compréhensible. Il se trouve que dans des petites entreprises, on est quand même directement en lien avec l'employeur, et donc il y a une espèce de proximité qui peut empêcher les employés, les salariés, de se présenter, de se syndiquer. Ce sont souvent des entreprises assez paternalistes et où
1: oui,
2: l'employé
1: on travaille avec le cousin,
2: exactement,
1: son fils,
2: coup il n'y a pas cette culture. C'est vrai que le syndicalisme, c'est une culture, et quand on fait des statistiques, on se rend bien compte que c'est dans les très grandes entreprises qu'il y a une vraie culture syndicale et qu'il y a beaucoup de syndiqués. Et plus l'effectif diminue, moins vous avez effectivement de syndiqués, de culture syndicale. Donc tout ça est à construire, évidemment. Et je reviens sur ce que disait Argichou. C'est vrai que le détricotage du droit du travail fait qu'aujourd'hui, des instances, on n'en a pas comme avant. Et en fait, ce sont les mêmes personnes qui doivent remplir tous les mandats. Donc c'est infaisable. En réalité, c'est fait pour être infaisable.
1: Cécile Borg, vous avez l'impression qu'il a régressé le dialogue social. Enfin, que vous avez moins de dialogue social, moins d'interlocuteurs et moins de dialogue avec vos salariés dans les petites entreprises et moyennes.
3: Dans les petites entreprises, je reviens à ce qui est dit, on a une structure qui est relativement familiale, on se connaît tous, donc on met souvent en place les choses pour que tout soit bien correct dans les règles et que les conditions de travail soient bonnes. Donc c'est vrai que les problématiques des structures où il y a plus de salariés ne sont pas les mêmes.
1: Vous avez par exemple un cabinet d'experts comptables. Est-ce que vous avez des délégués du personnel, des représentants? Est-ce que vous avez une instance de dialogue dans votre entreprise?
3: Non, on n'en a pas. On a un document unique pour les risques, bien entendu. On a mon bureau est toujours ouvert, donc on a toujours des discussions entre nous, des journées de travail sur des sujets auxquels chacun veut partager. Donc nous n'en avons pas, mais nous avons des rendez-vous et des réunions en permanence.
1: On parle du 1er mai, ce dimanche matin, dans Érico Plaça, du dialogue social dans l'entreprise. On se retrouve dans un instant.
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5: Envie de bouger tout en soutenant une belle initiative locale, notez bien la date. L'association des parents d'élèves de l'école Jean Abadie à Boucau organise un tout nouvel événement sportif, la Trace de Boucau, qui se déroulera le dimanche 31 mai au stade Piquesari. Au programme, une course de 10 km ouverte aux plus de 16 ans, une marche de 8 km pour les amateurs de balade et bien sûr une course dédiée aux enfants. Un événement pensé pour tous les âges dans une ambiance conviviale et intergénérationnelle. L'objectif, rassembler les habitants autour d'un moment chaleureux, créer du lien dans la commune et soutenir les projets de l'école, puisque l'intégralité des bénéfices sera reversée directement aux enfants de l'école Jean Abadie. Les inscriptions sont d'ores et déjà ouvertes, et si on vous en parle dès aujourd'hui, c'est parce qu'on recherche tout simplement sur place des bénévoles signaleurs pour sécuriser le parcours le matin de l'événement entre 9h30 et 12h30. Vous pouvez vous renseigner auprès de l'école Le Boucau si vous souhaitez participer.
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1: Le Front Populaire, c'était en mai 1936, il y a 90 ans. On parlait acquis sociaux au début de cette émission. Le Front Populaire, au-delà d'une élection législative remportée par la gauche, c'est une de ces grèves mythiques du mouvement ouvrier qui se termine par les accords de Matignon. Les syndicats obtiennent la semaine de 40 heures, 2 semaines de congés payés, la création d'accords de branche ou encore des délégués du personnel, tous ces avantages-là. Arghitcho Dufaux, est-ce que le Front populaire, c'est la pierre angulaire du droit du travail moderne ?
0: Travail moderne, je ne sais pas tellement si
1: le droit
0: c'est
1: du travail, hein.
0: D'accord, le droit du travail moderne. Alors dans ce cas-là, je dirais évidemment que oui. Pourquoi ? Parce qu'il a donné accès en fait déjà à des congés payés. Enfin, je ne sais pas si on se rend compte aujourd'hui de l'avancée sociale que ça peut représenter. Et puis en termes d'organisation syndicale aussi dans les entreprises. Alors moi, je ne parle pas. Tout à l'heure, on parlait de dialogue social. Moi, je ne suis pas du tout friande de cette expression-là parce que on peut dialoguer des heures, des jours même ou des semaines si ça nous fait plaisir. Puis s'y passera rien. Moi, je préfère parler de négociations collectives. Et je pense que voilà, ça a été évidemment une pierre très importante à l'édifice. Ceci dit, pour revenir à notre siècle aujourd'hui, enfin voilà, est-ce qu'on est dans un siècle de régression sociale ? Je crois que c'est aussi la question, en sachant que actuellement dans le premier quart, je dirais que oui, et c'est une évidence. Il nous reste encore 3 autres quarts à nous aussi de tout faire. Et je crois que c'est notre action dans les syndicats et dans les entreprises au quotidien pour faire de ce siècle à nouveau un siècle d'acquis ou de conquis sociaux.
1: Cécile Borck, c'est vous qui avez employé l'expression économie de guerre en début d'émission. Juillet 36, c'est les premiers congés payés, les accords de Matignon. Donc, mais dès 1937, c'est déjà l'économie de guerre, déjà la France qui se réarme. Alors, on a parlé de la régression sociale pour les salariés. C'est aussi des réquisitions d'entreprises hein, et l'État qui décide, vous allez produire telle chose et tant de volume. Est-ce que le droit du travail a changé au cours de ce 21e siècle ? Et est-ce qu'il change maintenant, ces derniers mois, avec cette économie de guerre dont vous avez parlé ?
3: Alors, au niveau des 5 semaines de congés payés, les choses n'ont pas changé. En France, on a quand même 5 semaines de congés payés plus 11 jours fériés. On a à peu près 36 jours de repos au cours d'une année. Cette histoire de congés payés, bien entendu, est tout à fait légitime. Je voudrais rappeler quand même qu'en droit européen, le nombre de semaines de congés est de 4 semaines par an, pas de 5 semaines. Donc on est quand même un des pays en Europe qui est
1: le minimum,
3: plus
1: hein.
3: avantageux
1: c'est le minimum.
3: Oui, au niveau du nombre de jours non travaillés dans l'année. Bon, ça c'est une règle. Après, là où en France, on a une régression, c'est au niveau de l'équité entre une personne qui travaille et une personne qui est en maladie et qui acquiert des congés malgré sa maladie. Parce que ceux qui sont toujours au travail ont le même droit en nombre de jours de congés acquis que ceux qui sont en maladie. Et là, il y a même une injustice entre les salariés.
0: C'est tout à fait normal, hein. parce que je vais le dire très simplement. En fait, quand on est en maladie, on est malade. Et notre travail, c'est de nous remettre de notre maladie. Voilà. Et quand on est en congé, on se repose. Voilà. C'est tout à fait normal. On peut pas être pénalisé parce qu'on est en train de se soigner, de pas continuer à acquérir du congé payé. C'est pas notre faute quand on est malade.
2: Et on peut
0: je
2: être
0: pense
2: malade.
0: Que sur ce principe-là, et de toute façon, la France ne respectait pas le droit européen, qui le dit de façon très très claire. Donc sur ça, je suis en totale opposition.
2: Et on peut être malade de son travail aussi.
1: On va pas partir sur ce débat qui est quand même assez technique, qui est une décision européenne, mais sur donc ces 90 ans du Front populaire, Patricia Glory, est-ce que le droit du travail, le progrès social, est-ce que c'est linéaire, est-ce que c'est continu, ou est-ce que, par exemple, vous considérez comme Arghitcho Dufaux que ça a régressé ces dernières années ?
2: Alors, juste pour revenir quand même sur le droit du travail et puis les conquêtes hein, de 1936, parce que ce sont de véritables conquêtes, je crois qu'on oublie un peu de le dire autour de cette table. Le droit du travail, il n'est pas arrivé d'en haut, Deus ex machina, hein, il est arrivé parce que effectivement, il y a eu des luttes absolument monumentales, hein, des grèves qui ont duré 2 mois, avec des occupations d'usines, des grèves joyeuses d'ailleurs, hein, la plupart du temps, même très très très souvent. Et c'est ces luttes-là qui ont permis effectivement des négociations autour du droit du travail, d'un droit du travail nouveau, de 15 jours de congés payés, vous l'avez dit, mais je le redis, ça veut dire quoi ? Ça veut dire le droit au temps libre. Parce que effectivement, on a le droit au travail, et on se rend compte qu'avec les faillites d'entreprise, les délocalisations, la concurrence déloyale du capitalisme, du néolibéralisme, ça génère des faillites d'entreprise en masse ici, parce que soi-disant le travail coûterait trop cher. Moi, pour moi, le travail, c'est une richesse, et ça devrait être une richesse pour les employeurs, malgré tout, parce que s'il n'y a plus de salariés, s'il n'y a plus de salaires, vous ne vendrez pas vos produits hein, et vous ne ferez pas vos profits. Donc, excusez-moi, je digresse, mais les luttes, elles sont au cœur du droit du travail. Et donc, si on veut de nouveaux droits, nous, on, à la CGT, on redemande, enfin, en tout cas, on voudrait que la retraite soit à 60 ans, parce que justement, on veut que l'ensemble du monde du travail parte à la retraite en bonne santé et profite de son temps libre. Et ce n'est pas un gros mot de dire temps libre, ce n'est pas un gros mot de dire de se reposer. Ensuite, on réclame aussi la journée de 4 jours, les 32 heures. Donc il y a des nouvelles revendications à gagner.
1: D'ailleurs,
2: mais elles vont pas tomber d'en haut, on est bien d'accord. Donc c'est le rapport de force qui l'inscrira à l'agenda.
1: D'ailleurs, la retraite, c'est un des points que n'avait pas réussi à obtenir le gouvernement de Front Populaire, puisqu'il y a eu la guerre avant. Est-ce que, petite parenthèse, est-ce que vous allez les fêter, ces 90 ans du Front Populaire ?
2: Oui, oui. Au niveau de la CGT, tout à fait, déjà de façon nationale, et ensuite localement, on s'y prépare.
1: Il y aura des animations prévues. Cécile Borg, ces acquis sociaux, ça a fait du mal à l'entreprise ?
3: Alors, il ne faut pas oublier que ce qui a été mis en place jusqu'à présent, c'était dans l'ère d'une croissance économique. Oui. Aujourd'hui, on n'est plus dans le même état d'esprit du tout. Il y a eu le passage depuis aux 35 heures.
1: Oui.
3: Le coût du travail en France est un réel coût. Je suis désolée, je ne suis pas bien entendu d'accord, mais on a un réel coût du travail beaucoup plus cher que dans d'autres pays européens. Ce coût du travail... C'est pas moi je préférerais payer mes salariés plus, avoir moins de charges salariales et patronales et
2: créons des coopératives,
3: c'est des cotisations, c'est pas des choses ouais. autrement. Oui, si vous
2: c'est
3: voulez
2: des cotisations, c'est du salaire
3: mais,
2: différé, c'est
3: oui,
2: le notre
3: mais
2: en
3: pour
2: fait,
3: l'entreprise,
2: c'est notre argent
3: qu'on
2: touchera plus.
3: Pour l'entreprise, c'est une somme et une valeur énorme.
2: Créons des coopératives,
3: si les
2: employeurs n'y arrivent pas, on crée des coopératives.
3: Je finis par rapport au net qui est payé aux salariés, c'est une somme énorme.
1: Juste pour expliquer, c'est-à-dire que sur un salaire qu'un salarié perçoit 2000 euros,
3: oui.
1: L'entreprise paye 3500 euros à peu près, c'est ça ?
3: Paye au moins 4000 à 4500 euros.
1: Ça, c'est les 2000-2500 euros de
3: oui.
1: différentiel, c'est
3: oui.
1: les charges ou les cotisations.
3: Cotisations salariales et cotisations patronales.
2: Oui, mais ça, c'est le résultat du programme du CNR, puisque je fais un petit point d'histoire quand même, c'est-à-dire qu'à la Libération, Comité National de la Résistance, le deal était que, effectivement, les employeurs qui avaient largement collaboré avec le nazisme, avec l'ennemi nazi, serait effectivement c'était une représaille contre eux d'instaurer la sécurité sociale et donc effectivement ces fameuses cotisations sociales, c'est-à-dire que tout le monde allait participer à cette cagnotte.
3: Là, il faut quand même faire attention à ce qu'on dit. Il y a aussi beaucoup d'entreprises qui ont lutté contre ces phénomènes de guerre et qui ont tout mis en place pour que justement on lutte contre. Alors pas des nazismes, d'accord, mais il y a aussi beaucoup d'entreprises qui ont conservé une économie locale à l'époque. Donc il ne faut pas ranger les chefs d'entreprise dans une situation de guerre.
2: Alors, Renault a été nationalisé, enfin il y a un certain nombre d'entreprises, les banques de France ont été nationalisées.
3: Non, mais vous
2: donc,
3: parlez
2: y a
3: en
2: eu...
3: fait que de grands groupes.
2: Oui,
3: moi je parle
2: des
3: petites et moyennes entreprises et tous les grands groupes n'étaient pas non plus avec le parti opposé. Donc il ne faut pas quand même, ça c'est très grave ce que vous tenez comme discours. Là moi
2: ça
3: je dis qu'aujourd'hui,
2: que vous soyez d'accord ou pas, c'est pas là c'est factuel, c'est-à-dire que ça a été fait dans cet esprit-là, c'est-à-dire
3: oui,
2: qu'effectivement
3: mais vous en faites une généralité.
2: En représailles de la collaboration massive du patronat français, ils ont avalé la pilule de la sécurité sociale.
1: Alors,
2: et aujourd'hui, ils la détricotent parce qu'effectivement
1: Cécile Borg est là pour représenter les petites et moyennes entreprises
2: oui,
1: qui ont
2: tout à fait.
1: Je pense comme la moyenne des Français, il y a une partie qui a collaboré, une partie qui était dans la résistance, je pense que ça devait être assez bien réparti.
3: En tout cas, aujourd'hui, la croissance économique est absolument pas la même, puisqu'on est en régression économique. Donc, si on veut préserver des emplois, j'entends tout ce que vous dites, mais si on veut préserver des emplois, aujourd'hui, on en est là, les entreprises, elles ferment, les entreprises,
2: ça,
3: elles n'embauchent plus,
2: le même discours.
3: Le chômage
2: les années 30,
3: augmente.
2: Vous pensez que c'était une période de croissance quand
3: ça
2: on
3: n'a
2: a
3: rien
2: obtenu...
3: à voir avec ce qu'on est en train de vivre aujourd'hui, depuis le Covid. Ça n'a rien à voir.
2: Attendez, c'était donc, des millions de chômeurs comparativement à la population française. On avait une situation de crise, des sous-populaires, des gens dans la rue, etc. Une crise économique majeure. Et c'est dans ce contexte-là que ces droits,
3: oui, mais quand
2: ces nouveaux droits, ces nouveaux conquis ont été réalisés.
3: Ça marchait et on gagnait de l'argent. Aujourd'hui, quand on a une entreprise, on ne gagne pas d'argent.
9: Il y a surtout un problème, je pense, que le capital n'a jamais accumulé et accaparé autant de richesses. Voilà, donc les grands
0: patrons, les grandes entreprises n'ont jamais été aussi riches qu'aujourd'hui. Voilà, vous faites partie de la CPME, c'est les très petites et moyennes entreprises, d'accord. Mais en fait, le problème vient aussi de la question de l'impôt, des taxes, de l'évasion fiscale, etc. Et c'est de là qu'on doit récupérer de l'argent, parce que il y a ça, je pense que vous serez d'accord avec moi, de dire qu'aujourd'hui, le grand patronat et le capital ne redistribuent pas l'argent créé par les travailleurs et les travailleuses. Et donc, il y a un problème de redistribution, ce qui fait que peut-être, je ne veux pas, certainement pas parler à votre place, mais ça met aussi en difficulté les très petites et moyennes entreprises, et encore plus les travailleurs et les travailleuses. Voilà, il n'y a jamais eu autant d'argent aujourd'hui. Tout à l'heure, on parlait d'économie de guerre, j'ai rien dit, mais je suis très choquée de faire croire aux gens que nous, les travailleurs et les travailleuses, on va vouloir se mettre au service des guerres qui, in fine, tue des gens. Voilà. Est-ce qu'on veut baser notre économie sur ça? Parce qu'au bout du bout, c'est ça, hein, on tue des gens. Alors peut-être loin de chez nous, on croit que ça nous touche moins, mais ça tue des gens, des enfants, des femmes et des
3: hommes. Il faut aussi
0: donc,
3: se protéger.
0: L'économie de guerre, non merci. Déjà, ça c'est clair et net. Nous, on n'a pas envie de travailler à construire des fusils et des trucs et des bombes qui tuent des gens à l'autre bout du monde. Certainement
3: pas. L'idée, c'est de nous protéger, nous.
0: On veut pas mettre notre force de travail à tuer des gens à l'autre bout du monde.
1: On va laisser répondre Cécile Borgue.
3: Oui, l'économie de guerre, c'est pas que fabriquer de l'armement, c'est aussi se protéger, nous. C'est-à-dire, notre économie, nos salaires, nos conditions de vie, et essayer justement de comprendre ce qui se passe et de pouvoir participer et être au courant de certains faits auxquels on n'est pas forcément au courant aujourd'hui.
1: Mais est-ce que pour ça, ça veut dire que il faut renoncer à certains droits, à certains jours fériés? On en parlait au début de cette émission, au 1er mai, à
3: non, pas
1: être
3: forcément.
1: Moins bien protégé.
3: Je pense qu'il... Non. Pas du tout. Par contre, je pense qu'il faut mettre quand même au centre des débats la valeur travail. Aujourd'hui, c'est pas parce qu'on travaille plus ou parce qu'on dit on peut pas changer les acquis sociaux et on peut pas en rajouter, surtout des acquis sociaux, qu'il y a une régression.
2: Le souci, c'est pas que les gens travaillent pas. Le souci, c'est que les gens sont mal payés au travail. Les gens travaillent, les gens ne demandent qu'à travailler. On a 3 millions de chômeurs déclarés. Si on considère le halo, on est à 6 millions. Partageons le travail. Je veux dire, ne faisons pas travailler davantage ceux qui, on vient de le dire, souffrent de santé mentale, risquent leur vie, ont des problèmes musculo-squelettiques, etc. Pourquoi charger toujours ceux qui sont en poste de travail? Partageons le travail. La solution, elle est là. Mais c'est vrai que la société néolibérale capitaliste, avec la concurrence déloyale ou pas d'ailleurs, parce qu'elle fait un parti intégrant du capitalisme, évidemment que les petites entreprises se retrouvent un peu en contradiction.
1: Ça, c'est votre solution, Patricia Glory.
2: Tout à fait.
1: La vôtre, Cécile Borgue?
3: Ah, moi, c'est absolument pas de réduire le temps de travail. Ça, c'est certain.
1: J'ai bien compris.
3: Parce que, évidemment.
2: Que les auditeurs entendent bien. Les
3: non,
2: auditrices.
3: Mais le problème, c'est que si on dit les gens vont travailler 4 journées par semaine, ça ferait 32 heures. Ouais. 32 heures payées combien alors?
2: Il y a des tonnes d'entreprises dans le monde où la productivité
3: dans ces
2: a augmenté.
3: On arrête, nous créateurs d'entreprises, nous repreneurs d'entreprises, on arrête de travailler, ou alors, comme c'est en train de se passer aujourd'hui, on vend nos entreprises, ou on ferme nos entreprises, et on remonte des affaires sans salariés, parce que le problème, c'est ça aujourd'hui. Les chefs d'entreprise ne veulent plus de salariés.
1: Il y a beaucoup de micro-entrepreneurs, effectivement, mais... quelle est la solution donc pour voilà, j'ai bien compris que c'était pas celle proposée par Patricia Glory, mais quelle est la solution que vous avancez?
3: Il faut que les cotisations sociales soient moins élevées pour que les chefs d'entreprise puissent permettre de rémunérer davantage. Il faut que la fiscalité soit moins élevée pour qu'on puisse redistribuer les valeurs. Il faut absolument
0: une redistribution
3: aux salariés.
1: Mais ça veut dire alors qu'on est moins bien protégé, on est moins bien remboursé par la sécurité sociale, qu'on doit payer les études parce que l'éducation nationale n'est plus gratuite, ce genre de choses.
3: Non, pas forcément, mais... Si. Ce que je veux dire, c'est que la protection sociale en France, c'est 31,5% du PIB. Donc, je ne remets pas en question, et heureusement qu'on a ces couvertures sociales qui nous permettent d'avoir des soins, ça évidemment. Mais par contre, ce que je dis là, c'est qu'il y a beaucoup de personnes qui ont accès à des soins où c'est de l'intelligence collective. Quand vous allez aux urgences et qu'il y a beaucoup de bobologie, quand vous allez, alors qu'il y a des personnes qui attendent et qui sont dans une situation vraiment urgente, quand il y a des personnes qui se mettent en arrêt maladie parce qu'ils ont un désaccord avec le chef d'entreprise, je ne rentre pas dans les maladies professionnelles ou accidents de travail,
2: là,
3: c'est encore autre chose.
2: Et qu'on a
3: des arrêts maladie à outrance, on a énormément d'arrêts maladie en France quand même. même.
9: C'est normal. Alors, les gens sont malades.
2: Les gens sont malades du travail. Et alors,
3: et les chefs d'entreprise qui sont malades, eux, ils s'arrêtent pas.
2: Ah mais c'était un chef d'entreprise, il a choisi, il a pas de contrat de subordination.
3: Mais avant d'être chef d'entreprise, nous étions tous salariés.
2: Vous avez terminé votre phrase. Quand même, on tire à boulets rouges en permanence sur effectivement les fraudeurs sociaux. Bah. Par contre, les fraudeurs fiscaux, on n'en parle jamais. Et c'est au moins 100 milliards de fraudes fiscales, justement, d'évasion fiscale et compagnie. Alors, peut-être pas les petites entreprises, mais quand même, il y a un vrai lion, un vrai éléphant dans la pièce, pardon. Et donc, on va en permanence taper sur le fraudeur social. Je rappelle quand même que la fraude sociale, ça représente une dizaine de milliards, et les trois quarts, ce sont les fraudes aux cotisations. Donc, les arrêts maladie, etc., etc., c'est vraiment un pourcentage extrêmement réduit. Alors, si vous voulez, vous pouvez faire votre campagne là-dessus, mais honnêtement, ça manque justement d'honnêteté.
3: Je ne sais pas de campagne, hein, je parle de ce qui se passe sur le terrain.
2: Oui, mais moi, je vous parle des chiffres. On peut pas raisonner à courte vue et en fonction de son,
3: le moins pire et
2: en fonction
3: pire.
2: de son ressenti ou de son cas particulier. Il faut prendre de la hauteur, il faut regarder les chiffres, bon. Et les chiffres sont là.
1: Je crois que c'est pas aujourd'hui qu'on vous mettra d'accord,
3: non, sera pas d'accord
1: sur ce point-là. Merci à vous trois en tout cas d'avoir participé à ce débat. Cécile Borg, représentante de la CPME, Patricia Glory, secrétaire de l'Union locale CGT de Bayonne, et Argichou Dufaux, porte-parole du syndicat Lab. On vous donne rendez-vous dimanche prochain pour un autre Eric au Plaça. On parlera des langues minorisées à l'occasion de Eri Ouatch et de l'arrivée de la PASEM, la course en faveur de l'Occitan gascon, qui arrive à Anglette.
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0: Jeff Tsoundi sur ICI Pays Basque. À suivre le Buruz Buru présenté par Gorka Robles. Gorka qui reçoit en ce dimanche matin Jean-Pierre Massias. C'est juste après les infos de 11h.
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0: Vous avez fait le bon choix. Merci d'être avec nous. 11h. Et c'est l'heure d'info.
2: Un ministre en free party, celui de l'intérieur, Laurent Nunez, est attendu dans le Cher, où des dizaines de milliers de teufeurs participent à un festival de techno sauvage installé sur un terrain militaire, utilisé comme champ de tir par l'armée depuis plus de 100 ans. Un obus a justement été découvert sur le site hier soir et déplacé par les gendarmes. Dans une tentative de traversée de la Manche, deux femmes sont mortes à l'aube ce dimanche, retrouvées au fond d'une embarcation avec 82 migrants à bord. Leur bateau s'est échoué sur une plage de Neuchâtel-Ardelot dans le Pas-de-Calais. Total Energy est-il prêt à un nouveau geste? Le Premier ministre encourage le groupe à baisser encore les prix de ses carburants, vu la très forte augmentation de ses bénéfices avec la guerre en Iran. Le pétrolier français vend actuellement son litre d'essence à 1,99€ maximum, celui du gazole à 2,09€. De quoi limiter le prix du trajet retour en cette fin de week-end prolongée. Circulation difficile, selon Bison Futé, dans tout le quart nord-ouest de la France. C'est orange dans le sens des retours de la Bretagne au nord. La troisième gare la plus fréquentée de France reprend du service. La gare de Lyon, après 3 jours de travaux sur 2 postes d'aiguillage, les trains circuleront à nouveau à partir de midi. C'est le premier relégué en Ligue 2 cette saison. Metz quitte l'élite du football pour la 12e fois de son histoire. La 8e relégation du club lorrain au 21e siècle après une nouvelle défaite hier contre Monaco, 2-1. Une 32e journée de Ligue 1 également marquée par le naufrage de l'OM, corrigé hier 3-0 par les Canaries de Nantes. Le rêve de jouer la Ligue des Champions s'éloigne encore pour les Marseillais. Poursuivre le sans faute pour défendre son titre de champion d'Europe de rugby, c'est l'objectif de l'Union Bordeaux-Bègles, opposée à 16h aux Anglais de Bath en demi-finale de la Champions Cup. Et puis n'oubliez pas de vous amuser, c'est la journée mondiale du rire ce dimanche.
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0: Une météo en demi-teinte aujourd'hui, dimanche matin plutôt tranquille, effectivement paisible, avec quelques éclaircies, des passages nuageux, ça se gâte à partir de la mi-journée. Et le retour d'averse et même d'orage en fin d'après-midi et une partie de la nuit prochaine. Des vents de nord-nord-est, les températures ce matin, il faisait au réveil entre 15 et 16 degrés au Pays Basque. Il fera 18 cet après-midi. Après-midi à Biriatou, Cibourg, Urugne, 19 à Bidart, Saint-Jean-de-Luz, 20 degrés pour les plages d'Anglette, 20 degrés aussi à Bayonne et Biarritz, et jusqu'à 21 degrés cet après-midi en Basse-Navarre. Il est 11h03,
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0: Paul Young pour vos accompagnants ce dimanche matin, et je laisse la place à Gorka Robles et son Buruz Buru jusqu'à 11h30.

0: et Ouchka Léry.
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3: Egunon à toutes et à tous. Bienvenue à ce dimanche matin dans Bourous Bourou. Nous allons parler de droit aujourd'hui. Nous allons même aller beaucoup plus loin avec notre invité. Consultant auprès du Conseil de l'Europe depuis plus de 20 ans, il observe, étudie, questionne. Pour sortir des crises, analyser les conditions pour une paix durable. Transition démocratique, transition constitutionnelle, droit des minorités, justice transitionnelle, autant de pistes explorées aux quatre coins du monde, mais aussi au Pays Basque il y a quelques années. Je suis ravi de l'accueillir ce matin dans Bourous Bourou, Egunon Jean-Pierre Macias.
4: Egunon.
3: Jean-Pierre, tu viens de l'Auvergne, sportif.
4: Tout à fait.
3: Rugbyman, athlète.
4: Les deux.
3: De
4: oui.
3: Ce parcours, et tu as fait une thèse sur les pays de l'Est en faisant une agrégation de droit public. Comment on passe de la théorie, je vais dire, du droit à la pratique sur le terrain? Comment t'es venu ce choix?
4: Alors je crois que c'est un choix qui m'a toujours tenté, dans la mesure où je pense que les universitaires ne doivent pas se contenter de raconter une histoire qu'ils n'ont jamais vécue. Et que le terrain est évidemment plus complexe que ce qu'on peut apprendre à la fac, et que surtout la vie n'est pas aussi simple que le droit voudrait qu'elle soit. Et donc à partir de là, et ayant travaillé sur les pays de l'Est, j'ai voulu voir comment les choses se passaient sur le terrain, d'abord parce qu'il y avait beaucoup de décalage entre la théorie et la pratique dans ces systèmes politiques, et puis parce que c'était possible, c'était l'époque où le mur de Berlin s'était effondré, où on pouvait aller à l'Est, donc j'y suis allé, et puis j'ai essayé de voir et de comprendre qu'est-ce qu'il y avait derrière les normes et les lois, et comment les gens, les acteurs politiques et les autres, ceux de la rue, vivaient le droit et vivaient la société.
3: Oui, parce que tu es parti un temps certain même là-bas, tu as rencontré Gorbatchev, tu as discuté avec tous ces gens-là.
4: Voilà, tout à fait. Alors, je suis parti à très nombreuses reprises, j'ai été dans tous les états post-soviétiques, j'ai dû aller jusqu'en Sibérie pour la Russie. Le but était effectivement, alors j'étais parti avec le Conseil de l'Europe, d'examiner et d'évaluer les juridictions constitutionnelles qui s'étaient créées, et au-delà de voir comment les choses se passaient. Et donc j'ai passé beaucoup de temps à marcher dans la rue, à regarder les gens vivre, à rencontrer les gens. J'ai travaillé effectivement avec Mikhail Gorbatchev, j'ai travaillé avec des acteurs moins connus, des acteurs très importants aussi. Le but était de comprendre, et de peut-être plus que de comprendre, de sentir comment les choses se passaient. Parce que je pense qu'il y a une partie du savoir et de la compréhension qui passe plus par la sensation que par la réflexion. Et puis c'était important pour moi. C'était important pour moi parce que ça me permettait de revenir à la fac, de revenir enseigner en ayant des choses à dire. Et en étant au fond un meilleur universitaire parce que je savais comment les choses se passaient et je savais ce que je pouvais dire aux étudiants.
3: Et toi, tu te dis, universitaire, c'est bien, mais avec la pratique, je vais encore avancer, évoluer, je vais pouvoir transmettre cette réalité du terrain dans la théorie ?
4: Oui, tout à fait. Pour moi, l'université, c'est d'abord l'enseignement. Pour moi, l'enseignement est un moment privilégié, clé dans ma vie. Vraiment, c'est l'endroit, un des endroits où je me sens le mieux au monde, devant les étudiants. Et justement, parce que c'est un moment de transfert, presque de cadeau, de don, il faut pouvoir donner aux étudiants la chose la plus fine possible, la chose la plus exacte possible. Ce qui ne veut pas dire que je rejette la théorie, ce qui veut dire que la théorie n'est utile que si on a une parfaite connaissance, ou une connaissance la plus approfondie possible, du milieu sur lequel on va l'appliquer. Et cette alternative, ou ce aller-retour entre la sensation et la compréhension, l'intellect et le sensible, pour moi, c'est quelque chose que j'ai toujours trouvé absolument primordial dans les qualités que doit avoir un universitaire.
3: Et le droit, ça veut dire justice, forcément ?
4: Pour moi, le droit, ça a d'abord voulu dire un système d'organisation, ça a voulu dire un discours politique, c'est-à-dire que c'est, au fond, le langage officiel des politiques, mais c'est devenu le terreau d'une interrogation et d'une indignation. Pour moi, les juristes, avant de se poser la question de savoir si les choses sont légales, ils doivent s'interroger sur de savoir si elles sont justes. Et le but du jeu me paraît être d'adapter le droit à la justice et non pas à la justice à ce que dit le droit. Et ça, c'est quelque chose de très important. Je travaille aujourd'hui, dans la plupart des cas, pour tenter de changer le droit, pour tenter d'apporter des choses nouvelles, pour faire que, au fond, il n'y ait plus de zone d'ombre. Le droit, au fond, les Américains, ils ont une très belle image. Ils disent, c'est comme une toile d'araignée. Ça arrête les mouches, mais ça arrête pas les oiseaux. Sous-entendu, les gens qui sont trop forts socialement, ils échappent aux règles de droit, et ceux qui sont très faibles, ils sont pas protégés par les règles de droit. Et moi, je crois qu'il faut que le droit protège d'abord ceux qui en ont besoin. Et ceux qui en ont besoin, c'est les personnes vulnérables, les personnes pauvres, les personnes en situation de difficulté. Et les juristes doivent aller vers ces personnes. Et c'est le droit qui doit s'adapter à la violence, et non pas la violence qui doit s'adapter au droit, parce que ça marche pas. C'est un discours, au fond, qui consiste à se déculpabiliser, mais au fond, à pas faire changer les choses.
3: Je t'ai demandé, Jean-Pierre, de choisir une chanson pour cette émission, une chanson qui te tient à cœur. Quelle est cette chanson ?
4: Alors j'ai choisi l'affiche rouge, hein, donc c'est la chanson de Léo Ferré sur le poème d'Aragon à propos de Mircea Magnoupian et de la lettre qu'il a envoyée à sa femme Mélinée avant d'être fusillée. Parce que pour moi, il y a tout dans cette chanson. Il y a la poésie d'Aragon. Il y a la beauté de ce que dit Manoupion, c'est son engagement politique. Il y a le fait aussi qu'on voit enfin, on revient enfin sur cette mémoire, puisqu'il a été mis au Panthéon en 2024, et c'est un peu l'hommage rendu enfin à tous ces résistants, notamment ces résistants communistes qui ont été très importants. Puis Manoupion a connu aussi quelqu'un que j'ai beaucoup apprécié, Henri Krasucki, qui était lui aussi dans son groupe de résistance, et voilà, ça fait partie de ces gens avec lesquels la société a parfois été un peu injuste et c'était important de leur rendre hommage.
3: Eh bien, on va le faire de suite, l'affiche rouge de Léo Ferré.

0: Léo Ferré, l'affiche rouge.
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0: De retour dans Bourous Bourous ce matin avec Jean-Pierre Macias. Jean-Pierre, je voudrais qu'on parle de ta venue au Pays Basque. Elle correspond à 2006 par là ?
3: C'est ça.
0: Et tu viens pour quelle raison ?
3: Alors, je viens pour quelle raison ? Je suis, en fait, à l'époque, je suis professeur associé à l'université d'Oxford. Et c'est le moment où ETA fait une troisième trêve, qui va déboucher sur le processus de Loyola. Il y a avec moi à Oxford des collègues du Pays Basque Sud. Et je me dis que ça serait intéressant, que je veux un peu changer d'optique de recherche, que les pays de l'Est, ça commence un peu à tourner un peu en rond, j'ai besoin d'aller faire autre chose. Alors, la question basque, ça m'a toujours intéressé. Je crois même que la première manifestation que j'ai faite avec mon père, c'était une manifestation qui devait être en 71 ou 70, où on criait franco-assassin fasciste, et je crois que c'était avec les, à cause du procès de Burgos ou à cause des exécutions.
0: Ça marche toujours. Hein,
3: et je me suis dit que c'était un bon moyen de revenir, donc j'ai commencé à venir ici. Alors là, pour le coup, totalement comme un routard du droit, hein, en prenant des noms, en demandant des rendez-vous. J'ai contacté l'université de Bayonne en disant voilà que ça m'intéressait de faire quelques cours ici, puisque je passais, que progressivement j'ai été recruté à Bayonne, et je me suis impliqué de plus en plus dans cette réflexion avec une double démarche, à la fois la démarche d'essayer de comprendre comment le processus s'était engagé et qu'est-ce que c'était que ce conflit basque et quelle était sa structure, donc un élément qui t'amène à être un peu en retrait pour garder une certaine forme d'objectivité, notamment j'avais fait un gros travail sur le processus, et en même temps la volonté d'aider à ce processus parce que je n'arrivais pas à comprendre comment un conflit comme celui qui se

0: Kébidéa, pour finalement recroiser et rencontrer beaucoup Louis Joinet, qui était aussi impliqué à l'époque. Mm-hmm. Et c'est avec dans ce processus-là qu'on a été associé avec beaucoup d'autres. Hein,
1: alors,
0: processus.
1: La question que je me pose, c'est quand tu discutes pour cette résolution de conflit, pour obtenir la paix, avec qui tu discutes ?
0: Alors, ça dépend. On va discuter avec plein de gens différents. Le but étant de pouvoir parler à tout le monde et de dire à peu près la même chose à tout le monde. Et moi, un de mes objectifs, c'était un peu de socialiser le processus. C'est-à-dire de dire au fond, et notamment aux acteurs politiques, les choses sont possibles. Je tirais un peu avantage de ma position de ne pas être basque.
1: Oui, bien sûr.
0: Et de dire, voilà, moi je suis en dehors de ce conflit, je suis neutre, et donc je peux essayer de vous dire comment on l'a réglé ailleurs, dans des circonstances assez proches. Il m'est arrivé notamment d'être amené, d'être témoin de contexte devant des cours d'assises en matière de terrorisme pour essayer d'expliquer aux magistrats et aux jurys comment les choses se passaient. Et ça te donne, ta position te donne une extériorité, te permet de dire, bah voilà, ailleurs on a fait comme ça, ailleurs on a fait comme ça. Tu le dis aux autorités, tu le dis aussi aux acteurs locaux. Parce que très souvent, le discours que t'entends, c'est, bon, là-bas on a fait des choses comme ça, mais ici ça serait impossible. Et toi, t'as envie de dire, mais pourquoi ça serait impossible ?
1: Voilà, pourquoi c'est pas possible ?
0: Pourquoi ce qui était possible en Afrique du Sud ne serait pas possible ici ? La souffrance, elle a été au moins aussi équivalente. Et tu t'aperçois progressivement, ben, que les choses peuvent se décanter un peu, peuvent avancer un peu. Et puis, le processus ici a été très particulier. C'est-à-dire qu'à un moment, il a fallu non seulement l'organiser, mais l'imposer. L'imposer à ceux qui pourtant auraient dû l'accepter.
1: L'imposer aux États, tu veux dire. Exactement. Les États n'ont rien fait, ni espagnols, ni français.
0: Il y avait deux postures. La posture de l'État français était une posture de prudence et d'alignement sur l'Espagne. Et des choses se sont débloquées progressivement sans que, disons que l'État français, à la fin, n'a pas bloqué le processus. Et, de l'autre côté, l'État espagnol n'avait manifestement pas intérêt à se lancer dans un processus de paix parce que, le conflit basque, ETA, est un argument important pour l'Espagne. D'abord parce que ça vient couvrir deux grands problèmes, qui sont le problème de la structure territoriale, avec les aspirations d'indépendance du Pays Basque et de la Catalogne. Et puis ça vient aussi criminaliser le rapport à la mémoire. Parce que ETA est né sous Franco, que les racines du conflit basque, elles sont de la période franquiste. Et ouvrir cette période, ça serait reconnaître que l'Espagne a gracié les plus grands terroristes de son histoire, en parlant des franquistes, hein, et a gracié un régime qui a pratiqué les crimes contre l'humanité de manière massive. Et donc voilà, ça se passait un peu dans cette tension-là, avec évidemment aussi la dimension extrêmement douloureuse de ce conflit, ici et de l'autre côté de la frontière, la peur, les prisonniers, la torture, les gens qui ont vu leurs parents se faire tuer, le GAL, bref, tout ça, ça crée une forme... Je dirais, c'est un conflit qui est limité matériellement, mais qui a traumatiquement a été extrêmement important. Et donc, il fallait évoluer dans cet environnement-là. Les choses ont avancé. Il y a des gens qui ont été absolument formidables. Je pense l'initiative de Bakébidéa, mais aussi l'initiative des artisans de la paix, d'inverser le processus, puisque l'État voulait pas négocier, de casser les armes devant et se faire arrêter comme ça. Ça mettait l'État devant sa responsabilité, devant ses contradictions. Puis le désarmement, qui a été une opération hallucinante à bien des égards, hein, et qui a conduit à ça.
1: Eh bien, on va revenir dessus dans quelques instants. On va d'abord écouter quelques réclames.
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1: Dernière partie de notre Boulous Boulous de ce matin, en compagnie de Jean-Pierre Macias. Jean-Pierre, le processus de paix qu'il y a eu au Pays Basque, donc c'est la société civile, c'est ce que tu étais en train d'expliquer, qui a pris les choses en main, qui a réussi à obtenir gain de cause ou à faire arriver à ce résultat de paix toujours.
0: Tout à fait. La société civile a été absolument motrice et extraordinaire dans ce processus d'imposer un processus, mais de le construire socialement. Ça, c'était très fort. Alors, les choses sont pas terminées, hein. On avance encore. Il y a des rencontres qui sont organisées avec les victimes et les gens qui ont été en prison. Il y a aussi.
1: J'ai vu ça. Ça se fait beaucoup de l'autre côté.
0: On l'avait organisé en partie ici, mais Bakébidéa l'avait fait aussi.
1: Oui.
0: Il y a aussi le projet de commission vérité et réconciliation qu'on m'a demandé d'organiser, qui va être un élément qui va commencer d'ici peu de temps et qui va être aussi très très très important. Mais je crois qu'effectivement la société civile a joué un rôle particulier.
1: Alors toi qui as voyagé pour t'occuper comme ça de conflits, on t'appelle pour

0: amener ton œil d'expertise et ta neutralité sur des conflits, aussi bien en Nouvelle-Calédonie, où tu es parti, où tu vas repartir, j'imagine, encore dans peu de temps, ou en Guyane. Est-ce que la société civile a cet impact aussi là-bas?
1: Pas toujours. Je dirais que chaque conflit a sa particularité, ses protagonistes, son histoire. Et il faut d'abord s'adapter. Le but du jeu, c'est aussi pour nous d'aller s'adapter à la situation, de comprendre la situation, de comprendre ce que ressentent les gens, et d'essayer d'évoluer, d'apporter des conseils à partir de cette compréhension des sensations. Mais c'est vrai que tous les conflits sont tous très différents. Je dirais quand même qu'ils ont tous un point commun, c'est la douleur et le traumatisme.
0: Est-ce qu'on peut parler de poids de la mémoire pour ça? C'est ça qui pèse?
1: La mémoire est un élément, si je voulais paraphraser un peu la poésie espagnole, je dirais que la mémoire est une arme chargée de futur. C'est-à-dire que, grosso modo, la mémoire doit être un élément qui doit être purgé pour en faire un élément de pacification. On doit traiter la mémoire, faire face à la mémoire, faire face à la violence. Et partout dans le monde, bah, t'as des récits de mémoires contrariées, de traumatismes qui se transmettent, que ça soit au Rwanda, où on a été en République centrafricaine, où on est très très actif, en Palestine, puisque je suis aussi professeur à l'université palestinienne de Bir Zeit à Ramallah. Le poids de la mémoire, c'est ce qui permet aux gens de tenir debout face à l'oppression, mais c'est ce qui peut parfois les empêcher de faire la paix. Et il faut essayer d'équilibrer ça.
0: Toi, tu as aussi, alors tu n'as pas parlé, mais tu interviens auprès de Bétaram, c'est toi qui es en charge du dossier, qui est en train de faire les enquêtes et d'aller recueillir les témoignages.
1: Tout à fait. L'Institut Rouennais a été chargé de la mission d'organiser une commission de vérité autour de la violence commise à Notre-Dame de Bétaram. On va rendre notre rapport tout à fait début juin. Ça a été une enquête absolument passionnante, extrêmement douloureuse. Extrêmement douloureuse dans ce qu'on a entendu, extrêmement douloureuse par les tensions que ça a pu susciter, extrêmement douloureuse aussi parce qu'on voit bien que les choses ne sont pas réglées, que les victimes portent encore aujourd'hui le fardeau de leur douleur, et ça montre bien qu'il faut faire très attention, non seulement aux victimes et aux mal qu'on peut faire aux gens, mais surtout au fait qu'on ne traite pas ce mal et qu'on ne soigne pas ces victimes.
0: Ça passe par des tentatives de dialogue, de réconciliation. Comment on peut travailler là-dessus?
1: D'abord, ça passe par la reconnaissance de la vérité.
0: Oui.
1: Les victimes, souvent, elles sont traumatisées par ce qu'elles ont subi, elles sont traumatisées par le fait qu'on n'a pas écouté ce qu'elles ont dit. Et on n'a pas pris en compte leur souffrance. Donc ça, c'est déjà très important. Ensuite, elles doivent être réparées. Parce qu'elles méritent d'avoir des réparations et une prise en charge. Et puis ensuite, effectivement, il y a une politique de normalisation qui passe. Alors la réconciliation, c'est un mot un peu compliqué parce que ça suppose le pardon et ça, on sort complètement du droit. Mais en tout cas, ça, déjà, c'est la possibilité de faire exister des histoires qui ont été masquées, qui ont été niées, et la possibilité de les faire accepter dans la société.
0: Et ça, tu en parles, alors là ça va être avec l'Église, mais dans les autres conflits, tout ça, c'est toujours avec le pouvoir dirigeant, le pouvoir en place. Comment ça se passe
1: pour mettre ça en place? C'est toujours avec celui qui a causé la violence. Grosso modo, la commission vérité, qui est un instrument important, même s'il n'est pas assez développé en France, c'est un instrument qui d'abord écoute les victimes, qui met les victimes au centre, et qui ensuite s'adresse aux coupables ou aux responsables en leur disant, voilà, il faut maintenant faire quelque chose.
0: Tu viens de dire, c'est pas très connu en France, c'est-à-dire qu'on est en retard par rapport à ça, au point de vue français, par rapport à l'international?
1: Ah, indubitablement. Il y a aujourd'hui plus de 170 commissions vérité qui ont été créées dans le monde. La France en a quelques-unes, mais c'est vraiment des commissions un peu clandestines, un peu pirates, comme celle de Bétaram, par exemple. Et on se bat pour faire reconnaître cette forme de justice en France parce qu'elle serait extrêmement utile. Alors évidemment, elle se heurte à la centralité de l'État, elle se heurte au fait que la France a beaucoup de mal à admettre la repentance par rapport aux violences qu'elle a pu causer. Mais je crois que c'est un élément important pour la justice et pour la démocratie parce que ça permet de plus juger le crime que les criminels. Et ça permet surtout de réparer les choses, d'ouvrir les portes de la justice à beaucoup plus de monde que les tribunaux, et d'aller au-delà de la simple condamnation pénale de l'auteur, même si elle est fondamentale par ailleurs. Mais ça suffit pas. Ça suffit pas, et elle participe de cette volonté de faire une justice qui reconstruit une société.
0: Jean-Pierre, nous sommes arrivés au bout de notre émission, je te remercie infiniment. Dernière question, mais réponse toute courte. Donc tu es plein d'espoir pour l'avenir avec tout ça?
1: Toujours.
0: C'est merveilleux. Merci beaucoup Jean-Pierre de cette merveilleuse émission. Je vous donne rendez-vous à tous dimanche prochain. Milesker.
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3: Presque 11h30, c'est l'heure maintenant de vous écouter au 05 59 59 17 17. Vous avez une conférence à annoncer pour jeudi prochain.
4: Bonjour, je vous appelle pour Culture et Patrimoine pour la prochaine conférence qui aura lieu le jeudi 7 mai à 19h à la ferme Inaria à Ibaran, Saint-Pé-sur-Nivelle. La conférence est sur la vie et l'œuvre du peintre Louis Floutier, présentée par Madame Marie-Anne Prunet. C'est gratuit et il faut une inscription sur le site de Culture et Patrimoine. Je vous remercie.
3: 05 59 59 17 17 pour laisser dès à présent, si vous le souhaitez, vos messages sur WhatsApp. 11h30.
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3: Dans un instant, les affaires classées de Thierry Sagardoito et une sombre histoire bayonnaise qui va nous ramener ce matin au 19e siècle.

0: C'est ta chance, Jean-Jacques Goldman.
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0: Raconté par Thierry Sagardo-Huitot. Nous filons ce matin dans le quartier bayonnais de la rue Baltée, sur les coteaux dominant l'avenue du Maréchal Soult qui mène à Biarritz. En juin 1869, les gendarmes découvrent les corps suppliciés d'une habitante bayonnaise, Madeleine, et de sa domestique. Un très étrange testament découvert sur les lieux du crime va orienter l'enquête sur la piste de l'assassin. Thierry, vous nous racontez la suite de cette histoire.
4: Sur un coteau dominant l'immensité de la route impériale qui relie Bayonne à Biarritz, il y avait autrefois une somptueuse demeure de style basque à un étage habitée par Mademoiselle Baltet, une femme célibataire âgée de 43 ans qu'il avait hérité de ses parents, des aubergistes riches et connus sur la côte basque. Affligée d'une surdité profonde depuis sa naissance, Madeleine vivait confortablement, mais sans ostentation de ses deniers, aidée de Marie, une domestique de 25 ans sortie tout droit du couvent des orphelines où ses parents l'avaient abandonnée. Un chien, un chat complètent le personnel de l'habitation. Plutôt casanière, la bonne dame se lève chaque matin dès l'aube, partageant ses journées entre lecture, pratiques religieuses et bonnes œuvres. C'est sans doute par charité que Madeleine Baltet décida un jour de louer une partie de sa demeure à la famille Saint-Jean. Elle savait leur grande pauvreté, mais d'une manière ou d'une autre, les échéances de loyer en retard finissaient toujours par être honorées. Faire appel à un huissier de justice lui était insupportable. Le couple Saint-Jean n'a guère eu de chance dans la vie. L'épouse souffre d'une grave maladie pulmonaire et ses chances de survie paraissent très minces. C'est pour cela que Madeleine Baltet passe parfois ses nuits au chevet de sa locataire, la soignant avec abnégation. Nous sommes le 15 juin 1869. Les gendarmes de Bayonne sont alertés par les proches voisins de Madeleine. Les volets de l'habitation sont bizarrement clos depuis ce matin. Une dame s'est présentée au portail. Le voyant fermé, elle a cru que Madeleine reprenait des forces après avoir veillé sa locataire. Revenant à 14h, elle trouve à nouveau porte close. Un forgeron voisin arrive avec son échelle. Il enjambe le muret. D'étranges traces de forçage entourent la serrure de l'entrée principale. Il faudra guère insister pour ouvrir la porte. Au sol, une large flaque de sang suscite la fuite des deux visiteurs épouvantés. Les gendarmes ne tardent pas à arriver. À l'étage et dans les combles, ils vont découvrir les corps suppliciés de la maîtresse et de sa servante. La dépouille de Madeleine Baltet gît sur le palier du premier étage, allongée à plat ventre. Vêtue d'une chemise de nuit, la malheureuse a été tuée en plein sommeil dans son lit avant d'être traînée au sol. La scène est insoutenable. Son crâne est fracassé, la cervelle a jailli, le visage mutilé baigne dans son sang. Au bout de l'escalier, la chambre de la servante réserve une seconde surprise macabre. Sur le lit recouvert de sang, le corps de la jeune femme est méconnaissable. La pauvre fille a dû se débattre. Ses doigts crispés tenaient un chapelet. Le crâne est effoncé. Pour les gendarmes et le médecin légiste, les deux femmes ont été assassinées à coups de marteau et peut-être même à l'aide d'un couteau. Afin d'immortaliser la scène de crime, on utilise un appareil photographique. Une première pour l'époque. Un détail va attirer l'attention des gendarmes. Sur la table de nuit, proche du lit de la servante, il y a un bout de papier, une petite feuille de papier. Un document écrit d'une main, mal assurée visiblement, et qui semble signé par la propriétaire des lieux, Madeleine Baltet. Le bout de papier ressemble à un testament. Il n'y a certes aucune date, mais il laisse à croire que Madeleine a institué le fils de ses locataires, Arnaud Saint-Jean, pour légataire universel de tout son patrimoine. Dans un secrétaire, un peu plus loin, les gendarmes mettent la main sur une somme de 100 francs et sur un second testament, daté de 1865, celui-là. Mais surtout, il est signé et authentifié de la main d'un notaire. Et là, l'écriture semble très différente. Et surtout, les dispositions ne sont pas du tout les mêmes. Dans le document authentique signé de la main de Madeleine et attesté officiellement par maître Sobat, notaire à Bayonne, la défunte y léguait son patrimoine à une habitante d'Anglette. Bizarre. Madeleine aurait-elle soudain changé de volonté ou bien aurait-on falsifié ses volontés ? Pour les gendarmes, ce mystérieux testament découvert près du corps de la domestique est probablement la clé de l'énigme. Qui est Arnaud Saint-Jean ? Cet heureux héritier est devenu soudain le propriétaire d'un patrimoine immobilier proche à assurer confortablement la fin de ses jours. Lorsque le procureur impérial de Bayonne arrive sur place, il ordonne qu'on interpelle immédiatement le fils Saint-Jean. Ça tombe bien. Le jeune homme figure parmi la foule de curieux amassés devant le portail de la propriété. Vêtu de ses habits du dimanche, il est invité à suivre les gendarmes. L'audition débute par une page d'écriture. Les enquêteurs s'empressent de lui dicter le contenu du mystérieux testament, histoire de vérifier si l'écriture du rédacteur est la même. Et là, divine surprise, Arnaud Saint-Jean reproduit toutes les fautes d'orthographe qui figuraient sur l'original de comparaison. Les écritures sont d'ailleurs très semblables. On lui présente une lime ensanglantée découverte sur la scène de crime. C'est la sienne, admet-il. Les gendarmes poussent davantage encore la curiosité. Il lui présente les deux corps suppliciés afin de vérifier sa réaction. Et là, malgré l'atrocité de la scène, Arnaud Saint-Jean n'a pas l'air plus perturbé que cela. Le jeune homme n'imagine pas qu'il devient soudain, en un instant, le suspect numéro un du sordide double crime. Une perquisition est réalisée à son domicile, séparée de la demeure des victimes par une simple porte. Les gendarmes froncent les sourcils en découvrant un vilebrequin semblable en tout point à celui qui a servi à l'ouverture forcée de la porte d'entrée. Et puis, il y a ce pantalon, découvert sur l'étendoir, à l'extérieur. Un pantalon fraîchement lavé dont l'étoffe a été tellement raclée à hauteur du genou gauche qu'elle en est devenue blanche. Le détail a son importance car lorsqu'il arrive à la maison d'arrêt de Bayonne, le geôlier qui déshabille Arnaud Saint-Jean note une tache de sang très apparente au même genou. Une plaie qui paraît en lien direct avec le double assassinat de la Villa Baltet. Pour le juge d'instruction bayonnais, l'enquête est bouclée. Au même moment, une importante foule se réunit en silence, accompagnant les deux femmes suppliciées dans leur dernier voyage. Au Pays Basque, cet assassinat suscite une émotion considérable. Madeleine Baltet était une femme au grand cœur. Alors, pourquoi un pareil massacre ?
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4: Le juge d'instruction tient certes un suspect, mais les questions que son crime suscite sont nombreuses. L'accusé est jeune, la douceur de son visage contraste avec l'atrocité de son forfait. Pourquoi Arnaud Saint-Jean a-t-il trucidé celle qui a tant fait pour lui et ses parents ? Madeleine Baltet hébergeait cette famille pauvre sous son toit depuis au moins 12 ans. Elle a connu Arnaud enfant. Elle leur venait en aide dès qu'il le fallait. Selon plusieurs témoins, Arnaud avait fini par s'habituer aux largesses de sa bienfaitrice, comme si c'était un dû. Il s'irritait même parfois quand elle n'allait pas aussi loin qu'il pouvait l'exiger. Mieux encore, le fils Saint-Jean convoitait une jeune fille du quartier en mariage. Lui promettant monts et merveilles de fortune, il s'irrita lorsque, harcelant Madeleine Baltet de ses demandes d'argent, celle-ci refusa. Est-ce parce que l'élu de son cœur menaça de le quitter qu'il passa à l'acte, imaginant de devenir riche en héritant du patrimoine de sa logeuse? C'est probable. Interrogé par le juge d'instruction, Arnaud nie de toutes ses forces. Les charges réunies contre lui sont pourtant accablantes. Indice supplémentaire. En quittant les lieux, l'assassin a emporté avec lui la clé fermant la porte d'entrée de la demeure. Une clé découverte dans la fosse d'aisance de la famille Saint-Jean. Même le père d'Arnaud croit son fils coupable. La nuit des faits, il assure que le fiston était absent du foyer familial. Interrogé par les gendarmes, il finit par lâcher, résigné. C'est Arnaud. C'est lui qui a fait le coup. Malheureux. Il a tué cette femme qui nous a si souvent tiré la fin du ventre. Il mérite la mort. Témoignage terrible. Témoignage en forme de coup de grâce pour le jeune assassin qui se résout enfin à passer aux aveux. Arnaud Saint-Jean avait besoin d'argent pour se marier. Il explique que dans la soirée du 13 juin 1869, il a donc choisi de tuer sa bienfaitrice. Et pour mettre la main sur le pactole, il a imaginé devenir son héritier en rédigeant un faux testament qu'il a fabriqué de toutes pièces. Des liens de sang, en somme. Il ignorait hélas que Madeleine avait déjà pris ses dispositions testamentaires. La découverte du testament notarié de Madeleine Baltet, le seul, le vrai, allait jeter un doute sur le faux grossier que le jeune assassin avait fabriqué à la hâte. Comment a-t-il commis son forfait ? Il était minuit quand Arnaud a forcé la porte d'entrée de sa propriétaire. Minuit, l'heure du crime. Armé d'un couteau et d'un marteau, il est monté au premier étage à pas de loup. Il s'en est pris d'abord à la jeune servante qui dormait du sommeil du juste, la frappant à de nombreuses reprises. Marie aurait tenté de l'attendrir, dit-il, mais sa colère était telle qu'il est allé au bout de son projet. Le jeune assassin a ensuite réservé le même sort à Madeleine. Sourde de naissance, elle n'a évidemment rien entendu de ce qui s'est joué dans la chambre un peu plus loin. Le jeune homme, blond, maigre, élancé, affronte une foule dense, en colère, amassée aux portes du palais de justice palois ce 3 août 1869, alors que s'ouvre son procès devant la cour d'assises des Basses-Pyrénées. Pour l'occasion, la bonne société anglaise vient au spectacle. La curiosité insatiable du public vaut à la noble salle d'audience d'être pleine à craquer. L'affaire est unique dans les archives. Le jeune accusé n'en était pourtant pas à son coup d'essai. L'enquête a révélé qu'une décennie plus tôt, alors qu'il n'était âgé que de 15 ans, Arnaud Saint-Jean avait été embauché comme domestique chez un couple fortuné de Biarritz. Il n'avait pas tardé à chaparder des sommes importantes. Et lorsque son patron s'en est aperçu, il s'est bien gardé d'en aviser ses parents. Autre larcin. Une année avant le double assassinat, en 1868, il agresse un vieillard dans la rue pour lui chaparder quelques louis d'or. Face à ce voleur impénitent pour qui la bourse vaut plus plus que la vie. L'avocat général, M. Espinas, réclame la plus extrême sévérité, la peine de mort. Pour son défenseur, au contraire, Arnaud Saint-Jean est un misérable, au sens où Victor Hugo les a décrits dans son œuvre de légende, parue 7 ans plus tôt, en 1862. La cour d'assises va lui accorder des circonstances atténuantes. Et ainsi, Saint-Jean ira au bagne, à vie.
0: Affaire dorénavant classée. Rendez-vous maintenant samedi prochain, même endroit, même heure, pour un nouvel épisode des Affaires classées. 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

0: Shakira à 11h53. Les petits rendez-vous du dimanche. Tiens, ce sont les fêtes de Bibi Borivaz. Vous savez qu'elles se terminent aujourd'hui. Suite et fin avec toujours beaucoup d'animation et le concours de patates, d'omelettes à la patate ce matin. Apparemment, il y a beaucoup de monde et ça marche très fort. Espelette, le vide-grenier qui se poursuit jusqu'à 19h. Le marché des créateurs à Saint-Jean-de-Luz. Et puis la Bastide de Clérance qui vous attend avec son marché et ses animations autour de l'art de la vannerie. C'est toute la journée avec des démonstrations, des stages, des ateliers. C'est jusqu'à 19h à la Bastide de Clérance.
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0: Si vous avez aimé Le Roi Lion, ça vous parle forcément l'histoire de la vie juste avant les infos de midi. Je vous souhaite un très bon dimanche à suivre juste après l'information. Une heure de programmation musicale en langue basque, c'est jusqu'à 13h.
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0: Il est l'heure de passer à table. Très bon appétit. Il est midi. C'est avec vous, Fanny Narvart. Bonjour Fanny.
2: Bonjour Stéphane, bonjour à tous. Des échauffourées en marge du match de foot entre l'Aviron Bayonnais et les Girondins de Bordeaux hier après-midi. Un supporter bordelais a été sérieusement blessé à l'œil après des heurts avec la police. Il fait partie du groupe Northgate, club de supporters régulièrement impliqué dans des bagarres et qui n'est plus reconnu par les Girondins depuis quelques semaines. Hier, la tension est montée à quelques minutes du coup d'envoi, Bichène Tévrignon.
3: Oui Fanny, c'était au moment où 180 supporters des Northgate ont essayé de rentrer dans la tribune honneur du stade Jeanne Rouget, alors que le club voulait les parquer dans une autre tribune parce qu'il existe une forte animosité entre les différents groupes de supporters bordelais. L'arrêté pris par la préfecture prévoyait d'ailleurs qu'en cas de présence de supporters des Girondins de Bordeaux, membres du groupe Northgate, ils pourront être dirigés vers un parquage spécifique au sein du stade Jeanne Rouget. Repoussés, les ultras bordelais ont alors fait le tour du stade par le rond-point Saint-Léon, gantés et masqués. Les Northgate ont tenté de pénétrer dans le stade du côté de la tribune réservée aux ultramarines, un autre groupe de fans qui eux sont reconnus par le club. La police a utilisé des grenades lacrymogènes pour les contenir et leur interdire l'accès. Des coups ont été échangés. Après plusieurs minutes de négociations, les Northgate ont accepté de faire demi-tour et ils ont été escortés jusqu'à leur bus. Un jeune homme a quand même été touché à l'œil. Les secours l'ont transporté à la clinique Aguilera vers 20h. Il en est sorti dans la nuit. Aucun ultra n'a été interpellé et il n'y aura pas non plus de poursuite judiciaire.
2: Et pas de débordement après le match avec les ultramarines. Sur le plan sportif, l'Aviron Bayonnais s'est incliné 2-1 et voit l'espoir de monter en Ligue 3 s'éloigner. Prochain match à Châteaubriant samedi. De l'autre côté des Pyrénées, en Liga, le championnat de foot espagnol, Osasuna a perdu 2-1 contre le leader Barcelone. Dans le duel basque, l'Athletic Bilbao s'est imposé 4-2 contre Alavés.
0: 18 000 coureurs ont pris le départ du 5e marathon de Biarritz ce matin.
2: Une édition record entre le marathon, le semi-marathon et les boucles de 9 ou 14 kilomètres. Le grand vainqueur de la course Rennes, c'est Adrien Latester. Le Toulousain de 41 ans a bouclé la course en 2h32 minutes et 55 secondes. Il s'est régalé.
4: Je courais pour l'association Run & Roses, donc une association de lutte contre le cancer. Donc on était une petite quarantaine pour courir pour cette cause-là, avec le même maillot, sur plusieurs distances. Donc voilà, c'était un beau week-end. Et après, le marathon lui-même, il est très beau, il est très vallonné. Pas du tout là pour faire un chrono, mais voilà, pour faire une très très longue sortie un dimanche matin avec des vues magnifiques. Et dans la gestion de l'effort, c'est ce qu'on aime dans les sports d'endurance, quoi. Personne court pour un chrono, on est partis tous tranquilles, tous en dedans, tout le monde garde une bonne marge de sécurité, on va dire. C'est plus une course contre soi-même. Là, chacun se met à son rythme, gère son effort pour enchaîner les bosses, récupérer dans les descentes et re-enchaîner les bosses pour arriver jusqu'au stade Aguilera. Donc, non, je pense que c'est plutôt une course de gestion et chacun fait une course contre lui-même aujourd'hui.
2: Chez les femmes, c'est Estefania Unsu-Ripoll du club d'Ederki à Pampelune qui s'impose pour l'instance de l'Anglette Olympique, termine sur la troisième marche du podium. En rugby, début des phases finales pour les équipes en fédéral chez nous. En fédéral 2, Mouguer reçoit Rion-Morsinx. En fédéral 3, Saint-Palais se déplace à Nérac. Andaï à Lévézou dans l'Aveyron. Barcus reçoit Ajetmo. Tous les matchs sont à 15h.
0: Et puis après les paillettes du défilé Chanel, Biarritz va-t-elle devenir une ville chic et haut de gamme?
2: La maison de haute couture a installé une boutique éphémère près du casino jusqu'en septembre. Le lieu pourrait devenir un musée sur Coco Chanel, même si rien n'a été confirmé par le groupe pour le moment, au risque de voir Biarritz s'embourgeoiser. Mais Thomas Andro, adjoint au maire en charge des grands événements, le promet, il n'y aura pas que du chic à Biarritz.
5: Chanel fait partie de l'histoire de la ville de Biarritz, première boutique Chanel ouverte à Biarritz. La mode fait partie de l'histoire de Biarritz, c'est une des composantes de cette histoire. Mais évidemment, le projet culturel et du lien social que portera la mairie se passera aussi par des événements populaires, gratuits, interquartiers. Ça sera une des priorités du maire Serge Blanco sur la musique dans la ville, le sport dans la ville, l'interquartier, le lien social. par ce type d'événement populaire.
2: Et la boutique Chanel doit fermer le 26 septembre. À lire aussi sur notre site ici.fr le témoignage de deux sinistrés de la rue Portneuf à Bayonne, les deux gérantes de la brasserie Les Poulettes. Il y a un mois, l'immeuble dans lequel elles avaient leur restaurant a été mis en péril. Il menaçait de s'effondrer, attaqué par l'humidité. Il n'y avait pas de résident dans l'immeuble, il était en rénovation, mais pour les deux amis, impossible de travailler alors que les charges continuent de tomber. Les travaux devraient prendre un an selon elles.
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2: Stéphane, ça devrait se couvrir un petit peu cet après-midi, mais pour l'instant, c'est pas trop mal.
0: Ça en prend pas le chemin pour l'instant. On a encore quelques nuages, mais effectivement, Météo France nous dit que les averses font leur retour dans le courant de l'après-midi. Et même les orages qui ne sont pas très très loin, en fait, qui devraient arriver au Pays Basque en fin d'après-midi, en début de soirée, et nous accompagner d'ailleurs une partie de la nuit prochaine. Les températures cet après-midi, 18 à Hondaï, Biriatou, 18 degrés aussi. 19 à Saint-Jean-de-Luz, Cibourg et Sokoa, 20 degrés à Anglet, Saint-Palais, Mauléon et Tardette, et 21 degrés pour Saint-Jean-Pied-de-Port. Merci d'être avec nous. Programmation en langue basque maintenant jusqu'à 13h.
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3: 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Concours remporté cette année par Michel Istillard de Hélette.
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1: Très bonne journée avec ici Pays Basque, il est 13h.
2: Bonne semaine.
3: Bonjour à tous, dans 5 minutes, j'ai le plaisir de recevoir la comédienne et réalisatrice Rim Kirissi dans sa tourne pour nous évoquer les secrets de tournage de son film Pour le plaisir. Mais d'abord, l'actu de ce dimanche avec Benjamin Mathieu.
4: Bonjour Ségolène, bonjour à tous. Le Premier ministre remet une pièce dans la machine de la polémique des prix de l'essence à la pompe. Sébastien Lecornu appelle le groupe Total Énergie à plafonner généreusement les prix des carburants, ce qui sous-entend que le pétrolier français, qui affiche des bénéfices records en hausse de 51% grâce au conflit au Moyen-Orient, ne le fait pas. Du côté des spécialistes du secteur, on est plutôt sceptique. Philippe Chalmin est professeur d'histoire économique à Paris Dauphine.
5: J'avoue que je trouve cette expression de plafonnement généreux totalement surréaliste. Parce que il me semble qu'il y a quelque chose qui est totalement interdit, qui s'appelle la vente à perte. Si la guerre reprenait d'une manière ou d'une autre, à ce moment-là, nous pourrions nous retrouver, comme ça a été le cas d'ailleurs ces derniers jours, dans les 130, 140 dollars sur les marchés physiques. Et à ce moment-là, le plafonnement, s'il tenait toujours, ce serait techniquement de la vente à perte. Ce qui est malsain dans cette affaire, c'est que on fustige, on montre du doigt une entreprise qui gagne de l'argent et on lui demande une sorte de partage citoyen pour éviter les propositions de taxation des super bénéfices qui traînent à la fois à gauche et dans la droite nationale.
4: Et de son côté, le ministre de l'économie, Roland Lescure, va recevoir les distributeurs de carburant à Bercy demain pour évoquer la situation. C'est l'image du jour, le ministre de l'Intérieur, Laurent Nunez, en hélicoptère qui survole les 17 000 fêtards qui participent depuis 3 jours à une fête techno illégale géante. Ça se passe dans le Cher, près de Bourges. On a appris d'ailleurs qu'un obus a été découvert près du site de cette free party. Mais pas de quoi décourager les toughers. Marc Bertrand est sur place.
6: L'hélicoptère tourne dans le ciel au-dessus de l'océan de camping-cars et de tentes. Laure agite les bras pour dire coucou au ministre venu observer les toughers.
7: Le miroir, on n'est pas du même milieu, on n'est pas du même monde. Qu'est-ce que tu veux qu'ils comprennent à tout ça? Nous, la seule image qu'on a de nous, c'est des drogués, des alcooliques, des gens qui travaillent pas, qui vivent sur le dos du système, alors qu'en fait, c'est entièrement faux. Les 3/4 des gens, on a tous du boulot. Regarde, pourquoi tout le monde part? Parce qu'on a un taf à assumer après le lendemain, tu vois.
6: Les participants commencent à repartir parce qu'il a plu aussi. Cette nuit, Valentine est trempée en short et crop top.
8: Ben ça mouille et ça donne encore plus envie de rentrer parce qu'on a envie de rentrer chez nous. Voilà, donc ça motive. Juste surtout quand on a une tente qui prend l'eau. On a un peu froid.
6: Derrière elle, la voiture d'Hugo a les roues dans la boue.
9: Monsieur Nunez, on vous attend.
6: Vous lui dites quoi de venir voir?
9: D'arrêter toutes ces lois de merde qui pénalisent les organisateurs, les participants, à hauteur de 1500 euros d'amende. Alors qu'on nous, juste on veut faire la fête.
6: Le ministre de l'Intérieur prévoit de durcir les sanctions contre les rêves partis. Les gendarmes ici ont déjà dressé 500 contraventions. Il y a des fouilles systématiques à chaque sortie du site.
8: Et c'est comme la pluie. Ils font chier. Mais c'est pas grave, ça nous empêchera pas de kiffer.
6: Blandine, ses bottes canard au pied, a choisi de rester malgré la pluie et le petit vent sec lui donne envie de retourner danser.
4: Un automobiliste de 21 ans mis en examen pour violence avec arme ayant entraîné la mort sans intention de la donner. Jeudi dernier dans l'Indre, celui-ci a traîné un cycliste sur une centaine de mètres après une altercation. Il est mort dans sa chute. Un nouveau drame dans la Manche. Deux femmes qui tentaient de rejoindre l'Angleterre sur un bateau sont mortes. Elles faisaient partie d'un groupe d'une soixantaine de personnes qui tentaient la traversée vers l'Angleterre. Les conditions météo actuellement favorables voient se multiplier ces tentatives des migrants et donc les accidents. On passe au sport, c'est la perle du cyclisme français, capable de rivaliser presque jusqu'au bout avec le champion du monde cycliste Tadej Pogacar, comme il l'a fait récemment sur Liège-Bastogne-Liège. Alors tout le monde se demande désormais si Paul Sexas sera le 4 juillet prochain au départ du Tour de France. Les supporters commencent en tout cas à rêver. 41 ans après la dernière victoire d'un Français, c'était Bernard Hinault. Et dans ces deux anciens clubs de la région lyonnaise, l'engouement est réel, Christophe Vincent.
10: Dès l'âge de 8 ans, Paul Sexas tournait sur le vélodrome de la Tête d'Or ou arpentaient les Monts d'Or. Aujourd'hui, les gamins du Lyon Sprint Evolution sont aux anges.
11: Ça veut dire que c'est un bon club. On essaye un peu de faire comme lui. Je pense qu'il va être très fort, voire le meilleur. On est super fiers de lui parce qu'il arrive à résister à Pogacar. J'aimerais bien être comme lui, du coup je suis content d'être dans le même club.
12: Je pense qu'il peut gagner le Tour dans quelques années.
11: J'espère qu'il fera le Tour de France, vivement le Tour de France.
10: Marc Pacheco a entraîné le jeune Sexas, c'était déjà un phénomène.
13: Il appuyait toujours quoi. Il avait un moteur Ferrari dans une carrosserie de Twingo. On sentait vraiment qu'il y avait une grosse différence avec les autres. Même Pogacar à ce stade-là, il n'était pas à ce niveau. Pour moi, c'est pas fini. Il progresse, il bosse. Hein.
10: Après Lyon, Paul Sexas a rejoint le vélo club Villefranche-Beaujolais. Le manager Anthony Barle se souvient de ses qualités hors normes.
14: On l'appelait trop poumon. C'était un garçon qui était capable d'accélérer, de réaccélérer et d'encore réaccélérer et qui récupérait surtout très vite. Ça reste un athlète exceptionnel et il est en train de le démontrer. Et c'est quelqu'un qui se prend pas la tête, quoi.
10: Preuve de l'engouement suscité, les deux clubs reçoivent tous les jours des appels pour la saison prochaine.
4: Et puis tous derrière l'UBB cet après-midi, Bègles-Bordeaux, dernier club de rugby français encore en lice en demi-finale de Champions Cup. Ils jouent face aux Anglais de Bath, c'est à 16h. On espère qu'ils vont leur mettre une de Bath.
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4: Et beaucoup de bonne humeur dans ce studio. 13h05, on parle cinéma avec Ségolène Aluné sur ICI.
3: Bonjour à tous et bienvenue dans votre émission Cinéma, ça tourne, pour vous dévoiler les coulisses des films tournés en France. Et aujourd'hui, on va prendre beaucoup de plaisir dans ce numéro, puisqu'il y a justement question de plaisir féminin. Le plaisir féminin, sujet très peu abordé au cinéma, mais ça c'était avant Rim Kérissi, actrice et réalisatrice qui est notre invitée aujourd'hui. Bonjour Rim Kérissi.
16: Salut, comment ça va?
3: Ben, ça va très bien et vous?
16: Ben, ça va extrêmement bien.
3: Oui, vous le portez sur votre visage.
16: Ouais, c'est vrai.
3: Vous n'êtes pas trop stressée avant la sortie du film?
16: Je compte les jours et je scrute la météo.
3: Évidemment. Vous êtes actrice, on vous a vu dans de très nombreux films, notamment ceux de la bande à Fifi, alias Philippe Lachaud, et vous réalisez donc votre quatrième film, Pour le plaisir, qui sort mercredi prochain. On y retrouve Alexandra Lamy et François Cluzet dans les rôles principaux, à savoir ceux des inventeurs du Womanizer. Est-ce qu'on peut rappeler, pour celles et ceux qui nous écoutent, qui savent peut-être pas encore ce que c'est le Womanizer, dommage pour eux, qu'est-ce que c'est?
16: C'est la création du siècle, l'objet qui a révolutionné le plaisir féminin. Tout et qui fait...
3: Bande annonce.
17: Pourquoi vous venez me voir qu'aujourd'hui? Je n'ai jamais eu d'orgasme. Si vous voulez jouir, va falloir bosser.
18: Ça marche pas.
17: Bon. Travailler, lâcher prise.
19: Oui, oui, oui.
17: Gérer la culpabilité. J'ai envie de jouir. J'ai droit. Il va falloir parler à votre mari.
20: En 20 ans, t'as jamais joué?
17: Non.
21: 10 femmes sur 10 avouent déjà avoir simulé.
22: La taille moyenne au repos serait de...
17: Dame!
20: J'aimerais comprendre comment fonctionne le plaisir féminin.
3: Extrait du film Pour le plaisir, librement inspiré de faits réels avec Alexandra Lamy, François Cluzet et vous, Rim Kérissi, qui en êtes également la réalisatrice. Vous avez tourné l'été dernier en Normandie et en Picardie. Spontanément, sans réfléchir, quelle image de décor ou de paysage vous revient en tête en pensant à ce tournage?
16: La maison. La maison qu'on a créée avec la maison qu'on a louée, mais on a créé l'atelier dans lequel François Cluzet fabrique le fameux Womanizer. et c'est un très joli souvenir.
3: Ça, c'était quelle région, Hugo?
16: On était en Normandie.
3: Pourquoi?
16: À Beauvais, ouais. Exactement.
3: Pourquoi avoir choisi cet endroit-là pour
16: Je n'ai pour pas tourner. Choisi cet endroit-là. Non, à l'origine, on devait tourner dans le sud, mais pour des restrictions budgétaires, on a dû rester aux alentours de Paris. Mais j'avais envie quand même d'une ville avec du cachet, et la pierre de la maison me rappelait la Provence, et ça fait illusion.
3: À vos côtés, une personnalité particulière pour qui c'est la toute première participation à un tournage de film, Camille Aumont-Carnel. Bonjour.
23: Bonjour.
3: Vous êtes influenceuse, militante féministe, spécialisée dans la sexualité, et vous êtes devenue comédienne sur ce film grâce à votre culot, on va dire.
23: Ouais, comme d'hab. Et grâce à un grand move de sororité de la part de Rim. Et je suis ravie de continuer à porter ces sujets au grand écran. Et
3: vous nous racontez comment ça s'est passé, comment ça se fait que vous avez obtenu un rôle, parce qu'au début vous deviez être en tant que spécialiste du plaisir féminin,
23: même pas,
3: conseillère,
23: en fait,
3: non c'est non, pas ça
23: même pas. On se retrouve à un dîner, Rim est en face de moi en train de parler justement de l'écriture de ce prochain film, et on en parle, et je lui dis mais attends, pardon, tu sais qui je suis, enfin tu sais ce que je fais dans la vie. Et vraiment elle me regarde avec le regard qu'elle n'a pas aujourd'hui, mais que je connais, où elle me dit bah non, je sais pas qui t'es en fait. Et On continue à échanger, je lui explique ce que je fais, la démarche, le fait que ça soit un sujet que je porte depuis presque aujourd'hui 10 ans, qu'il y ait ce mouvement révolutionnaire en France qui existe, qui a commencé en 2018, et que je lui lance comme ça d'un seul coup entre l'entrée et le plat, mais t'as pas un rôle pour moi? Et elle me regarde, elle me dit non, mais je vais te l'écrire. Et 3 jours après, on s'est rappelé, et elle m'a dit, tu sais quoi, je t'écris un rôle et je t'embarque dans l'aventure, je te fais confiance, on y va.
1: Bah, félicitations.
23: Non, mais
1: oh, franchement, wow, ouais. Non, mais alors, du coup, qu'est-ce qui vous a le plus surpris en découvrant le dispositif du tournage d'un film? Parce que c'était votre première fois sur un plateau de tournage.
23: Moi, j'ai adoré la façon dont c'était à ce point-là organisé, chronométré, millimétré. Enfin, il y a des feuilles de route, tout est vraiment très, très cadré. Ça m'a un peu rappelé, moi, l'univers dont je viens, qui est la gastronomie et la cuisine, avec vraiment ce côté, une espèce d'énorme usine, avec chaque personne qui sait exactement quoi faire, à quel moment le faire. La bienveillance qu'il y avait sur ce plateau, l'organisation, l'anticipation de nos besoins aussi, vraiment, c'est des choses qui m'ont marqué, et la camaraderie.
1: C'est-à-dire qu'en fait, on de quel tourne. Genre, anticipation des besoins, ça peut être quoi?
23: Bah, ça va être, est-ce que tu te sens bien? Ça va être, est-ce que moi par exemple la première scène, et ça faut, donc la première fois où je me retrouve sur un set de film, je me retrouve dans une scène que vous verrez, mais qui est une scène absolument iconique, où il s'avère que je suis dans une chambre avec un autre personnage, et je me rends compte que voilà, il y a toute une partie de l'équipe qui sort à la demande de Rim. Je me rends compte que Rim fait tout un
1: c'est
23: discours.
1: C'est une scène intime, hein, on est dans un lit, c'est pour ça que vous dites que tout le monde sort.
23: Exactement, que Rim donne cette précision où elle dit, juste je vous préviens, c'est la première fois qu'elle fait un film, c'est la première fois qu'elle est sur un set. La capacité qu'ont eu aussi toutes les équipes techniques, et là je parle vraiment des maquilleuses, des personnes qui moi m'ont rasé la tête avant chaque scène, qui m'ont maquillée, qui ont fait en sorte que ça peut paraître complètement débile, mais que j'ai la bonne teinte de fond de teint, que je me sens bien dans mes fringues, que ça soit repassé. C'est toutes ces personnes là qu'on croise en fait avant d'arriver sur un set et avant d'entendre ce fameux action, qui sont je trouve aujourd'hui primordiales à notre bien-être, à la façon dont on va se sentir sur un set. Donc donc ça, tout ça, c'est des souvenirs que moi, je garde.
1: Vous, c'est évidemment pas votre premier film en tant que comédienne, Rim Kérissi. Pour les scènes intimes, justement, est-ce que vous sentez qu'il y a une évolution dans le traitement? Parce que Camille nous parle d'extrême bienveillance. Est-ce que ça a évolué dans le cinéma français pour les scènes dites de sexe ou intimistes, notamment?
16: Aujourd'hui, on a la chance déjà d'avoir la prise de conscience qu'il faut respecter les acteurs. Il y a quelques années, c'était juste des objets. On a une coordinatrice d'intimité qui est là, qui est un peu comme une chorégraphe, qui va appeler les acteurs pour leur demander si ils sont OK avec la demande du réalisateur. S'ils sont pas OK, il y a un référent qui est là pour en parler. On a une formation VHSS qui est obligatoire, comme des QQCM par...
23: On a tout un questionnaire et tout le monde doit passer par là.
16: On est obligé de répondre à des questions, il y a des et sur justement les règles à respecter avec autrui. Donc aujourd'hui, c'est très encadré pour éviter les débordements, et de temps en temps, on apprend des choses sur notre responsabilité à être témoin d'une scène, à devoir prendre la parole, enfin c'est vraiment très utile. Ouais. Parce que de temps en temps, en fait, on se disait oui, si ça ne me concerne pas, si je ne suis pas directement impactée par une violence verbale ou physique, ça, j'ai pas à agir. Et aujourd'hui, on se rend compte qu'on a tous notre part de responsabilité.
1: Alors, pour en revenir au sujet du film, il y a beaucoup d'accessoires, évidemment, dédiés au plaisir féminin dans le film, c'est le sujet, et notamment les prototypes que François Cluzet conçoit pour trouver le vibromasseur qui va révolutionner le plaisir féminin. Est-ce que ce sont ceux qu'on voit dans le film, des prototypes qui ont existé?
16: Non.
1: Ah, d'accord, ça c'est libre invention.
16: Ça c'est justement, c'est ce qui est super au cinéma, c'est qu'on crée des... là, on a créé plusieurs versions supposées du Womanizer, mais on n'avait pas à cette époque accès à la marque, ni même à leur musée, comme ils appellent ça. Donc on a inventé en fait des objets qui étaient les étapes consécutives que pourrait inventer notre personnage Thomas, qui étaient en relation avec la réflexion qu'il avait et son accès à comprendre comment fonctionnait la femme. On s'est retrouvés dans des situations assez loufoques avec plusieurs objets entre les mains, avec des conversations, c'est surtout les réunions entre les chefs de poste où tu dis bon, moi je trouve qu'il vibre pas assez vite, j'aimerais que tu lui mettes un moteur plus fort. Là en fait, j'ai besoin que ça explose et avec des termes, je sais pas combien de fois j'ai utilisé des entre guillemets gros mots, parce qu'encore une fois, je suis assez pudique, donc j'ose même pas les redire ici, mais les conversations sont lunaires.
1: Mais vous nous avez quand même confié un fou rire, un gros fou rire au moment du tournage avec le stylo plume.
16: Oui. Donc c'est une scène en fait à l'origine où Alexandra est face à moi et elle m'énerve, et donc je m'agite et je lui dis un texte en ayant mon stylo à plume entre les mains, et sans faire exprès, je l'asperge d'encre.
1: Oui.
16: Et c'était prévu, mais il n'était pas prévu que je l'asperge à ce point. Elle s'est retrouvée complètement immaculée d'encre. Elle ressemblait à un dalmatien.
1: Ah, mais c'est de la vraie encre, parce que je me suis demandé si c'était un effet spécial, justement, qui était projeté sur son visage, non, mais non. On était sur de la vraie
16: encre. Non, non, on était sur de la vraie encre. En fait, c'est mon assistant accessoiriste qui a balancé l'encre avec un pistolet, mais il a appuyé trop fort et elle s'est retrouvée, mais aspergée. Et elle a continué la scène parce qu'il fallait surtout pas la couper. Et moi, j'étais incapable de dire le moindre mot. Ça ne sortait pas, mais elle a continué à poursuivre la scène, Alex.
1: On poursuit sur la lancée des souvenirs dans un instant avec la séquence souvenirs sensoriels de tournage. Mais d'abord, on écoute Indochine avec J'ai demandé à la Lune sur votre radio ici.

0: J'ai demandé à la Lune, c'était Indochine évidemment, et vous écoutez, ça tourne.
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0: Ça tourne avec l'équipe du film Pour le plaisir, la réalisatrice et comédienne Rim Kérissi et l'actrice et spécialiste de la sexualité féminine Camille Aumont-Carnel. C'est l'heure de la séquence Souvenirs sensoriels de tournage. Rim Kérissi, si vous deviez retenir une odeur de ce tournage, de Pour le plaisir, laquelle ce serait ?
3: Tous les films, je change de parfum parce que je crois énormément à la mémoire olfactive.
0: À chaque tournage, vous portez un parfum différent.
3: Et à chaque voyage aussi.
0: Ah ouais.
3: Je vais au Duty Free, j'achète un parfum, je le porte et j'arrête de le mettre. Et comme ça, quand je vais le ressentir un an et demi plus tard, il me propulse complètement dans un souvenir avec des instants très très très précis.
0: Ah, vous devez avoir une belle collection.
3: Ouais, je collectionne les parfums, absolument.
0: Camille Aumont-Carnel, quel est le son qui vous revient en tête en pensant à ce tournage ?
4: Il y a une scène que j'ai avec François Cluzet et c'est au bord de l'eau. Ouais, non, alors, il y a la rime qui nous crie comme ça, mais ça, c'était juste absolument magnifique parce qu'en fait, c'était la spontanéité totale. Et il y a une scène que je tourne avec François, c'est exactement au même endroit. Il y a deux sons. Il y a en effet l'eau qui passe et qui, moi, m'a calmée pendant toute cette scène qui était quand même un gros enjeu me concernant. Et je trouve qu'il y avait toute l'eau et cette espèce de rivière et ce fleuve qui était en continu qui m'apportait énormément d'apaisement. Et en effet, la scène, le dernier moment où on la retourne, où en fait, on est presque en impro totale et il y a un rime qui sort de cette espèce de petite cabane et qui me hurle dessus, mais casse-toi, parce qu'elle voulait que je sorte du champ et ça a donné la partie la plus spontanée de la scène d'ailleurs, parce que justement ma réaction a été aussi très naturelle et franchement ça c'était vraiment un moment hilarant.

0: Ceux que j'ai perdus, je les récupère en post-prod. Sans parler de la tournée province, et j'embrasse toutes les villes qui nous ont reçus, où on goûte toutes les spécialités et on boit tous les vins. Et donc là encore, on prend du poids. Mais c'est avec plaisir.
1: Et d'ailleurs, vous avez fait la tournée des radios locales ici. Vous nous connaissez très bien.
0: Et je les embrasse tous.
1: Camille, quel est l'accessoire que vous retenez de ce tournage?
2: Le womanizer, mais surtout l'éventail. Moi, j'ai toujours un éventail. Dès qu'il commence à faire chaud, j'ai toujours un éventail. Ça fait vraiment partie de mes accessoires iconiques. Et donc, il y a cette scène où vraiment, je crois que sur mes quatre scènes, j'ai l'éventail à moitié, quoi.
0: Je te l'ai viré dans le dernier. Ouais. Tu te rappelles? Mais c'est vrai qu'il y en a. En fait, ce qui est chouette, avec un éventail ou un accessoire pour un acteur, c'est que ça ponctue aussi son jeu. Mm. Pour ma part, moi, j'ai le stylo à plumes, justement, qui me permettait, en fait, de me donner une certaine posture, justement, de thérapeute, de contenance. Et d'un seul coup, un objet qui est le nôtre dans la vie, parce que Camille, elle a vraiment son éventail et moi, j'écris toujours sa plume. Ça nous donne en fait un pont entre qui on est nous et le personnage qu'on interprète. C'est super d'avoir un accessoire comme ça.
2: Ça donne beaucoup de confiance.
1: Ouais. Donc, vous avez toujours un stylo plume sur vous?
0: Oui.
2: Et elle dessine.
1: Vous dessinez aussi. Mais quel talent incroyable. Rim Kérissi, avec quoi avez-vous envie que le public reparte après avoir vu Pour le plaisir?
0: Le sourire. Le sourire et une volonté de vouloir partager certains discours, ouais.
1: Ouais. Puis il y a un message, finalement, qui est politique aussi, Camille.
2: Ouais, il y a un message qui est politique parce qu'il est intime. Et il y a un message qui est politique parce que ça reste un sujet tabou. Et je trouve qu'en 1h30, on arrive à détabouiser complètement ce sujet. On arrive à repartir, en plus du ticket, avec un espèce de passe-droit et d'autorisation à en parler dans la sphère privée. Mmh. Et je pense que c'est le plus beau cadeau que ce film puisse faire à toutes les femmes, à tous les couples.
0: Toutes les familles. On a eu des mamans qui sont venues avec leurs filles, des papas, mamans, tati, mamie qui sont
2: venus. Ma reine grand-mère.
0: Ouais, non, mais tu te dis, mais en fait, je ne savais pas que ce film allait pouvoir être aussi large. On reçoit des messages de remerciements. En fait, le film, c'est un peu comme un médiateur. Il est là pour de base divertir, mais finalement, il ouvre vraiment, vraiment, vraiment la parole. On reçoit plein de messages grâce à cette tournée.
1: Ça permet de faire éclater des tabous peut-être dans les familles. C'est génial. Et c'est que du plaisir voir Alexandra Lamy et François Cluzet en inventeur de ce womanizer. C'est vraiment pépite pour le plaisir, c'est mercredi prochain au cinéma et c'est avec aussi Delphine Baril, François-Xavier Demaison, Kian Kojandi et Rim Kérissi, également réalisatrice. Merci d'avoir été avec nous.
0: Merci.
1: Et bravo pour ce film. Et Camille Aumont-Carnel, bravo pour ce premier rôle.
3: Mais merci.
1: Il y en aura d'autres?
2: Évidemment.
0: Elle claque tellement, elle est excellente. Hein.
1: À suivre donc, affaire à suivre. 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
13: 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Aujourd'hui, cette émission est assurée par la Confédération Paysanne.
14: Confédération Paysanne.
15: Syndicat pour une agriculture paysanne et la défense de ses travailleurs.

0: Travailleuses et travailleuses.
1: Pour la Confédération paysanne, l'accord UE-Mercosur est un accord délétère pour l'agriculture et l'alimentation, ici en France, en Europe, mais aussi de l'autre côté de l'Atlantique.
2: Fanny Métra, éleveuse en Ardèche et porte-parole de la Confédération paysanne.
1: Clairement, on va vendre des voitures au détriment des productions agricoles. Et depuis ce vendredi 1er mai, l'accord UE-Mercosur s'applique à titre provisoire. C'est un scandale démocratique. Le Parlement européen n'a pas encore pu voter sur le fond. La Cour de justice de l'Union européenne, saisie par le Parlement, n'a même pas rendu son avis sur la conformité de cet accord avec le droit européen. C'est un véritable passage en force. Il piétine le Parlement et toutes les voix qui se sont exprimées contre cet accord de libre-échange. Aucun accord n'a jamais rencontré une telle opposition. En janvier dernier, lors du vote au Conseil pour la première fois de l'histoire de l'UE, un accord de libre-échange n'a pas réuni l'unanimité des États membres. La Pologne vient d'ailleurs, à son tour, de saisir la Cour de justice de l'Union européenne pour contester la mise en œuvre de cet accord et son application provisoire. La France, elle fait semblant de protester à Paris, mais ne fait rien à Bruxelles. Contrairement à ce que disent les partisans de l'accord UE-Mercosur, il va s'appliquer alors même que les filières agricoles les plus fragiles, comme l'élevage, ne sont pas protégées.
3: On sait où peuvent nous conduire ce type d'accord. On le connaît dans notre région, en particulier avec la filière ovine.
2: Philippe Abaudou, éleveur en Haute-Vienne.
3: Dans les années 80, avec l'importation massive de viande à bas prix de la Nouvelle-Zélande, la filière ovine et la production d'agneaux a complètement été bouleversée. Et aujourd'hui, on ne produit plus que la moitié de ce qu'on consomme en viande d'agneau en France.
1: Le commerce n'a pas besoin d'accords de libre-échange et tous les accords de libre-échange sont délétères pour le monde paysan depuis toujours. Et du coup, c'est pas pour rien que ça fait 25 ans que cet accord UE-Mercosur est en négociation.
3: Le paradoxe avec cet accord, c'est qu'on va importer de la viande qui est issue de fermes qui travaillent dans des conditions complètement différentes des nôtres, qui utilisent des farines animales pour produire, qui utilisent des antibiotiques de croissance. Alors que nous, on nous encourage à planter des haies, on nous encourage évidemment à produire avec plus d'herbes. La viande qui va être importée, elle est issue de la déforestation. Avec cet accord, c'est presque 1 million d'hectares supplémentaires qui va être déforesté.
1: Par exemple, sur les 178 matières actives pesticides utilisées au Brésil, 138 sont interdites en France. Et on va réimporter des produits qui utilisent ces matières actives-là. Pour nous, les normes sociales et environnementales, c'est des normes pour protéger les populations, pour protéger nous aussi en tant que paysans et paysannes. Et puis de toute façon, on ne peut pas être concurrentiel face à des pays où le salaire moyen est de moins de 1 euro de l'heure. Ce n'est pas possible. On ne peut pas continuer à brader l'alimentation et l'agriculture sur l'autel du libre-échange. Et clairement, il faut que les Françaises et les Françaises soient conscients que ce n'est pas qu'une affaire agricole, c'est l'affaire de toutes et tous.
3: L'idée, c'est de faire rentrer à droit de douane réduit des produits alimentaires sur le territoire européen. Par exemple, 45 000 tonnes de miel, alors que les apiculteurs n'arrivent pas à vivre de leur métier. 180 000 tonnes de volailles supplémentaires. Et pour la viande bovine, c'est 99 000 tonnes d'aloyaux qui vont venir s'ajouter aux importations actuelles. Alors on sait que les aloyaux, ça représente un tiers de la valorisation des carcasses bovines. Cette quantité supplémentaire d'aloyaux, on peut s'attendre à ce que ça représente 30% des aloyaux disponibles sur le marché européen. Et donc, il y aura forcément une répercussion sur les prix payés aux producteurs. Les élevages menacés, ce sont d'abord ceux qui produisent à l'herbe, majoritairement en plein air, qui vont être moins concurrentiels vis-à-vis de ces très gros élevages d'Amérique du Sud. L'objectif de ces accords, c'est d'abord de transformer la planète en une vaste zone commerciale. C'est sûrement pas la souveraineté alimentaire et c'est en cela que c'est un très mauvais signe donné aux filières agricoles européennes. Aujourd'hui, on sait qu'en Europe, on a un déficit de l'offre de viande bovine par rapport à une demande. On pourrait se poser la question de comment relancer la filière, installer des éleveurs et des éleveuses en viande bovine. Et là, on prend le risque, en important des viandes qui ne répondent pas à nos normes de qualité, de déstabiliser le marché. Cet accord, il contient également ce qu'on appelle des mesures de rééquilibrage. Et c'est une véritable bombe à retardement. Par exemple, à l'avenir, si l'Union européenne estime qu'un certain nombre de critères ne sont pas respectés, par exemple sur la biodiversité, le Brésil et l'ensemble des pays du Mercosur pourront demander en compensation de renégocier des contingents d'importation supplémentaires.
1: Dire non à l'accord UE-Mercosur, c'est dire oui à la souveraineté alimentaire, à la défense de nos droits et à une alimentation de qualité pour toutes et tous.
4: C'était Expression Directe avec la Confédération paysanne.
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5: La scène nationale du Sud Aquitaine propose un spectacle intitulé Besperan. Ça se passe du 5 au 7 mai, Saltanka à Saint-Jean-de-Luz. Sur scène, 8 danseurs et 4 musiciens s'associent pour proposer une expérience artistique singulière. Besperan raconte une histoire symbolique et poétique, celle d'hommes et de femmes confrontés à un monde silencieux, presque figé, qui cherche à renouer avec la vie en s'adressant à la nature, aux abeilles, à la terre, dans l'espoir d'un nouvel équilibre et d'une lumière à venir. Tous ces spectacles seront donnés à partir de 20h et durent une heure. Les tarifs sont compris entre 10 et 24 euros. Je vous donne un petit conseil pour ce type de spectacle. Eh bien, ça mêle danse, musique et théâtre de façon très libre. Alors, si on essaie de décoder l'histoire dès le début, on passe souvent à côté de ce qui fait sa force. Il faut bien profiter de ces spectacles donnés du 5 au 7 mai, Saltanka de Saint-Jean-de-Luz.
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On écoutait I Want to Break Free, l'énergie légendaire du groupe Queen sur votre radio locale ici. Quel bonheur de vous retrouver pour ce nouvel après-midi. Sophie Nolvaux au micro de ce dimanche 3 mai. Et je vous souhaite d'ailleurs un très bon appétit si vous êtes encore à la table du déjeuner. Dans quelques minutes, William Scheller nous arrive avec un titre qu'il a écrit durant l'hiver 74. Il voulait gentiment se moquer des chanteurs à la mode qui utilisaient beaucoup d'anglicisme à l'époque. Rock'n'Dollars, c'est juste après le nouveau Vanessa Paradis. Voici les épines du cœur.

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1: Bonjour Bertrand Ribin.
2: Bonjour Stéphane.
1: Des éditions Atlantica, merci d'être avec nous. Vous allez nous parler d'un bouquin que vous avez sélectionné aujourd'hui qui s'appelle « Landes, Pays Basque, le guide idéal ».
2: Oui, de Christophe Berlioqui. Alors, vous connaissez ces guides touristiques qui vous disent où aller, le routard. Mais « Landes, Pays Basque, le guide idéal », c'est tout l'inverse. Il vous donne en fait les clés pour vivre ce territoire. Ce n'est ni un guide publicitaire, ni un dépliant touristique. C'est une immersion dans l'art de vivre basque et landais. Alors oui, vous allez trouver des adresses gourmandes, des lieux incontournables, et même des bons plans. Mais surtout, vous allez trouver des coutumes, des mentalités, et puis des bourdes typiquement touristiques à éviter. Après avoir lu ce livre, vous ne demanderez plus « Quelle est la plus belle plage de Bayonne ?» Où trouver un Basque ? Et puis la dernière, « Je ne trouve pas Hossegor sur la carte du Pays Basque. » C'est normal ? Et vous allez sûrement rire, mais en fait, ces questions, ce sont des vraies questions qui sont posées aux offices de tourisme du coin. L'auteur a enquêté. On apprend la différence entre feria, fête, fiesta, que faire quand il pleut dans le chapitre météo pourri, ou encore comment réagir quand arrive le brouillard. Vous l'aurez compris, ce livre malin, drôle et très juste sur la manière d'être et sur quoi faire quand on vient en vacances ici, il est le cadeau idéal pour l'ancien copain d'école de Nancy qui vient en vacances et même un cadeau sympa pour les gens d'ici car ils vont vraiment rire. Alors, Landes, Pays Basque, le guide idéal est le guide à avoir dans sa bibliothèque aux éditions Atlantica.
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1: Le chant est libre avec Patrick Fiori sur votre radio locale ici. J'espère que vous passez un bel après-midi. La détente se poursuit dans un court instant avec un tube enregistré à Kingston, en Jamaïque, par Bernard Lavillier et Jimmy Cliff. On écoutera aussi le groupe Eurythmics. Je vous souhaite un excellent dimanche.
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2: La polémique autour des super profits de Total Energy continue. Sébastien Lecornu invite Total Energy aujourd'hui à faire un nouveau geste pour les consommateurs avec un plafonnement généreux des prix des carburants à la pompe. Sébastien Lecornu sous-entend donc que le groupe pétrolier peut mieux faire. Total Energy qui mène actuellement en France une opération avec le prix de l'essence sans plomb à 1,99€ par litre et celui du diesel à 2,09€ par litre pendant tous les ponts de mai. Le ministre de l'économie Roland Lescure va lui recevoir les distributeurs de carburant à Bercy demain pour évoquer cette situation. Alors que la free party continue dans le Cher, près de Bourges, le ministre de l'Intérieur est sur place, Laurent Nunez, qui se dit convaincu de continuer à défendre la proposition de loi qui prévoit de durcir la pénalisation de ces événements non déclarés. 17 000 personnes sont depuis 3 jours présentes sur ce site militaire, jugé dangereux par les autorités. Un décret publié au Journal officiel autorise le démantèlement complet par EDF de l'ancienne centrale nucléaire de Fessenheim dans le Haut-Rhin. Le site est fermé depuis 2020, des opérations qui seront achevées dans 22 ans, précise le décret. Deux migrantes soudanaises qui tentaient de rejoindre l'Angleterre sont mortes ce matin au large de Neufchâtel Ardelot dans le Pas-de-Calais. Elles se trouvaient à bord d'un bateau avec 60 autres personnes. C'est le troisième drame de ce type dans la région en un peu plus d'un mois. On passe au sport avec beaucoup de rugby cet après-midi. Ça joue depuis une demi-heure entre Montpellier qui reçoit Newport Dragons, les Gallois, dans le cadre d'une demi-finale de Challenge Cup, les Héraultais qui mènent 10-0.
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4: Après un dimanche matin particulièrement livré, agréable, la météo est à la dégradation cet après-midi. Météo France l'avait annoncé. De la pluie, des orages aussi possibles. Ils seront plus nombreux accessoirement en fin de journée, en toute fin de journée, avec des vents de nord-nord-est. Les températures cet après-midi, je vous les donne, les maximales 18 degrés pour Hendaye, 19 à Saint-Jean-de-Luz et Espelette, 20 degrés pour Anglette, Bayonne et Biarritz, et jusqu'à 21 degrés à Saint-Jean-Pied-de-Port.
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0: La flûte de Pan nous emmène très loin, le côté country aussi, et on adore voyager grâce à la musique, celle du groupe ABBA avec Fernando. Sophie Nolvaux pour vous tenir compagnie ce dimanche, avec dans quelques minutes des infos pratiques près de chez vous. Mais avant, on va chanter avec les trois chansons françaises à la suite. On va continuer à s'évader avec Michel Polnareff, Christophe Maé sera de la partie, et Zazie aussi sur votre radio locale ici.
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0: Merci pour votre fidélité. Vous écoutez votre radio ici. C'était Michel Polnareff avec Holidays. Dans une poignée de minutes, Madonna avec La Isla Bonita. Mais tout de suite, des infos près de chez vous.
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2: Envie de bouger tout en soutenant une belle initiative locale, notez bien la date. L'association des parents d'élèves de l'école Jean Abadie à Boucau organise un tout nouvel événement sportif, la Trace de Boucau, qui se déroulera le dimanche 31 mai au stade Piquesari. Au programme, une course de 10 km ouverte aux plus de 16 ans, une marche de 8 km pour les amateurs de balade et bien sûr une course dédiée aux enfants. Un événement pensé pour tous les âges dans une ambiance conviviale et intergénérationnelle. L'objectif, rassembler les habitants autour d'un moment chaleureux, créer du lien dans la commune et soutenir les projets de l'école, puisque l'intégralité des bénéfices sera reversée directement aux enfants de l'école Jean Abadie. Les inscriptions sont d'ores et déjà ouvertes et si on vous en parle dès aujourd'hui, c'est parce qu'on recherche tout simplement sur place des bénévoles signaleurs pour sécuriser le parcours le matin de l'événement entre 9h30 et 12h30. Vous pouvez vous renseigner auprès de l'école Le Boucau si vous souhaitez participer.
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0: Angel, c'était Scorpion sur votre radio locale ici. J'espère que vous passez un bon dimanche avec nous.
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0: 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Allez, bientôt 15h et toute l'info en France et dans le monde en 90 secondes. Mais avant, Billy Joel, le nouveau Gaëtan Roussel et Julie Pietri.
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2: Une free party qui pourrait coûter cher. Le ministre de l'Intérieur Laurent Nunez est à Baugy, là où se déroule depuis 3 jours une fête techno illégale en présence d'au moins 17 000 fêtards. Tous ceux qui sortent de ce rassemblement illégal seront verbalisés, assure Laurent Nunez, qui se dit également déterminé à faire adopter une proposition de loi qui prévoit de durcir la pénalisation de ces événements non déclarés. Le ministre qui donne également un premier bilan avec 5 urgences absolues et 28 urgences relatives liées notamment à la consommation de stupéfiants. La thèse du féminicide privilégié après la découverte d'un homme et d'une femme morts par arme à feu près de Chalon-sur-Saône en Saône-et-Loire hier. C'est le fils de la femme âgée de 20 ans présent dans l'appartement au moment des faits qui a réussi à s'enfuir et à donner l'alerte. Sébastien Lecornu appelle le groupe Total Énergie à plafonner généreusement les prix des carburants. Le groupe qui plafonne actuellement en France le prix de l'essence sans plomb à 1,99 par litre et celui du diesel à 2,09. Le Premier ministre demande donc un effort supplémentaire aux pétroliers français. En sport, en rugby, ça semble plutôt bien parti pour Montpellier en demi-finale de Challenge Cup face aux Gallois de Newport Dragons. Les Héraultais qui mènent 13-5. Il reste encore un quart d'heure à jouer. Et puis Bordeaux-Bègles va tenter de retrouver la finale de Coupe des Champions remportée par les Bordelais l'année dernière. La demi-finale contre Baf, c'est à suivre à 16h. Et puis en Ligue 1, Lille peut continuer à croire au podium en cas de victoire face au Havre. Le match vient de débuter.
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4: Après un dimanche matin particulièrement agréable, la météo est à la dégradation cet après-midi. Météo France l'avait annoncé. De la pluie, des orages aussi possibles. Ils seront plus nombreux accessoirement en fin de journée, en toute fin de journée, avec des vents de nord-nord-est. Les températures cet après-midi, je vous les donne, les maximales 18 degrés pour Hendaye, 19 à Saint-Jean-de-Luz et Espelette, 20 degrés pour Anglet, Bayonne et Biarritz, et jusqu'à 21 degrés à Saint-Jean-Pied-de-Port.
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0: REM avec Losing My Religion sur votre radio locale ici. J'espère que votre dimanche est agréable entre repos, détente, balade ou boulot. C'est Sophie Nolvaux pour vous accompagner avec quelques infos pratiques près de chez vous dans le prochain quart d'heure. Ce sera après vos trois chansons françaises à la suite. Avec Daniel Balavoine, le duo qui cartonne en ce moment, Jake et Carla, mais aussi Louis Chédid.
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0: 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C'était Daniel Balavoine sur votre radio locale ici. Dans une poignée de minutes, Paolo Conte avec Via Conme. Juste après, comme chaque heure, quelques petites infos d'ici.
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3: 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C'est, la conférence est sur la vie et l'œuvre du peintre Louis Floutier, présentée par Madame Marie-Anne Prunet. C'est gratuit et il faut une inscription sur le site de Culture et Patrimoine. Je vous remercie.
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0: Message in a Bottle par le groupe De Police. Merci d'être fidèle à votre radio locale ici. Je suis ravie de passer cet après-midi avec vous. Nous sommes le 3 mai. J'ai cherché une chanson tiens, qui pouvait célébrer les Philippes aujourd'hui et j'ai trouvé ceci.
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2: Philippe.
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2: Philippe.
0: Oui, oui, ça va, c'est bien. On a compris, Philippe. Bonne fête aux Philippe qui nous écoutent, dont Philippe Catherine, hein, qu'on appelle peut-être Phil ou Philou. Dans quelques minutes, vous avez rendez-vous avec l'info en France et dans le monde en 90 secondes. Ce sera à 16h. Mais avant Michael Jackson et Paul McCartney, Amir et son nouveau titre, et Mylène Farmer également. Bel après-midi. 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
2: Cinq participants à la free party interdite dans le Cher en urgence absolue après avoir consommé de la drogue. Le ministre de l'Intérieur, Laurent Nunez, est sur place près de Bourges, là où se déroule une fête techno illégale en présence d'au moins 17 000 fêtards. Tous ceux qui sortent de ce rassemblement seront verbalisés, assure-t-il, alors qu'un deuxième engin explosif a été découvert sur le site militaire utilisé par les fêtards. La polémique autour des super profits de Total Energy continue. Sébastien Lecornu invite le pétrolier français à faire un nouveau geste pour les consommateurs avec un plafonnement généreux des prix des carburants à la pompe. Le ministre de l'économie, Roland Lescure, va lui recevoir les distributeurs de carburant demain à Bercy. Le trafic ferroviaire reprend en gare de Lyon à Paris après 3 jours d'interruption pour travaux, une opération hors norme de remplacement de 2 postes d'aiguillage qui ont nécessité l'intervention de 500 techniciens ferroviaires de SNCF Réseau. 2 migrantes soudanaises qui tentaient de rejoindre l'Angleterre sont mortes ce matin au large de Neufchâtel-Ardelot dans le Pas-de-Calais. Elles se trouvaient à bord d'un bateau avec 60 autres personnes. C'est le 3e drame de ce type dans la région en un peu plus d'un mois. En sport, une belle après-midi de rugby avec la victoire de Montpellier 18-12 face aux Gallois de Newport Dragons en demi-finale de Challenge Cup. Et puis le match va débuter dans quelques secondes. Bordeaux-Bègles qui va tenter de retrouver la finale de Coupe des Champions. L'UBB reçoit BAF à 16h à Chamond-Delmas.
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4: Après un dimanche matin particulièrement livré, agréable, la météo est à la dégradation cet après-midi. Météo France l'avait annoncé. De la pluie, des orages aussi possibles. Ils seront plus nombreux accessoirement en fin de journée, en toute fin de journée, avec des vents de nord-nord-est. Les températures cet après-midi, je vous les donne, les maximales 18 degrés pour Hendaye, 19 à Saint-Jean-de-Luz et Espelette, 20 degrés pour Anglet, Bayonne et Biarritz, et jusqu'à 21 degrés à Saint-Jean-Pied-de-Port.
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1: Vous écoutez ici, belle fin d'après-midi, il est 17h. Les infos présentées par Benjamin Mathieu.
2: La free party géante organisée sur un terrain militaire près de Bourges touche à sa fin. La plupart des fêtards présents depuis 3 jours sont en train de quitter les lieux. 600 verbalisations ont déjà été dressées, mais le ministre de l'Intérieur, qui est présent sur place, garantit que tous ceux qui sortent de ces Technival seront verbalisés. Laurent Nunez, qui se dit également déterminé à faire adopter la proposition de loi qui prévoit de durcir la pénalisation de ces événements non déclarés. Une marche blanche organisée cet après-midi à Grenoble, en Isère, après la mort par arme à feu de 3 personnes en l'espace d'une semaine dans la ville. 200 personnes réunies pour dire stop à la violence. Il ne faut pas banaliser, ne pas oublier, dit notamment Amandine Demort, la maire des Chirolles, une commune limitrophe. Alors que les cours du baril de pétrole atteignent des sommets en raison de la crise au Moyen-Orient, Sébastien Lecornu remet un coup de pression sur Total Energy, le géant pétrolier français qui a vu son bénéfice net bondir de 51% en début d'année. Le Premier ministre encourage Total Energy à un plafonnement généreux des prix à la pompe dans une interview ce matin. En cette fin de week-end prolongée, circulation difficile selon Bison Futé. Dans tout le quart nord-ouest, c'est orange dans le sens des retours, de la Bretagne au nord et jusqu'à Paris. À un an de la prochaine présidentielle, le casting se met peu à peu en place. Jean-Luc Mélenchon est l'invité du journal de 20h de TF1 ce soir. L'insoumis qui devrait très probablement officialiser sa candidature. Les élus de la France insoumise qui étaient réunis cet après-midi pour désigner leur candidat. Un peu plus tôt dans l'après-midi, on a appris que François Bayrou ne sera lui pas candidat. L'ancien Premier ministre veut néanmoins que son parti, le Modem, compte peser dans le débat. En sport, du très beau spectacle en rugby, au stade Atlantique de Bordeaux pour la demi-finale de Champions Cup. Bordeaux-Bègles qui reçoit les Anglais de Bath. Déjà 5 essais dans ce match très ouvert, c'est la mi-temps. Et l'UBB mène 24-12. Et puis un petit peu plus tôt, cette après-midi, Montpellier s'est qualifié pour la finale de Champions Cup en battant Newport Dragons 18-12.
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3: Une météo de fin d'après-midi qui se poursuit avec un régime encore d'averse, quelques éclaircies et surtout des orages aussi. Météo France nous l'avait annoncé. Pour cette nuit, ce sera la même chose avant une amélioration en deuxième partie de nuit. Pour demain lundi, les conditions sont absolument les mêmes, c'est-à-dire alternance d'éclaircies puis de passages nuageux d'averses qui vont se poursuivre tout au long de cette journée. Sur le plan des températures, elles reculent légèrement. Demain lundi, les maximales autour de 17 degrés. Je vous souhaite une très belle soirée avec ICI Pays Basque.
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Sur votre radio ici, on écoutait Philippe Lafontaine avec Cœur de loup. C'est Sophie Nolveau pour vous, tenir compagnie et profiter de cette fin de week-end. 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Allez, on poursuit en musique avec Jacques Higelin, juste après Taylor Swift avec Opel Light.

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1: Et c'est avec vous Gorka Robles, on s'intéresse ce matin à la Force Basque. Pourquoi Gorka manque-t-il aujourd'hui une épreuve qui longtemps d'ailleurs dans la Force Basque fut mythique dans les tournois?
2: Et c'est une épreuve qui a complètement disparu alors qu'elle s'est pratiquée jusqu'au début du XXe siècle dans tout le Pays Basque, Nord et Sud. Eh bien ce jeu, c'est le jeu de la palanca. C'était l'enjeu qui servait, avec, comme tous ces jeux traditionnels, avec des instruments de la ferme. Il s'agissait du lancer de baramine. Ces barres-là, elles avaient un poids conséquent. Et il y avait des championnats pour lancer ces barres à mine des deux côtés, mais avec des paris colossaux. Mais c'était un jeu absolument incroyable, avec plusieurs variantes. Parce qu'on pouvait lancer de différentes façons, ce qui ne comptait pas les points de la même façon. On lançait de face un pied sur la ligne, l'autre en arrière, ou on pouvait lancer les deux pieds au ras de la ligne, ou encore, ce qui était le plus prisé, lancer entre les jambes avec ou sans élan. Et ce jeu, il a disparu parce qu'il y a une anecdote un peu tristounette, c'est-à-dire qu'un jour, sur une des épreuves, eh bien, le spectateur refusait de reculer. Et malgré les avertissements du public, de la gendarmerie, ce monsieur avait dit non. Là, je suis bien placé pour le voir, c'est qui lui coûta la vie, puisque il a pris la barre à mine en pleine tronche et qu'on l'a plus jamais. Donc, le sport a été mis un petit peu en sommeil suite à des accidents comme ça qui ont été rarissimes. Il y avait des très gros paris qui existaient entre Iparralde et Egoalde autour de ce jeu de force, encore une fois, autour de la force basque. Ce jeu de palanca, qui peut-être, le sait-on jamais, va revenir au goût du jour, une épreuve supplémentaire qui reviendrait.
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1: Toujours branché sur votre radio ici avec Claudio Capéo et Qu'est-ce qu'il me restera. Avant de retrouver des infos utiles près de chez vous, on va se détendre avec le nouveau single de Florent Pagny et la chanteuse anglaise Dizri. À tout de suite. 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

0: Bon dimanche à l'écoute de votre radio ici, c'était Florent Pagny avec la dernière chanson du monde. Dans un instant, on va profiter d'un grand succès des Fine Young Cannibals, juste après quelques petites infos d'ici.
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2: La scène nationale du Sud Aquitain propose un spectacle intitulé Besperan. Ça se passe du 5 au 7 mai, Saltanka à Saint-Jean-de-Luz. Sur scène, 8 danseurs et 4 musiciens s'associent pour proposer une expérience artistique singulière. Besperan raconte une histoire symbolique et poétique, celle d'hommes et de femmes confrontés à un monde silencieux, presque figé, qui cherche à renouer avec la vie en s'adressant à la nature, aux abeilles, à la terre, dans l'espoir d'un nouvel équilibre et d'une lumière à venir. Tous ces spectacles seront donnés à partir de 20h et durent 1 heure. Les tarifs sont compris entre 10 et 24 euros. Je vous donne un petit conseil pour ce type de spectacle. Eh bien, ça mêle danse, musique et théâtre de façon très libre. Alors, si on essaie de décoder l'histoire dès le début, on passe souvent à côté de ce qui fait sa force. Il faut bien profiter de ces spectacles donnés du 5 au 7 mai, Saltanka de Saint-Jean-de-Luz.
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1: Bon début de soirée, c'était Marguerite avec les filles, les meufs. Allez, on devient petite souris pendant 2 minutes sur votre radio ici grâce à Stéphane Bern. Aujourd'hui, son voyage dans le temps va nous permettre de vivre une scène incroyable de notre histoire. Il y a un peu moins de 500 ans, à l'époque du Saint-Empire.
2: Même les empereurs ont le droit de craquer. Et pas juste en privé, non, en pleine cérémonie officielle. C'est l'histoire de l'abdication de Charles Quint. Bruxelles, 25 octobre 1555. La grande salle du palais de Coudenberg est pleine à craquer. Duc, prince, ambassadeur, tout le gratin du Saint-Empire. Soudain, le silence. Charles Quint entre, vêtu de noir. Il avance à petits pas, s'appuyant sur une canne, le visage tiré par la fatigue et la douleur. La goutte lui ronge les pieds. Les hémorroïdes font leur œuvre aussi. L'homme est usé, plié, mais toujours empereur. Pour quelques minutes encore. Il prend la parole, longuement. Il déroule sa vie comme un vieux général fatigué. Ses guerres, ses erreurs, son foi, son destin. Une sorte de version vocale de la future page Wikipédia. Puis il annonce son abdication. Et là, soudain, il s'effondre. Pas juste symboliquement, non, non. Il tombe littéralement sur le fauteuil. Et il pleure. Des vraies larmes, une fontaine. Dans la salle, c'est la stupeur. Certains fondent en larmes aussi. Même les durs à cuire sont secoués. Mais attention, Charles Quint n'est pas un amateur. C'est un as de la scène, un roi du grand numéro. Il en rajoute, il enrobe. Bref, en réalité, plus de pleurs que de mal. En se montrant fragile, il ne quitte pas le pouvoir. Il le sacralise, il se fait martyr. À ce stade, c'est plus une abdication. C'est un final d'opéra. Alors si demain, vous quittez votre entreprise, vous savez ce qu'il vous reste à faire pour marquer les esprits. Laissez vos émotions vous envahir ou à défaut, préparez votre petit effet en vous munissant au préalable d'un oignon.
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0: Coldplay avec A Sky Full of Stars, à l'instant sur votre radio locale, ici. Il sera bientôt 18h, l'heure des infos, mais d'abord, on repart en musique avec le nouveau duo Pascal Obispo et Francis Cabrel, juste après un incontournable de Rose Laurence.
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1: Vous écoutez ici, il est 18h, bon début de soirée. Les infos présentées par Benjamin Mathieu.
2: Après la polémique sur les marges des distributeurs de carburant dans le contexte de la guerre au Moyen-Orient, le ministre de l'économie Roland Lescure les reçoit justement demain à Bercy. Un échange est aussi prévu un peu plus tard dans la semaine avec les compagnies aériennes. Ce matin, le Premier ministre Sébastien Lecornu a encouragé Total Energy à un plafonnement généreux des prix à la pompe. La fête est finie à Bourges. La plupart des fêtards présents depuis 3 jours sont en train de quitter les lieux. La visite surprise du ministre de l'Intérieur sur ce site militaire où se déroulait un Technival a mis la pression sur les organisateurs. Laurent Nunez qui a assuré que tous ceux qui sortent de ce rassemblement illégal seront verbalisés. Le bateau du marin pêcheur breton, porté disparu depuis mercredi au large d'Audierne dans le Finistère, a été localisé. Des débris et sa balise ont été retrouvés au nord de l'Espagne. Les opérations de recherche sont toujours en cours. Le chantier de la décennie à la gare de Lyon à Paris, la SNCF qui a remplacé 2 postes d'aiguillage, une opération hors norme qui a nécessité 500 techniciens et 3 jours d'interruption de la circulation. Les trains qui sont de retour dans la gare de Lyon depuis ce midi. L'enquête aux États-Unis après la tentative d'intrusion lors d'un gala présidé par Donald Trump à Washington le week-end dernier. Cette enquête qui continue. La justice américaine affirme aujourd'hui que l'homme avait clairement l'intention de tuer quiconque se trouverait sur son chemin pour tuer le président de la République. 2 migrants soudanaises qui tentaient de rejoindre l'Angleterre sont mortes ce matin au large de Neufchâtel à Radenau, dans le Pas-de-Calais, et se trouvaient à bord d'un bateau avec 60 autres personnes qui tentaient la traversée. En sport, en Ligue 1, Lille avait une bonne opportunité d'accrocher le podium du championnat, occasion ratée avec son nul face au Havre. 1-1, ce qui laisse le champ libre à Lyon et Rennes qui s'affrontent ce soir. Et puis en rugby, un match relevé et serré, mais ça passe pour Bordeaux en demi-finale de Champions Cup. Bordeaux-Bègles qui recevait les Anglais de Bath et qui mène 36-19. Il reste 1 minute à jouer.
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3: Une météo de fin d'après-midi qui se poursuit avec un régime encore d'averses, quelques éclaircies et surtout des orages aussi. Météo France nous l'avait annoncé. Pour cette nuit, ce sera la même chose avant une amélioration en deuxième partie de nuit. Pour demain lundi, les conditions sont absolument les mêmes, c'est-à-dire alternance d'éclaircies puis de passage nuageux d'averses qui vont se poursuivre tout au long de cette journée. Sur le plan des températures, elles reculent légèrement. Demain lundi, les maximales autour de 17 degrés. Je vous souhaite une très belle soirée avec ICP. 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

Assim Bonanga sur votre radio locale. Ici, on écoutait Johnny Clegg et Savuka. C'est toujours Sophie Nolvaux aux commandes musicales de votre dimanche. On est ensemble jusqu'à 19h et on va continuer de se changer les idées, de se relaxer avec la musique que vous aimez. Au programme de Corgis avec Everybody's Got to Learn Sometime. Juste après Gauvin Serre, ce que voici avec Silence Radio. Je vous souhaite une bonne fin de week-end.

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1: Vendredi matin, donc bienvenue chez vous. J'ai eu le plaisir de recevoir Julie Courson. Elle est diététicienne. Objectif, rééquilibrer notre assiette avant l'été. Et surtout aider Nathalie, qui a fait beaucoup d'efforts pour perdre du poids, mais en vain.
2: Oui. En fait, deux petits kilos que j'ai pris au tout début de ma ménopause et que je n'arrive pas à perdre, malgré de l'exercice physique deux fois par semaine en piscine, aquagym, aquacycling, et quand même avec une assiette très équilibrée, sans grignotage. Voilà, donc je comprends pas pourquoi l'aiguille ne baisse pas.
3: Et effectivement, c'est assez classique, notamment, on parle beaucoup de ménopause et de prise de poids. En fait, ce qui se passe, effectivement, c'est qu'à la ménopause, on a encore plus cette fonte de masse musculaire qui s'installe. On va avoir aussi un besoin de protéines qui va être intensifiée, c'est-à-dire que manger équilibré, c'est aussi avoir du coup à cette période-là davantage de protéines pour répondre à l'activité physique que vous faites. Alors deux fois c'est déjà très bien, mais ça peut être intéressant d'augmenter, mais ça sera peut-être bien avec le coach sportif, mais d'augmenter justement sur ce renforcement musculaire, c'est de venir vraiment renforcer la masse musculaire en ajoutant des protéines suffisamment, notamment après l'effort. Donc ça c'est important d'avoir ça dans l'équilibre, pour que la masse musculaire relance le métabolisme. Et c'est ce métabolisme-là qui va se relancer et brûler davantage.
1: Donc vous pensez que Nathalie, en fait, l'activité physique qu'elle fait, c'est bien, mais il faudrait qu'elle prenne du muscle un petit peu plus.
3: Oui, possiblement, et voir si effectivement l'assiette est suffisamment conséquente. C'est-à-dire que des fois, quand on restreint son alimentation, on va du coup avoir un métabolisme qui est réduit et brûler moins de calories.
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1: Stilto avec Faut que tu m'aimes sur votre radio locale ici. Dans le prochain quart d'heure, des conseils utiles autour de vous et les coulisses télé de Patrice Gascoigne qui évoque aujourd'hui violence dans les champs. C'est ce soir, 21h05 sur France 5. Ce sera après Christophe Maé avec La Lune et Chicago avec If You Leave Me Now.

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1: Vous écoutez votre radio ici, c'était Christophe Maé avec La Lune. Place au groupe Imagination dans un instant, mais tout de suite, des infos près de chez vous.
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3: Envie de bouger tout en soutenant une belle initiative locale, notez bien la date. L'association des parents d'élèves de l'école Jean Abadie à Boucau organise un tout nouvel événement sportif, la Trace de Boucau, qui se déroulera le dimanche 31 mai au stade Piquesari. Au programme, une course de 10 km ouverte aux plus de 16 ans, une marche de 8 km pour les amateurs de balade et bien sûr une course dédiée aux enfants. Un événement pensé pour tous les âges dans une ambiance conviviale et intergénérationnelle. L'objectif, rassembler les habitants autour d'un moment chaleureux, créer du lien dans la commune et soutenir les projets de l'école, puisque l'intégralité des bénéfices sera reversée directement aux enfants de l'école Jean Abadie. Les inscriptions sont d'ores et déjà ouvertes et si on vous en parle dès aujourd'hui, c'est parce qu'on recherche tout simplement sur place des bénévoles signaleurs pour sécuriser le parcours le matin de l'événement entre 9h30 et 12h30. Vous pouvez vous renseigner auprès de l'école de Boucau si vous souhaitez participer.
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0: Bienvenue sur votre radio locale ici. Super souvenir à l'instant de Michel Polnareff, on écoutait radio. Il est l'heure de retrouver Patrice Gascoigne avec les coulisses télé. Bonsoir Patrice.
1: Bonsoir Sophie.
0: Vous avez retenu l'enquête de ce soir dans Le Monde en face sur France 5, une enquête qui nous plonge au cœur de notre agriculture.
2: Ce fut d'abord une longue enquête publiée dans le journal Le Monde, puis un livre couronné du prix Albert Londres.
3: C'est compliqué de dire on s'est trompé, mais moi il m'a fallu beaucoup de temps à accepter que je m'étais trompé, que l'agriculture auquel j'avais cru pendant des années, c'était pas une agriculture qui allait nourrir la France, c'était pas une agriculture qui allait faire vivre ses paysans.
2: Extrait de Violence dans les champs, l'enquête édifiante à découvrir ce soir sur France 5. Elle est signée Nicolas Legendre et Magali Serre. Nicolas Legendre, lui-même fils de paysan, a enquêté durant 7 ans sur notre agriculture. Dans ce que vous allez voir ce soir, il réunit les témoignages d'agriculteurs, d'éleveurs, de décideurs du monde agricole. Tous dénoncent, malgré la pression, voire les menaces, un système économique, le système productiviste qui perdure depuis des décennies grâce à la violence. Une violence à l'égard des paysans eux-mêmes, mais aussi à l'égard de l'environnement et même des institutions. C'est magistralement raconté et démontré par cette enquête. Mais j'ai voulu savoir si ça avait été plus compliqué de mener l'enquête pour la télé que pour la presse écrite. Écoutez la réponse de Nicolas Legendre.
4: Le travail d'enquête avec une caméra sur ces sujets est plus difficile parce qu'il faut faire parler les gens devant la caméra, que c'est un exercice qui peut être stressant pour certaines personnes. Et là où, pour moi, c'était facile de faire témoigner des gens, enfin facile entre guillemets, pour mon livre parce que c'était des interviews par téléphone ou de visu, mais j'étais simplement avec mon carnet et mon crayon. L'anonymat a été plus facile également à assurer. Avec une caméra, c'est tout de suite autre chose. Il a fallu convaincre certaines personnes de témoigner face caméra. Beaucoup n'ont pas souhaité témoigner et de fait, ils ne sont pas dans le film. Il a fallu aussi convaincre d'autres, dans certains cas, de ne pas témoigner de façon anonyme, même si finalement la grande majorité de nos interlocuteurs, interlocutrices ont accepté d'emblée. Nous on prévoyait un possible anonymat, mais finalement on n'y a pas eu recours parce que nos témoins ont accepté de témoigner à visage découvert, face caméra. Mais beaucoup d'autres, en fait, ont refusé par peur, principalement des représailles, en fait.
2: Nicolas Legendre, réalisateur de cette investigation, salué et primé. Violence dans les champs, ce soir, sur France 5. Quant à nous, on se retrouve sans violence, en douceur. Demain, avec de nouvelles coulisses télé.
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0: Belle soirée, c'était Marine avec Escroc sur votre radio locale ici. Il sera bientôt 19h avec toute l'actu qui arrive. Vous passerez votre soirée avec Laurent Petit-Guillaume et la musique de votre enfance, de votre adolescence, bref, la super musique des années 80. Mais avant, on se quitte tout en douceur et en nostalgie avec Johnny Hallyday et J'ai oublié de vivre. Belle fin de week-end.
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1: Excellente soirée, vous écoutez ici, il est 19h. On s'informe avec Benjamin Mathieu.
2: La teuf est finie dans le Cher après 3 jours au son de la techno dans une zone militaire considérée comme dangereuse par les autorités. Alors que la free party géante organisée près de Bourges touche à sa fin, Laurent Nunez, le ministre de l'Intérieur, hausse le ton, venu se rendre compte sur place de l'ampleur de ce technival illégal qui a rassemblé près de 20 000 personnes. Le ministre se dit convaincu par le projet de loi en cours de discussion durcissant les sanctions.
3: Ça ne fait que me renforcer dans la conviction qui est la mienne de continuer à porter un projet de loi qui s'appelle Riposte et qui comporte, ce qu'évidemment les organisateurs avaient bien identifié, une partie consacrée aux rave parties. Organiser une rave party maintenant, ce sera un délit puni de 2 ans d'emprisonnement, de 30 000 euros d'amende. Ça veut dire que quand on identifie les organisateurs, on commence par passer par la case garde à vue. Et puis ensuite, il peut y avoir une condamnation délictuelle. Et puis surtout, ce que nous allons proposer, c'est que les participants aux rave parties, dès lors qu'ils ont été informés du caractère illégal de ce rassemblement musical. Et donc dans ce cas-là, ce sera un délit aussi pour les participants et nous pourrons appliquer l'amende forfaitaire délictuelle à hauteur de 300 euros.
2: Un rassemblement contre le racisme et la violence envers les élus cet après-midi à Rennes à l'appel de Régine Comocoli, élue insoumise qui depuis les dernières élections en mars et son entrée au conseil municipal de Rennes est victime de messages haineux, de courriers racistes. Il y avait 200 personnes. C'était l'une de ces rares apparitions publiques de l'élu qui vit recluse depuis mars dernier, Justine Leblond.
4: Désormais, Régine Comocoli mène une vie cachée. La semaine dernière encore, sa voiture a été cambriolée sur son parking. Elle n'ose même plus sortir au parc à côté de chez elle.
5: Je peux plus sortir sans mesurer tous les services de sécurité autour de moi. Je mets des lunettes, des trucs dignes d'un film, mais en fait, c'est très très angoissant.
4: Elle s'inquiète surtout pour ses 3 filles, dont Brianna, 16 ans, presque devenue résignée face à la situation.
6: Je trouve que l'humanité, elle a pas tant évolué que ça, donc... Ça me choque pas plus que ça. Mais je sais que je m'inquiète beaucoup plus pour ma mère. Quoi.
4: Touchée aussi de voir que plus de 200 personnes sont venues pour les soutenir.
6: On peut voir que là, il y a beaucoup de personnes. Enfin, il y a tout type de peau, il y a tout type de religion. On est tous mélangés et ça montre qu'on est capable de vivre en société, mais il faut juste qu'il y ait de la volonté. Voilà.
4: Même si dans le rassemblement, Marie-Lou, 89 ans, s'attendait à voir plus de monde.
7: J'ai l'impression que je suis dans mon enfance. Ça me fait beaucoup froid dans le dos. Il n'y a pas de prise de conscience devant tous ces multiples petits faits racistes qui se multiplient, qui s'aggravent. Et donc, personne ne réagit alors qu'on est déjà dans des problèmes très, très graves.
4: Des actions, des réponses, ces manifestants en attendent aussi au niveau de l'État. Ils pointent du doigt le silence du gouvernement.
2: Le reportage ici à Armorique. Jean-Luc Mélenchon est l'invité du journal de 20h de TF1 ce soir. L'insoumis qui devrait très probablement officialiser sa candidature. Les élus et les filles étaient réunis cet après-midi pour désigner leur candidat. Le suspense est assez faible. Alors que le cours du baril de pétrole atteint des sommets en raison de la crise au Moyen-Orient, Sébastien Lecornu remet un petit coup de pression sur Total Energy, le géant pétrolier français qui a vu son bénéfice net bondir de 51%. Le Premier ministre encourage Total Energy à un plafonnement généreux des prix à la pompe. Alors un contexte d'inflation particulier, les Français comptent peut-être partir moins loin et moins longtemps pendant leur congé cet été. Est-ce que cela profite au camping? On a posé la question à Nicolas Daillot, président de la Fédération nationale de l'hôtellerie de plein air.
8: Dans un premier temps, on ne le pensait pas, puisque avec la crise au Moyen-Orient, on a eu un fort ralentissement du rythme des réservations au mois de mars. Par contre, ça a repris depuis maintenant une quinzaine de jours. Et les vacances de printemps, aussi portées par une belle météo, même si ça a été assez contrasté sur le territoire, sont finalement un cru tout à fait correct. Il y a certains comportements de consommation qui ont été particulièrement saillants et qu'on va sans doute vivre au cours des prochaines semaines et même au cours du cœur de l'été si la crise continue, notamment avec beaucoup moins d'itinérance. On voit bien que les propriétaires de camping-cars ou de vannes se pose dans un endroit et bouge assez peu pour limiter au maximum, évidemment, les dépenses de carburant. On n'a pas encore de phénomène de raccourcissement de la durée des séjours. Les gens partent, mais à peu près pour une durée équivalente. Par contre, ils plébiscitent véritablement les offres, tout compris, pour pouvoir, dès le départ, connaître le budget global qu'ils vont mettre dans leur séjour de week-end ou dans leur séjour de vacances un peu plus longue, de façon à limiter au maximum les dépenses surprises de dernière minute.
2: Et si vous êtes de retour de ce pont, la circulation est difficile selon Buson Futé. Dans tout le quart nord-ouest, c'est orange dans le sens des retours. Il y avait beaucoup de sport aujourd'hui et c'est une belle après-midi de rugby, notamment pour l'IBB en demi-finale de Champions Cup. Bordeaux-Bègles s'impose 38 à 26 face aux Anglais de Bath dans un match très relevé et spectaculaire avec 9 essais marqués. Les Bordelais qui vont donc pouvoir défendre leur titre en finale.
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9: Une météo de fin d'après-midi qui se poursuit avec un régime encore d'averses, quelques éclaircies et surtout des orages aussi. Météo France nous l'avait annoncé. Pour cette nuit, ce sera la même chose avant une amélioration en deuxième partie de nuit. Pour demain lundi, les conditions sont absolument les mêmes, c'est-à-dire alternance d'éclaircies puis de passages nuageux d'averses qui vont se poursuivre tout au long de cette journée. Sur le plan des températures, elles reculent légèrement. Demain lundi, les maximales autour de 17 degrés. Je vous souhaite une très belle soirée avec ici Pays Basque.
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10: Bonsoir à tous, j'espère que vous avez bien profité de ce week-end, long week-end pour certains. Vous êtes peut-être d'ailleurs sur la route de retour. Eh bien, je vous accompagne jusqu'à 20h avec, comme chaque soir, de la musique, des anecdotes, des souvenirs. Et ça commence comme ça.

0: All Night Long, c'était Lionel Richie.
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0: Ça pourrait être ma chanson préférée au monde, mais je change souvent d'avis. Contrairement à Lionel Richie, qui, lui, avait prévu d'arrêter sa carrière au sein du groupe Les Commodores en 80. Le succès mondial arrive avec ce All Night Long en 83. C'est en interprétant ce tube lors de la cérémonie de clôture des JO de Los Angeles en 84 qu'il croise celle qui deviendra sa femme, Diane Alexander. Voilà, après ce joli happy end, on enchaîne avec une chanson d'amour. Paul Young, Every Time You Go Away.
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0: Muriel Dac, c'était Tropique. Ici. Il y a un an, Muriel Dac, installée depuis quelques années dans la vallée de la Drôme, a organisé une soirée pour fêter les 40 ans de ce tube. Quelques amis belges sont venus la rejoindre, tels que Benny B et Léopold Nord. Oui, celui de C'est l'amour. Ben normal, c'est son premier mari avec qui elle a eu 3 enfants. Allez, après cette belle histoire, dans un instant, Jean-Jacques Goldman. Il suffira d'un signe.
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3: 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C'est la conférence

0: C'est sur la vie et l'œuvre du peintre Louis Floutier, présenté par Madame Marie-Anne Prunet. C'est gratuit et il faut une inscription sur le site de Culture et Patrimoine. Je vous remercie.
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0: Jermaine Jackson et Piazzadora, c'était When the Rain Begins to Fall.
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0: Pour la suite, j'ai choisi un groupe très énervant. Je m'explique, hein. On a tous adoré le groupe Foreigner dans les années 80, notamment grâce aux tubes comme Urgent, I Want to Know What Love Is, ou encore Waiting for a Girl Like You, qu'on va écouter dans un instant. Eh bien, figurez-vous qu'ils sont en tournée mondiale en ce moment. Ils vont passer en Allemagne, en Angleterre, en Suisse, en Belgique. Rien en France. C'est un scandale. Fallait le dénoncer aujourd'hui, c'est fait. Bon, allez, on se calme et on les écoute quand même. Foreigner.
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0: Pointer Sisters, c'était I'm So Excited. 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Dans un instant, ce sont vos choix, votre playlist qu'on va retrouver dès 20h. Mais avant cela, Lipstick Polychrome, Daniel Balavoine, arrive juste après ça.
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2: Comme il est 20h et qu'on est dimanche, Décibel spécial avec les chansons préférées des auditrices et des auditeurs. Ah, vous ne cessez jamais de nous surprendre. Hein. Et oui, l'un ou l'une d'entre vous s'est dit, tiens, petit dimanche soir, Patrick Hernandez, ça peut être pas mal. C'est vrai que très souvent, c'est plutôt le samedi, enfin dans la nuit du samedi au dimanche, vers 2-3 heures du matin. Mais le dimanche soir, ça me va aussi. Vous avez donc choisi ce soir du Patrick Hernandez. Oui, Gaëtan sera avec nous tout à l'heure pour nous le présenter. Également Yvan, fan de Lara Fabian. Et puis Stéphane, qui adore Jean-Louis Aubert, surtout en live. Je vous ferai aussi découvrir la toute nouvelle chanson de Pierre Demar. Allez, Décibel, c'est parti.
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2: Merci de nous avoir choisis pour passer votre dimanche soir. Les chansons préférées des auditrices et des auditeurs, c'est tous les dimanches à 20h et jusqu'à 21h sur votre radio ici. Un décibel pendant lequel j'irai aussi explorer vos chansons préférées de Madonna et puis on ira faire un petit tour au pays du coup de vieux. Oui, vous savez, ces chansons qui ont 20 ans cette année et on se dit comment ça, c'était il y a 20 ans, mais non, pas possible. Eh bien si, les tubes de 2006 ont 20 ans en 2026. On en fera un petit tour tout à l'heure. Pour le moment, filons retrouver la première auditrice de la soirée, elle s'appelle Patricia. Bonsoir Patricia.
4: Bonsoir Émilie.
2: Bienvenue dans Décibel, chère Patricia, comment ça va?
4: Écoutez, la journée s'est bien passée, on a du soleil, donc
2: oui.
4: Ça ne peut être que bien et mieux, quoi.
2: Exactement. Mais je suis assez d'accord, en fait. Voyons les choses avec philosophie. Si déjà, on ne se prend pas des seaux d'eau sur la figure, soyons heureux. Voilà. On va au moins se satisfaire de ça. Alors, Patricia, il faut que je vous fasse une confidence. La chanson que vous allez nous présenter ce soir, j'en avais entendu parler, mais pour une raison qui m'échappe, je ne l'avais jamais écoutée. C'est deux artistes très connus, un depuis plus longtemps que l'autre, mais ils ont fait ce duo, et je l'ai écouté pour la première fois, là, en préparant l'émission, grâce à vous. Alors Patricia, qu'est-ce qu'on va écouter?
4: Écoutez, j'ai découvert cette chanson moi, sur un album que j'avais de compilation, donc Garou et puis Charlotte Cardin, Du vent, des mots,
2: ouais.
4: Et j'ai trouvé cette chanson fraîche, sympa, et puis j'ai ressorti, et je me suis dit, je vais appeler un décibel pour faire partager aux auditeurs.
2: Mais c'est une super bonne idée, Patricia, parce qu'alors, évidemment, Garou, on ne le présente plus, hein, depuis Notre-Dame, 1998, etc. Voilà, c'est un garçon qu'on connaît très bien. Charlotte Cardin, bon, bah, c'est clairement la star de l'année. Je vous rappelle qu'elle a remporté la victoire de l'artiste féminine 2026 aux dernières victoires de la musique. Et on se doute bien, ils sont tous les deux Québécois. On sait que Garou, en plus, met le pied à l'étrier de plein de jeunes artistes. Mais voilà, c'est pas une chanson qui a fonctionné ici. Et c'est vrai qu'elle est tout en fraîcheur et en bonne surprise.
4: Alors, elle date de 2013, je crois, d'après ce que je voyais. 2013, cette chanson-là, 13 ans.
2: C'est ça. Ouais. Charlotte Cardin, qui avait été repérée donc tôt par ce cher Garou. Alors, on préfère qui, du coup, dans la chanson, Patricia? Plutôt équipe Garou ou équipe Charlotte Cardin?
4: Charlotte Cardin, j'aime beaucoup.
2: Ah,
4: j'aime
2: beaucoup
4: ce qu'elle fait. Et ouais, elle a une superbe voix et puis ça passe tout seul, quoi. Ça s'écoute vraiment. Hein. C'est vraiment chouette. Ouais. Quand on l'écoute, ça nous met du baume au cœur et elle a une superbe voix. Ouais.
2: C'est vrai. Et alors, en plus, en interview, il se trouve que c'est une des personnes les plus sympathiques, drôles, ouvertes. Enfin voilà. J'ai que des bonnes choses à dire sur Charlotte Cardin. La féliciter pour son premier Accor Arena, Bercy, à Paris, c'était jeudi. Et puis pour celles et ceux qui font les festivals d'été, sachez que Charlotte Cardin sera à Willow of Green le 7 juin au festival Sœurs Jumelles. Avec ici le 26 juin et puis ensuite Europa Vox, le Main Square, le Beauregard, le Musilac, le Montre Jazz ou encore les Nuits de Fourvière et le Festival de Nîmes, la Foire au Vin d'Alsace. Elle se fait vraiment la tournée des Grands Ducs des festivals français. Vous aurez l'occasion d'aller la voir, Patricia, ou pas?
4: Pas pour l'instant, non. J'ai un festival Un festival pas loin de chez moi, pour l'instant, ne passe pas. Peut-être l'année prochaine, j'espère. Et j'irai la voir certainement. Mais en espérant qu'elle repasse d'autres duos, parce que ça fonctionne très bien. Hein.
2: Ouais. On est d'accord. Vous allez découvrir, grâce à Patricia, ce duo, Garou et Charlotte Cardin, Du Vent, Des Mots. Merci beaucoup, Patricia, d'avoir pensé à partager cette chanson avec nous. C'est trop gentil. Bonne soirée.
4: Bonne soirée, merci à vous.

0: trouvailles. Voilà, une chanson qui a plus de 10 ans. Charlotte Cardin, invitée par Garou pour ce duo du vent des mots. C'est la trouvaille de Patricia, merci à elle. Et pour la tournée d'été des festivals de Charlotte Cardin, j'ai oublié de vous donner une date très importante, le VNB Fest le 21 août, le Cabaret Vert à Charleville-Mézières le 22 août, et puis... Ça, c'est un petit peu le festival qui marque la rentrée des classes. Le Rose Festival, organisé par Big Flo et Oli à Toulouse. Charlotte Cardin partagera l'affiche avec Ino Casablanca et Macklemore le 27 août à Toulouse, donc.
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0: Gaëtan est un habitué de l'émission et il est avec nous ce soir en ligne. Salut Gaëtan.
2: Salut Émilie, tu vas bien?
0: Ça va bien et toi?
2: Ça va très bien, oui.
0: Gaëtan, tu as, comment dire, une nouvelle spécialité. Hein, là, ça fait déjà deux fois, aujourd'hui étant la deuxième, que tu nous appelles pour nous raconter tes rencontres avec les stars. J'adore ça. J'adore. La dernière fois, tu avais rencontré David Hallyday.
2: C'est ça, oui.
0: Dans les coulisses de son concert, discussion, photo, tu nous avais régalé. Alors, qui est ta star du jour, Gaëtan?
2: Eh ben c'est plusieurs stars parce que je suis allé voir Star 80 en concert.
0: Oh là là.
2: Et puis après je me suis présenté devant les portes du backstage et ben ils ont laissé rentrer ceux qui étaient accrédités et puis moi j'ai demandé à la dame qui laissait rentrer si je pouvais aussi rentrer pour faire des photos. Elle m'a dit ben oui exceptionnellement on te laisse rentrer.
0: Ah mais ça c'est Gaëtan. Gaëtan, tu les as au charme parce qu'en fait tu arrives poliment, tu demandes gentiment et puis je pense que t'as pas l'air d'un fou, tu sais qui va genre se jeter sur Patrick Hernandez en disant Patrick.
2: Ça, voilà.
0: Et voilà et ça passe quoi, mais bravo. Bravo.
2: Ben oui, c'est passé très bien. J'ai pu rencontrer Vivien Savage, j'ai vu Phil Barnet, Mario de Emilia Image. Christiane de Soak Machine, qui j'ai rencontré d'autres, Patrick Hernandez, qu'on va écouter après. J'ai également rencontré plein de beaux mondes.
0: Franchement, moi, je suis impressionnée. Tu es. Remarque, t'es assez jeune, t'as quel âge, toi, Gaëtan?
2: J'ai 26 ans, mais j'aime bien tous ces artistes, c'est sympa, des années 80.
0: Oui, mais je pense que t'étais le plus jeune du backstage. Ça, c'est sûr.
2: Non, j'étais pas le plus jeune.
0: Ah, c'est vrai? Ah, c'est marrant.
2: Non, mais oui, il y en avait d'un petit peu plus jeune, oui.
0: Ouais.
2: Je crois qu'il avait 22 ou 23, c'est le plus jeune.
0: Oui, ok, donc quand même même génération. Mais je pense que ça doit faire très très plaisir aux artistes de se rendre compte que, alors évidemment, les tubes des années 80, ça parle au quadra, au quinca et plus si affinité, mais que, voilà, une génération plus jeune, bah, que les chansons, elles se sont transmises en fait et qu'elles sont toujours là, quoi. C'est trop bien.
2: Oui, mais justement, ils m'ont dit que ça leur fait très plaisir, que des jeunes comme ça continuent d'écouter. Et j'ai aussi rencontré, Jean-Pierre Madère.
0: Ah, lui, il est trop chouette, il est déjà venu dans l'émission.
2: Ils sont tous très chouettes, Il y en a juste une qui n'est pas venue pour les photos, c'est Sabrina, que j'aurais bien aimé rencontrer. Mais
0: Sabrina, boys.
2: Oui.
0: Ah oui.
2: C'est ça, oui.
0: Oh, bah pour la prochaine fois, Gaëtan, pas tout le même jour.
2: Oui, pour une prochaine fois, je dois encore en faire deux, là, deux concerts d'ici la fin d'année, Marc Lavoine et Dan Akil.
0: Ah bah très bien, c'est bien parce que il y a énormément de variétés et tu t'écoutes plein de styles de musique différentes. Mais pour ce soir quand même, t'as choisi le disco de Patrick Hernandez, Born to be Alive. Alors bon, c'est un tube de 1979, il fait la tournée Star 80, c'est pareil, c'est Cousin Germain, voilà, c'est presque années 80. Ça devait être un des grands moments du concert, non?
2: Oui, mais c'est passé presque à la fin du concert. Et je me suis dit que ce serait bien de l'écouter un dimanche soir parce que des fois les gens sont un peu tristes le dimanche soir de la fin de la semaine, de la fin du week-end. Et du coup, je me suis dit que ce serait bien un titre un peu joyeux.
0: C'est formidable. Remède contre le coup de blues du dimanche soir grâce à Gaëtan. C'est Patrick Hernandez, Born to be Alive. Et vous avez le droit de chanter, de danser et faire tout ce que vous voulez. C'est dimanche soir et vous écoutez ici. Merci Gaëtan.
2: Merci Émilie, gros bisous.
0: Bisous, à la prochaine pour ta prochaine star. Hein. On compte sur toi.
2: Oui, bien sûr. Oui, ce sera fin juin pour Marc Lavoine.
0: Super.

0: To Be Alive, Patrick Hernandez. Vous dansez bien, hein, c'est normal, vous écoutez ici, mais attention, plus dur sera le coup de vieux.
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0: Nous sommes en 2026, alors mathématiquement, les chansons de 2006 ont 20 ans. Ça m'a fait mal quand j'ai préparé ce petit instant musical pour vous. J'espère que, voilà, ça ramènera de bons souvenirs, mais que vous aussi, vous vous direz, mais comment ça? Comment ça, cette chanson a 20 ans?
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0: Eh ouais, la boulette de Diam's tube de 2006, une année où on a découvert une jeune et un peu barrée, mais on aimait ça,

0: Eh oui, mon cœur, mon amour, ça a 20 ans, tout comme...
1: J'adore.
0: Là, je les sens, les 20 ans, parce que je bouge la tête comme en 2006, mais ça tire un peu en haut du cou, c'est pas normal. Philippe Catherine, lui, il a la grande forme, il a fait l'année dernière sa première tournée de Zénith, ouais, de toute sa carrière. Alors voilà, 2006, il y a 20 ans, on a découvert de grands artistes, et puis un des grands tubes de cette année-là que j'avais très envie de partager avec vous ce soir, c'est le tout premier d'Amy Winehouse, et il s'appelle Rehab. 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

0: Amy Winehouse et la chanson Rehab, c'était sur son album devenu culte depuis, le magnifique Back to Black. Et Amy Winehouse qui nous a quitté, ça va faire 15 ans au mois de juillet prochain. Alors si vous avez autour de vous des jeunes garçons, des jeunes filles qui aiment la musique et qui n'auraient pas entendu parler d'Amy Winehouse, il est temps de commencer à transmettre, les amis. Il faut que son nom, que sa voix, que sa musique reste malgré sa vie chaotique. Quel bel artiste. À tout de suite.
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0: Le dimanche soir, ce sont les auditrices et les auditeurs d'ici qui font la programmation musicale de Décibels. Vous appelez pour partager avec nous vos chansons préférées, des chansons qui sont pour vous des souvenirs très forts, chansons de mariage, chansons de divorce aussi, on n'en parle pas assez, mais c'est souvent de très très bonnes chansons. Pour partager tout ça avec nous, il suffit de nous envoyer un email quand vous voulez pendant la semaine. Notre adresse, c'est décibels, avec un S à la fin, @radiofrance.com, décibels@radiofrance.com. Dans le mail, vous mettez le nom de la chanson que vous avez envie de partager avec nous, et puis aussi votre numéro de téléphone pour qu'on puisse vous rappeler. Et c'est ce qui se passe ce soir avec Yvan. Bonsoir Yvan.
5: Bonsoir Émilie.
0: Je crois que c'est la première fois qu'on se parle, c'est vrai ça?
5: Oui, tout à fait.
0: Bienvenue dans la bande du dimanche soir, cher Yvan. On va écouter.
5: La première fois que je vous écoute, mais...
0: Ah, ça fait plaisir, merci.
5: Mais c'est surtout ma fille qui vous écoute assidûment.
0: Ah, très, comment elle s'appelle?
5: Elle s'appelle Violette.
0: Coucou Violette, merci d'écouter la radio, c'est super. Alors cher Yvan, je crois, si je suis bien informée, et en général je le suis, que c'est une chanson qui est très très spéciale pour vous, que vous allez partager avec nous ce soir, et surtout une chanson que vous aviez envie de dédier à quelqu'un.
5: Voilà, et bien en fait c'est ma femme qui l'a dédiée à ma fille, et donc moi je la dédie en même temps à ma femme et à ma fille, parce que ma fille est hospitalisée depuis 4 mois maintenant. Oh.

0: Et alors, qu'est-ce qu'on peut faire de plus pour vous soulager, vous, votre épouse, et puis votre fille? Qu'est-ce qu'on peut lui souhaiter?
1: Eh bien, que ça lui apporte de la force et que ça lui permette de guérir plus vite. Plus vite et oui, le plus vite possible.
0: Très bien.
1: Et le mieux possible. Le mieux possible. Voilà, qu'elle prenne de la force avec ce genre de chansons, de paroles et puis de choses qui, au final, peuvent être positives.
0: Eh ben, on lui envoie plein de force. Et puis, vous savez, Yvan, on est très nombreux ici le dimanche soir et plein d'énergie puisque nous n'avons rien foutu de la journée puisque c'est dimanche. Donc là, on va tous se concentrer et tous envoyer nos...
1: C'est Manuela. Et ma fille, c'est Violette. Et donc, toutes les deux aiment beaucoup cette chanson et votre radio.
0: Eh ben, on fait ça. On envoie nos meilleures ondes à Manuela, à Violette, à Yvan. Et on envoie donc cette chanson que vous avez choisie et qui vous lie, Ta peine, de Lara Fabian. Je suis sûre qu'on va envoyer les ondes tellement fort que vous allez, tout le monde va les sentir. Peut-être même Lara Fabian, on va la réveiller. Allez savoir. Oui, elle fait la sieste le dimanche soir, Lara Fabian. J'ai mes sources. Voilà. Mais merci en tout cas, Yvan, d'avoir partagé ça avec nous. Et plein de courage et plein de bises à Violette et à Manuela. Merci beaucoup, Yvan.
1: Merci beaucoup.
0: À bientôt.

0: peine. Lara Fabian, Ta peine, vous écoutez ici, et si comme Yvan, vous avez une chanson que vous avez très très envie de partager avec nous, n'oubliez pas, un mail suffit. Notre adresse, décibel, avec un S à la fin, @radiofrance.com.
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0: Le dimanche soir, on écoute vos chansons préférées, mais parfois, je prends des petits paris sur l'avenir et je me dis que ça peut faire partie de vos futures chansons préférées. C'est le retour de Pierre Demar avec un tout nouveau titre qui s'appelle Je pense à vous. Pierre Demar, vous l'avez découvert avec ça.
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0: Sur le premier album de Pierre Demar, Regarde-moi, il y avait cette chanson Un jour je marierai un ange. Pierre Demar a cartonné, des victoires de la musique et puis des tournées partout en France, des clips, des émissions de télé. Et puis l'année dernière, on l'a un petit peu moins vu, mais c'est normal puisqu'il était en studio en train de préparer son retour, le premier extrait de son nouvel album.

L'album est sorti, il s'appelle « Je pense à vous » et je pense que ça peut vous plaire beaucoup, Pierre Demar qui écrit cette chanson et qui l'envoie comme ça dans le cosmos, dans l'univers et dans vos radios, histoire de vous dire, vous, le public, qu'il pense beaucoup à vous, vous lui avez manqué, qu'il a hâte de vous retrouver. La preuve, Pierre Demar a déjà annoncé 2 concert pour fêter son retour les 8 et 9 décembre à Paris à l'Olympia. Il sera dans Décibels le 3 juin.

0: Ah, ce cher Pierre Demar, vous savez qu'il avait reçu le prix Talent France Bleu 2022. Donc à l'été 2022, on l'avait distingué, sachant que son album n'est sorti qu'en janvier 2023. Donc voilà, on a été un peu précurseur et visionnaire hein, sur la carrière de ce garçon, ce jeune Belge, vraiment plein de talent. Pierre Demar, on lui souhaite le meilleur pour son deuxième album et on lui donne rendez-vous donc dans Décibel. Il sera notre invité le 3 juin.
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0: Eh ben oui, on continue l'émission, bien évidemment. J'étais dans mes pensées, je me disais, tiens, Pierre Demar, je suis quand même contente qu'il vienne nous voir le 3 juin. Mais enfin, c'est dans un mois, ma fille, calme-toi, et accueillons maintenant Stéphane. Salut Stéphane.
2: Salut Émilie.
0: Comment vas-tu?
2: Ça va très bien, et toi?
0: Ça va très bien, je te remercie. Mon cher Stéphane, toi, quand tu passes dans l'émission, en général, c'est pour nous passer du rock, souvent français ou anglais. J'ai des souvenirs cette année que tu sois déjà passé pour nous passer du Indochine, du Oasis aussi, c'est ça?
2: Oui.
0: Ah, t'as vu, j'ai bonne mémoire.
2: Hein. Ah ouais.
0: J'ai surtout un petit cahier. C'est vrai, moi, c'est à l'ancienne, je vous fais écouter mon cahier avec toutes les pages, comme ça. Vous l'entendez ou pas? Voilà, avec tous les choix de tous les auditeurs depuis le début de l'année. Donc Stéphane, j'ai vu qu'il était plutôt guitare. Et ça va pas me donner tort ce que tu as choisi ce soir. On va écouter qui?
2: On va écouter notre cher Jean-Louis Aubert.
0: Oh! Alors on l'adore. Jean-Louis Aubert, on l'adore. Déjà, quand il vient dans Décibel, en général, on rigole bien. Mais vraiment, parce qu'il est voilà très bon camarade. Et qu'il a plein d'anecdotes à raconter. Évidemment, le mec est rockstar depuis plus de 40 ans. Donc évidemment, il a un paquet de trucs à raconter.
2: Oh, il a 50 ans, c'est maintenant 50 ans.
0: 50 ans de carrière? Ah mais oui, t'as raison.
2: Ouais, 50e année, 2026, oui.
0: Mais bien sûr, c'est pour ça que la tournée s'appelle 50 ans avec vous.
2: Exactement.
0: Ah bah oui, c'est logique.
2: Premier album de téléphone à 50 ans à la fin de l'année.
0: Mais oui, c'était fin 76. Incroyable, incroyable. Tu l'as vu combien de fois, toi, à travers les époques? Donc, téléphone, t'étais peut-être un peu jeune, mais oui. Aubert en solo, Les Insus.
2: La première fois en concert, c'était au Zénith de Paris, en 2002, l'album Comme un accord.
0: Ah, très beau. Très beau, très très beau, très très belle période. Et là, donc, il vient de faire ce grand concert qui était diffusé à la télé d'ailleurs, 50 ans avec vous. T'as pu le voir sur cette nouvelle tournée?
2: Ben, j'ai vu ce concert même, directement.
0: Ah, t'as vu le concert qui est passé à la télé?
2: Oui, ben, ils ont coupé des morceaux, parce qu'il nous a mis pour 3 heures de concert. C'était très beau.
0: Oui, et la version télé, elle doit faire un petit peu moins de 2 heures, j'imagine. Donc oui, vous avez eu des exclus.
2: On croise les doigts que ça sort en DVD. Hein. On croise les doigts, très fort.
0: Je le souhaite. Alors là, tu nous fais un petit peu remonter le temps, parce qu'il y a un album live d'Aubert qui est vraiment magnifique, qui s'appelle Une page de tournée. Et, et dessus, il chante Les plages, qui est une chanson merveilleuse sur à quel point on peut rêver quand on est gamin, rêver de changer d'horizon, changer de condition, changer de vie. Elle te touche beaucoup, cette chanson?
2: Oui, et puis en plus, c'est le CD live qui m'a fait découvrir Jean-Louis Aubert et qui m'a fait l'aimer. Et voilà, depuis maintenant 40 ans. Ah non, je ne pas. 30 ans, pardon. 30 ans.
0: Excuse-moi. Ah, tu vois, t'es aussi fort en maths que moi, toi. C'est bien.
2: Non, mais pas de maths en direct. C'est la règle.
0: Jamais de mathématiques en direct. On se fait avoir à tous les coups. Ah là là. Eh ben merci. Merci, Stéphane. Et c'est une super bonne idée d'écouter Les plages, Jean-Louis Aubert, version concert. Un bon dimanche soir, comme si on y était. Je t'embrasse, à bientôt.
2: Gros bisous, à bientôt.
0: Merci,
2: au revoir.
0: Stéphane. Salut.

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1: Mais quel cadeau, ce Jean-Louis Aubert, je l'adore, les plages. Alors là, c'était même la version 2 pages de tournée, parce qu'il y avait l'album live, une page de tournée, puis après il y avait la grosse version, 2 pages de tournée. Mais n'hésitez pas à écouter ces albums en public, qui sont toujours hyper réussis. Pas parfaits, mais c'est pas grave, c'est pas ce qu'il cherche, la perfection, je pense, Jean-Louis Aubert, dans ses concerts. C'est plus la communion, les émotions, et c'est vraiment là. Il y a aussi un album un petit peu plus récent, qui s'appelle le Holo. O-L-O, qui était une tournée avec des hologrammes, etc. C'était un peu cyber, c'était après le Covid. Voilà, il avait des idées un peu zinzin, mais surtout une tournée acoustique, en fait. Et donc, il est soit en guitare-voix, soit en piano-voix. Et Aubert en piano-voix, mes enfants, c'est très très beau. Donc voilà, l'album s'appelle Holo Tour, et je vous le recommande.
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1: Et des auditrices, monsieur Grosse Voix de la radio. La preuve, c'est Julie qui est avec nous maintenant. Bonsoir Julie.
3: Bonsoir Émilie.
1: Bienvenue dans Décibel, comment ça va Julie?
3: Très bien.
1: Ah oui, dis donc, j'entends. Beaucoup d'énergie dans la voix de Julie. Ah non, mais ça fait plaisir, ça fait du bien. On n'est pas dans le mode blues du dimanche soir ici. Julie, on va parler d'une chanteuse qui rentrerait, il me semble, dans la catégorie des artistes un peu sous-cotés en France. C'est-à-dire qu'elle est très talentueuse. On sait qu'elle existe, mais je ne la trouve pas assez présente dans les médias. C'est Emma Peters.
3: Oui, alors tout à fait. J'aime beaucoup sa voix, j'aime beaucoup sa façon d'arranger ses morceaux avec son équipe.
1: Ouais.
3: Et c'est pas facile de se faire une place. Il y a tellement en ce moment de nouveautés, de nouveaux chanteurs et chanteuses qui ont des univers particuliers où c'est très produit, très beau. Je crois que voilà, on est presque en overdose de bons chanteurs et de bonnes chanteuses francophones.
1: Et ça n'a pas toujours été le cas, mais c'est vrai que c'est une période où est d'abondance, ce qui fait que voilà, certaines ou certains très talentueux sont pas suffisamment exposés. Et Emma Peters aussi, il faut dire que c'est quelqu'un de très discret, qui travaille beaucoup, etc. Donc peut-être que voilà, le fait de pas être exposé en permanence, ça lui va aussi. Mais là, par exemple, elle est pas sur les festivals d'été, c'est un peu dommage, quoi.
3: Bah oui, mais peut-être qu'elle prépare quelque chose et qu'elle a besoin de tout son temps pour préparer un nouvel album, pourquoi pas.
1: J'aime bien cette idée. J'aime beaucoup cette idée qui me réjouit et donc qui me fait dire de noter dans un petit coin de mon agenda prendre des nouvelles d'Emma Peters. Julie, on va écouter une chanson qui s'appelle Le temps passe. Pourquoi celle-ci et qu'est-ce qu'on pourrait dire pour la présenter à quelqu'un qui aurait jamais écouté Emma Peters?
3: Alors, pourquoi celle-ci? Parce que j'adore son thème.
1: Ah.
3: C'est le moment, après une rupture, bien sûr, parce qu'elle évoque souvent ça, c'est souvent sentimental chez elle. Hein. Donc, elle évoque ce moment où, ça y est, la tristesse est partie, la rancune éventuelle ou la colère aussi, et il faut se détacher, mais on n'a pas envie de se détacher totalement. On n'a pas envie d'oublier totalement.
1: Ouais.
3: Donc, je trouve qu'elle le fait, elle le dit d'une manière très juste, très réaliste, avec des mots directs, ce que j'aime bien. Elle a beau avoir une belle voix douce. Ces textes, eux, sont assez directs, ça passe pas par quatre chemins. Donc, j'adore cette chanson. Elle fait le pendant, en plus, avec un duo qu'elle avait fait avec Grand Corps Malade, Sauf quand je pense à toi, où c'est pareil. Ils sont séparés depuis 2 ans, sauf que là, ils se retrouvent. Et la difficulté de trouver quelqu'un d'autre après, c'est vraiment un thème récent, parce qu'avant, nous... j'ai 44 ans, quand j'avais 20 ans, j'avais le droit soit de désespérer,
1: oui,
3: soit d'être en colère.
1: Oui, c'est ça. C'est vrai. On n'avait pas beaucoup d'options.
3: Voilà, je trouve que les options se sont ouvertes et j'aurais aimé avoir ce genre de chanson quand j'étais une jeune adulte.
1: Alors profitez-en les amis, découvrez Le temps passe, Emma Peters. C'est le choix de Julie ce soir dans Décibel. À bientôt Julie, merci beaucoup.
3: À bientôt aux auditeurs.

0: découverte pour celles et ceux qui n'avaient pas encore entendu Le Temps Passe, signé Emma Peters.
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0: Madonna est de retour dans l'actu à 67 ans. Elle est, selon le livre des records, la chanteuse qui a vendu le plus de disques de tous les temps. 400 millions d'exemplaires écoulés depuis ses débuts dans les années 80. Son 15e album va sortir le 3 juillet prochain, Confessions numéro 2, qui est la suite donc de l'album Confessions on the Dance Floor, sur lequel d'ailleurs figure une de vos chansons préférées de Madonna. Le sample de ABBA, oui, les Suédois qui font visiblement partie de la discothèque de Madonna, très fan d'Europe, hein, puisque son album Music a été produit par un Français, Mir Wace, ex-Taxi Girl. De la France dans la discographie de Madonna, de la Suède, vous le savez, et puis de l'Espagne, toujours. Regarde les chiffres en comparant YouTube, Apple Music, Deezer et Spotify, on se rend compte que la chanson la plus populaire de Madonna, c'est celle qu'il a un petit peu fâchée avec le Vatican. Il faut dire que dans le clip, elle roulait des pelles à Jésus, qui était noir et très sexy. Alors évidemment, à certaines personnes, ça n'a pas trop plu à l'époque, mais voilà, de l'eau a coulé sous les ponts, de l'eau bénite, bien sûr. Et on va se régaler en écoutant la chanson la plus populaire de Madonna, Like a Prayer, et on attend son retour avec impatience.

0: Like a Prayer, Madonna. Décidément, on passe un très bon dimanche soir plein de stars.
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0: Et bim, encore une star. Notre auditeur, le dernier de la soirée, s'appelle Gwen. Salut Gwen.
2: Salut Émilie.
0: Je dis que tu fais partie des stars de l'émission, mais c'est vrai, tu fais partie des fidèles de Décibels. Et en plus, tu es hyper actif et aimé sur les réseaux sociaux avec ta page Inclusique, avec des K partout, Inclusique, qui est une safe place musicale dans laquelle tu proposes des nouveautés très très souvent en fait, hein, toutes les semaines. Hein, tu vas chercher des pépites.
2: C'est ça.
0: Voilà. Et là, c'est une chanteuse, alors qu'on connaît déjà, on ne peut pas dire que ce soit vraiment une petite nouvelle, mais elle vient d'annoncer son retour. C'est Holly Seas que tu as choisi ce soir.
2: Ouais, parce qu'avec le soleil, il y a un titre que j'adore, qui me fout la pêche et que qui fait partie de ma playlist de l'été. Donc j'ai dit qu'il fallait que je la propose à Emily et à tous ses auditeurs.
0: Ah, c'est trop bien. Alors Holly Seas, c'est le nom de scène de Cécile Cassel, la comédienne. Ouais. Et tu l'as déjà vue en concert, je parie.
2: Ouais.
0: J'en étais sûre. Mais Gwen, il fait 12 concerts par mois. Donc, quel est ton verdict?
2: Ah bah c'est une énergie folle et tu passes un moment, tu vois pas passer quoi, tu dis ah mais c'est déjà fini, donc voilà. J'ai hâte là de la revoir.
0: Et en attendant, on l'écoute. Holly Seas, Thank You All, I'm Fine. Merci beaucoup Gwen.
2: Avec grand plaisir, à très vite.

0: 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C'est là-dessus qu'on se dit au revoir et bonne soirée. Merci les amis d'avoir écouté Décibel. Merci à l'équipe, Mathilde Mallet, Sarah Bécard, Elodie Bianca Maria, Yanis Kalem et Franck Moilier. À demain, 20h sur votre radio. Ici, on recevra Bilal Hassani.
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0: Et belle soirée à l'écoute de votre radio. 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
2: 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Michel Sardou, Les Lacs du Connemara, la chanson préférée de Grégoire.
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5: Jacques Roux qui a déjà composé comme d'habitude, il en a écrit tellement qu'il y a un synthé qui se bloque sur un son. Il n'arrive pas à changer le son, mais le son le fait penser à une cornemuse. Il en parle avec Michel Sardou, ils ont cette idée d'écrire sur l'Irlande, les catholiques, les protestants et tout ce qui se passe là-bas.

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1: sur cette chanson en fin de soirée.
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0: C'est un voyage aux États-Unis qui relance la carrière de Claude Nougaro.
1: Façon Jean Bondurant.
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0: Après un passage à vide au milieu des années 80, Claude Nougaro est lâché par sa maison de disques. En 87, le chanteur toulousain vend sa maison à Montmartre et s'exile à New York. Là-bas, il découvre de nouvelles sonorités, plus rock, plus funk. Il collabore avec Philippe Seyss, arrangeur d'El Charro, et séjourne même

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1: Vous écoutez Sauvage Continent, le nouveau titre de Stéphane Echer.
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3: Voici Bonneville, Elonne dans la Lune. Après plus de 100 concerts, plusieurs festivals et des premières parties de Feu Chatterton, Charlie Winston, Solane ou encore Vianney, Bonneville dévoile la première chanson achinée de son premier album, Vide Dressing, attendu le 3 juin 2026.

0: Alone dans la Lune est un single pop aux influences indie rock qui aborde le besoin de lâcher prise face à l'anxiété contemporaine. Bonneville est actuellement en tournée avec déjà plus d'une trentaine de dates partout en France. Bonneville, un coup de cœur, ici Saint-Étienne-Loire.
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0: Saviez-vous que c'est la période de Noël et ses vitrines bondées qui ont inspiré Alain Souchon le titre Full Sentimental ?
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0: Écœuré par la frénésie des emballages jetés et cette surconsommation, il signe une critique sociale, mais sans jamais lever le ton. Le secret du tube, un contraste génial. Souchon plaque son texte mélancolique sur une mélodie inspirée du jeu de guitare de Keith Richards des Rolling Stones.

0: Résultat, une balade entraînante qui nous fait danser tout en nous rappelant qu'on nous infantilise. 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
2: Sao de Sagazan, la symphonie des éclairs. La chanson préférée de Jean-Louis Aubert.
4: Cette chanson, symphonie des éclairs, est absolument magique parce qu'il n'y a pas un mot à retirer. Et elle raconte vraiment bien son état d'esprit d'enfant. Et aussi comment elle a fait pour transgresser ça. On ne peut pas le transgresser, s'en servir plutôt.
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4: Quelquefois, des choses un peu difficiles donnent des bonnes choses. Et ça, c'est assez dur à comprendre dans la vie, mais il faut le savoir.
3: Ces oiseaux qui nous font danser sous l'orage, traverseraient tous les nuages pour trouver la lumière en chantant.
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1: Lola Baye, m'ennuyer.
2: Quand

Lola Baye est une chanteuse, autrice, compositrice qui mêle douceur, humour et spontanéité. Si vous avez pu la voir dans l'émission The Voice, ce qu'elle affectionne aujourd'hui, c'est sillonner le monde rural pour chanter dans les tout petits villages.

0: M'ennuyer, Lola Baye. Un coup de cœur ici même. 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
1: Un chien a des comportements quelquefois qui ne sont pas forcément appréciés en société. Et donc, l'idée, c'est de réduire les mauvais comportements et mettre en place des bons comportements.
2: Un chien, alors, des fois, on parle de chien agressif. Est-ce qu'on peut les changer?
1: Oui, on peut les changer. Alors, un chien agressif, c'est une étiquette. Moi, ce qui m'intéresse, c'est clairement le comportement. À quel moment est-ce qu'il mord? Dans quel contexte? Et en modifiant ce contexte, on s'arrange pour que le comportement n'apparaisse pas. Ensuite, on peut mettre en place un nouveau comportement. Ça prend du temps, c'est une thérapie comportementale. Mais en effet, on obtient d'excellents résultats, en réalité, avec le temps. Le travail.
2: Qu'est-ce que tu leur proposes aux propriétaires qui viennent avec leur chien? Qu'est-ce que tu leur proposes?
1: En premier lieu, j'aime construire une relation et enrichir cette relation, de manière à ce qu'il y ait vraiment une connivence qui se mette en place entre les deux. Et puis ensuite, je fais les choses pour que le chien joue un rôle social dans sa cellule familiale. Ce qui est important, c'est que le chien rende des services parce que ça lui fait plaisir.
2: Tout à l'heure, je t'ai vu faire tomber un chiffon. Le chien t'a apporté naturellement, sans que tu lui demandes, le chiffon.
1: Ouais, elle a compris ça, et donc je cultive ça, bien sûr, mais dès qu'on va dans le jardin, je fais tomber un outil, ça peut être un arrosoir, un gant, et elle sait qu'elle doit me rapporter les choses.
2: Et ça leur plaît aux chiens, ça les stimule, ils aiment bien ce côté-là de se dépenser et de se rendre utile.
1: Là, ils ont un cerveau qui est très proche du nôtre, donc il faut stimuler ce cerveau en réalité. Et un chien qui mange et qui dort toute la journée, il est pas super heureux. Hein. Il a besoin et d'être reconnu par son groupe, donc de jouer ce fameux rôle social, et puis surtout, il a un cerveau qui a besoin d'être motivé, en fait. Il a besoin d'apprendre des choses.
2: Là, on a Aria, qui a 4 ans, qui est avec nous. Qui vient de la SPA de Poitiers, très bien. Et qui est très mignonne et très à fond, en fait.
1: Elle est plus connectée que mon téléphone, en fait. Elle cherche le regard en permanence parce qu'elle a envie de faire des choses.
2: Elle est assise devant nous, elle ne bouge pas, les oreilles bien dressées. Coucou Aria, qu'est-ce qu'on peut lui faire comme exercice? Parce que franchement, il y a plein de petites choses sympas.
1: Alors nous, on a l'habitude de terminer les exercices par un son de cloche, en fait, ce qui marque la fin de la session. Elle le sait, donc ça c'est quelque chose que tu peux demander si tu veux te tester.
2: Oui, parce qu'on a une petite cloche qui est un peu plus loin, qui est accrochée à un fil, et du coup, si je lui dis Aria, va sonner la cloche. Et je vous jure que c'est réalisé sans trucage, avec sa petite patoune. Elle a mis un petit coup dans la cloche. Aria, va chercher la casquette. Et elle apporte la casquette. C'est incroyable. Alors, le but, c'est pas d'en faire des animaux de cirque, mais ça prend combien de temps à éduquer un chien à décrypter son comportement et à faire en sorte qu'il veuille s'adapter à ce qu'on lui demande?
1: Alors, merci de préciser que c'est pas pour faire un animal de cirque, ça c'est important. L'idée, c'est juste de l'intégrer à ma vie et de lui montrer que j'ai besoin d'elle et qu'elle me rende des services. Ça, c'est une première chose. Ensuite, combien de temps ça prend? En fait, ça va assez vite.
2: Tu peux lui demander n'importe quoi, elle le fera?
1: Ouais, je pense qu'elle a un répertoire qui est assez large. Ouais.
2: Non, je vais tester un truc, je suis pas sûr que ça marche. Aria, envoie un message à mon directeur et dis-lui que je suis malade. Non, elle veut manger la bonnette. Dommage, je vais devoir retourner au boulot.
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3: On peut encore partir à la chasse au trésor.
2: Oui.
3: On va partir à la recherche de pierres vieilles de 700 ans.
4: Exactement. Ces vieilles pierres s'appellent les bornes papales, cher ami. Direction donc Valgréas, au cœur de cette curiosité géographique, on va le dire. Oui. Un morceau de Vaucluse posé en plein milieu de la Drôme provençale, on en a déjà parlé. Ça s'appelle l'enclave des...
3: Papes.
4: Oui, bornes. Réponse.
3: Oh!
4: Ouais, j'ai un petit peu bossé. Celle qui donc délimite, eh bien, ces bornes papales, celle qui délimite l'enclave, ce sont donc ces bornes papales. Alors, à quoi ça ressemble? Imaginez un grand bloc de pierre taillée, planté verticalement dans le sol, un bon 1,20 m à peu près, avec, surtout des blasons, en fait, c'est ça qui est beau. Blasons sculptés, des armoiries, des seigneurs locaux, celle du comte Avenessin aussi, forcément, avec deux clés entrecroisées, symbole donc du pouvoir pontifical.
3: Ce sont donc de vraies frontières gravées dans la pierre, on peut
4: exactement
3: dire ça.
4: Ces bornes, elles datent du 14e et 15e siècle. Elles ont été installées lors de plusieurs campagnes de bornage en 1324, 1414, 1457. Ben, c'était simple en fait, hein. Tout simplement, elles étaient là pour dire ici commence la terre des papes en pleine Drôme provençale. Petit rappel historique quand même, quand les papes s'installent à Avignon au début du 14e, ils cherchent en fait à sécuriser et à agrandir leur possession. Il y a un pape qui s'appelle Jean XXII qui achète Valgréas en fait et puis d'autres villages autour. Mais le royaume de France bloque toute extension parce que bien sûr les papes ils voulaient aller encore plus loin. Mais boum, non, la France bloque tout ça et résultat, on a donc une sorte d'enclave figée donc dans les frontières. frontière. Et donc, pour matérialiser tout ça, on plante donc des bornes solides, visibles, et surtout, c'est indiscutable, quoi.
3: Alors, évidemment, la question, c'est de savoir si on peut encore les voir aujourd'hui, ces bornes.
4: C'est ça, c'était au 14e siècle, quand même. On en a encore 22, en fait, autour de Valgréas, en place. Vous en avez déjà une devant l'office de tourisme. C'est la plus facile, pour la voir. Ils l'ont mise là pour qu'on puisse voir à quoi ça ressemble. Mais ensuite, il faudra quand même un peu de perspicacité pour les trouver. On nous dit à l'office de tourisme que c'est un peu compliqué. C'est un peu difficile parce que elles sont un peu cachées, en fait, dans des chemins, dans des vignes, dans des champs, des bosquets. Heureusement, l'office de tourisme a bossé dessus de Valgréas, qui propose aujourd'hui donc un plan, en fait, d'un circuit pédestre de randonnée. Franchement, hyper simple, accessible, qui permet justement d'en découvrir plusieurs à pied autour de 2-3 heures à peu près en famille. Ça peut faire une belle idée de sortie. On marche dans les paysages de la Drôme provençale tout en étant dans le Vaucluse. C'est ça aussi qui est fun. Et ces pierres sont là pour nous rappeler donc cette chasse au trésor grandeur nature autour de l'histoire donc de l'enclave des Papes.
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6: Pourquoi appelle-t-on l'eau l'or bleu ?
7: En fait, l'eau, ça donne de l'énergie, ça peut donner aussi des bonnes vies aux animaux et ça peut donner des bons trucs à l'environnement. Ça sert à la vie de contenir de l'oxygène et sans l'eau, en fait, à la Terre, ça s'en fait une grosse boule de désert.
8: Pour moi, on appelle l'eau l'or bleu parce que l'eau, c'est précieux. Prends par exemple le pays l'Afrique, au Sahara, l'eau là-bas, c'est comme de l'or. Si t'en as, c'est magique. Parce que là-bas, ils ont pas beaucoup d'eau. Mais oui, l'eau, c'est précieux et c'est aussi important parce que quand il y a des réchauffements climatiques, il n'y a plus beaucoup d'eau.
9: C'est grâce à ça qu'on vit aujourd'hui. Parce que si on ne boit pas, si on ne s'hydrate pas 3 jours, on sera déjà mort. C'est vraiment précieux l'eau, faut qu'on en ait à l'infini.
7: Vous avez vu les usines comme Christine, tout ça? En fait, eux, ils gaspillent l'eau. Ils fabriquent de l'eau qui se périme, donc ça se fait pas.
10: Et aussi, l'eau, c'est censé pas d'être périmé, parce que l'eau, dès qu'il y avait personne dans ce monde, il y avait déjà l'eau. Et cristalline, maintenant, c'est comme si leur but, c'était de construire de l'eau et après, de mettre des dates pour la périmation.
7: En fait, non, les usines cristallines, c'est en fait, ils récupèrent, je pense, de l'eau de mer et après, ils la filtrent, ils enlèvent le sel pour pouvoir en faire de l'eau minérale. De l'eau de source un peu. Pour boire.
11: Et alors chez vous, vous prenez l'eau du robinet ou vous avez des bouteilles d'eau ?
9: Moi, je pense que je bois plus au robinet parce que en fait, on a 3 bouteilles et après, on remplit à l'infini.
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1: Nous sommes avec une des dernières et la plus ancienne fabrique de pâtes de fruits en Auvergne. Avec Anthony Vallat, qui est le directeur général. Merci de nous recevoir, Anthony. Nous sommes face à une vieille photo qui montre, je pense, le tout début de cette maison Cruzy, c'est ça ?
2: C'est pas le début historique, hein, puisque la maison Cruzy a été fondée en 1880, mais c'est effectivement une photo du site de fabrication ici, sur la zone du Brézé, telle qu'il était en 1956, au moment où la maison Cruzy a déménagé du centre de Clermont pour venir s'installer sur la zone du Brézé.
1: Construction de l'usine Goffredi, avenue Jean-Mermoz, sur le champ d'Angélique. Et on aperçoit des angéliques sur ce champ.
2: Et l'angélique étant un des produits un petit peu signature des confiseurs et de la confiserie. Et donc c'est un beau clin d'œil de l'histoire que de penser que voilà, notre site de fabrication ici est basé sur un ancien champ d'angélique. Voilà.
1: L'angélique, ces petits bâtonnets de couleur verte, hein, c'est
2: exactement.
1: Ça, je ne dis pas de bêtises.
2: Mais il y a beaucoup de particuliers qui ont aussi de l'angélique à la maison.
1: Voilà. C'est la tige.
2: On confie la tige, tout à fait.
1: D'accord. Oui. Ok. Et aujourd'hui, vous en faites toujours. Vous avez toujours des producteurs d'angélique qui bossent avec vous.
2: Oui, tout à fait. C'est un agriculteur qui vient nous livrer en tracteur chaque année. C'est au mois d'août quand la récolte est prête. On se met d'accord avec lui l'année d'avance sur les quantités dont on aura besoin. Et puis il vient nous livrer. On la travaille, on la prépare et puis après on va la faire confire. Donc c'est un produit auquel on tient beaucoup.
1: Il y a toujours une grosse tradition autour de ça. Enfin, en Auvergne, on offrait des pâtes de fruits. C'était un incontournable.
2: Effectivement, la création de la pâte de fruits a été faite en Auvergne. Hein, à la base, la pâte de fruits s'appelait la pâte d'Auvergne. Et c'était vraiment une spécialité, on va dire, régionale. Ce qui a fait que l'Auvergne était une terre de fruits confits, c'est que, on va dire que la noblesse venait, descendait de Paris dans le 16e, 17e siècle et venait dans les cures, à Roya ou autre. Ils découvraient, ils dégustaient les fruits d'Auvergne. Et la méthode de conservation à l'époque, hein, puisqu'on n'avait pas toute la pasteurisation, etc., là, c'était de confire les fruits.
1: Ouais.
2: Ce qui faisait que, du coup, les confiseurs auvergnats ont prospéré sur la base des gens qui venaient en cure et qui ramenaient leurs fruits à Paris en général. C'est comme ça que la confiserie et le métier de confiseur a démarré en Auvergne.
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3: Quand j'étais petit, j'étais malade en voiture. Donc même si on partait tôt le matin, j'avais pas d'autre choix que de regarder la route. Et c'est comme ça que je me suis un peu intéressé à l'environnement routier, à tout ce qui se passe autour des routes.
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3: Bonjour, Laurent Carré, j'ai 54 ans, je suis professeur d'histoire géographie au collège de Descartes. Je suis le président de l'association Nostalgie, une association qui milite pour la sauvegarde du patrimoine et la mémoire de l'ancienne route nationale 10.
5: Je crois qu'on a là aujourd'hui la définition du prof cool. C'est celui qui arrive encore en 2025 en deux chevaux sur le parking du collège et qui met de l'humain avec un grand H dans toutes ses histoires.
3: Je suis né moi-même un peu par accident sur les bords de la nationale à Sainte-Maure-de-Touraine. Et moi, l'attachement me vient du fait que j'ai grandi devant une agence Citroën. Ma mère allait souvent me rechercher dans le garage, ramener les catalogues que je ramenais de chez moi, donc je pense que ça vient de là.
5: Vous êtes une des rares personnes pour qui le mot bouchon ne fait pas tellement peur.
3: Non, voilà, enfin, même on pousse le vice jusqu'à en réorganiser. Depuis 2013, on organise à Sainte-Maure-de-Touraine le bouchon de la Nationale 10. La Nationale 10, c'est la route qui fait Paris, Bordeaux, Espagne. 765 km de bitume. En Touraine, c'est vraiment une colonne vertébrale du département puisqu'elle la traverse quasiment, elle la coupe en deux, pratiquement moitié-moitié depuis Château-Renaud jusqu'au sud de Sainte-Maure.
5: On pose les cartons, les albums photos, petit tour du département dans les années 50, 60, 70 avec toutes les photos, toutes les cartes postales.
3: Le cocardier dans les années 50 était tenu par un cuisinier humoriste qui avait dressé un petit coq qu'il avait sur l'épaule. Là par exemple on est à Ville-Domé, à la Grand-Vallée, Pierre de Tours, la Cocotte Minute, le garage Citroën, un policier monté sur cette plateforme, la grillade. Elle a brûlé très peu de temps après son ouverture.
5: Pas drôle vu le nom.
3: Et en plus...
5: Alors l'incarnation concrète de cette passion pour Laurent, c'est une station. On monte dans la Dodoche, direction Ozo.
3: On est au lieu dit Bellevue. Voilà pourquoi on l'appelle la station Ozo Bellevue et on est sur la commune de Sainte-Maure-de-Touraine. Premier but, ça a été de la sauver cette station. On a tous reconnu le caractère patrimonial exceptionnel de l'architecture. Chaque fois, je suis fier. C'est grâce à l'association qu'on a fait bouger un petit peu les
5: retour
3: choses.
5: Retour à la belle époque, Laurent, sans ceinture, sans limitation de vitesse. Vous le savez, hein, le bonheur des uns.
3: Et avoir une caravane ou une vieille de chevaux devant soi, quand on avait une voiture plus puissante.
5: Et le malheur des autres.
3: C'était une vision d'horreur.
5: À vous de lui envoyer vos souvenirs et vos histoires pour décortiquer tout ça. Il saura prendre le temps.
6: Vous, vous prenez l'autoroute ou pas ?
3: Très rarement. Je veux profiter du paysage, je veux m'arrêter où je veux, quand je veux. Le voyage ne commence pas à destination, il commence quand je monte dans ma voiture.
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7: C'est un événement littéraire dont on vous parle dans Toujours à la page, la sortie du nouveau roman de Marion Fayolle, autrice et illustratrice dromardéchoise, plusieurs fois primée au festival d'Angoulême. Marion Fayolle a rencontré l'année dernière un immense succès avec son premier roman poétique et poignant, Du même bois, dans lequel elle évoquait l'histoire d'une ferme ardéchoise, génération après génération. Petit fruit, c'est le nom de ce second titre, est paru chez Gallimard. Et c'est l'histoire d'une femme à qui, mois après mois, la nature refuse d'offrir un enfant. Tandis qu'elle brasse questionnement, chagrin, culpabilité, son mari reste imperméable à ses émotions. Jusqu'au jour où s'impose chez eux un inconnu, un étranger, un homme qui dit pourtant reconnaître en la femme son amour de jeunesse perdu. D'ailleurs, c'est étrange, ses mains à lui sont de la couleur de la robe de la femme. Et il ne cesse de vouloir la dessiner, la croquer sous tous les angles. En résulte un curieux ballet, un poétique triangle amoureux auquel nous allons assister. Marion Fayolle.
8: Le livre parle en effet du désir d'enfant, même si je pense qu'il parle du désir, du manque, de l'absence, de manière peut-être beaucoup plus large que simplement le manque de l'enfant. En tout cas, cette femme, elle est en proie à une forme d'obsession. Chaque mois, elle a envie d'avoir un bébé dans le ventre et chaque mois, c'est un échec. Et dans son couple vient apparaître une sorte d'étranger. Donc, elle attend un enfant et l'enfant n'arrive pas. Et il y a quelqu'un qui vient se glisser dans leur maison alors même qu'ils essaient de le rejeter. Donc, c'est aussi une sorte d'ambivalence entre ce qu'elle désire et qui vient pas et ce qu'elle rejette et qui vient. Et pour moi, les trois personnages du livre sont tous des personnages qui sont un peu enfermés. Ça m'intéressait d'avoir trois personnages qui finissent par se parler, par quelque chose de commun. Et ce commun, je pense qu'il est à la fois la question de l'obsession et la question de l'absence ou du manque ou du fantasme aussi.
7: Il y a quand même quelque chose d'un peu surnaturel qui relève du conte ou de la poésie dans ce que vous écrivez.
8: Quand j'écris, je me sens proche de la poésie plus que du roman d'une certaine façon. Et c'est très important pour moi que l'espace du livre, comme dans l'espace des dessins, soit pas exactement l'espace de la réalité, en tout cas qu'il y ait toujours une part de symbolique ou de surréalisme qui vienne créer un espace qui est celui du livre et qui est un petit peu à côté du réel pour peut-être être plus réel que le réel. Et c'est important pour moi que mes livres contiennent plusieurs discours, enfin qu'en tout cas on puisse les lire et puis on puisse les relire et puis encore les relire comme s'il y avait plusieurs couches et que le lecteur puisse aussi glisser sa propre voix à l'intérieur de ce que je propose.
7: On ne sait précisément où l'action se déroule ni à quelle époque, mais comme toujours avec Marion Fayolle, la nature est partout. Elle traverse les personnages et son écriture pose des images, des émotions, un rythme aussi. Elle offre comme un moment en suspens, hors du temps. Marion Fayolle révèle une nouvelle fois que son talent d'écrivaine n'a rien à envier à celui de dessinatrice dans ce Petit Fruit, paru chez Gallimard.
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1: Bonjour Johan.
2: Bonjour Manu.
1: Merci de nous accueillir dans cette boutique au garage à Issoudun avec une céramique bretonne. Exactement. Que l'on peut trouver, on n'est pas à l'abri de trouver ça sur une brocante. Hein.
2: Alors on n'est pas à l'abri, en revanche là on est sur une céramique de très belle qualité et tu sais que moi je suis un amateur de la céramique française des années 50, en tout cas du milieu du 20e. On ne présente plus, les Caprons, les Rouellans, tous ces grands céramistes qui ont fait des pièces magnifiques, qui font aujourd'hui des très gros prix. Mais aujourd'hui, dans une gamme de prix beaucoup plus inférieure, on peut se faire plaisir avec, par exemple, un grand plat de service comme ça. Tu vois, cette couleur verte, elle est incroyable. Et figure-toi, mon cher Manu, que cette pièce vient de Bretagne. On pourrait dire qu'elle vient de Valoris, sud de la France, dans les années 50.
1: Reste trompé.
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2: On est à Quimper, dans les manufactures de céramique de Quimper, hein, qui existent depuis la nuit des temps. Et là, on est sur une marque qui s'appelait Keraluc, qui a édité de nombreuses pièces de service, de vaisselle, des pièces qu'on peut utiliser encore aujourd'hui, évidemment, et qui amène une touche de déco un peu fantasy, un peu complètement en céramique des années 50. Elle a une forme complètement atypique et surtout un travail de décor qui est vraiment de qualité superbe. On est dans des couleurs improbables. Tu as vu,
1: elle est élégante, elle est magnifique, elle est resplendissante.
2: Elle est verte, elle a trois ou quatre teintes de vert différents. C'est vrai qu'on se croirait à Valoris.

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2: Allez, on fait comme tous les frontaliers le matin, on passe la frontière suisse pour voir ce qui se passe chez nos voisins avec David Aubry. Bonjour David.
3: Bonjour Louise, bonjour à tous.
2: Vous avez passé un bon week-end, vous êtes avec nous pour cette rentrée en ce lundi. En tout cas, la diplomatie entre France et Suisse a vacillé cet été.
3: Ah ça, je vous assure Loïs, que les bisbilles entre Trump et Poutine à côté de ce qui suit, c'est du pipi-chat. La montée en puissance de la crise entre nous autres et les voisins suisses, franchement, il y a eu de quoi inquiéter les observateurs internationaux. Enfin, comme on dit, c'est toute proportion gardée quand même. Ça reste une brouille avec la Suisse. Donc au pire, on risque pas non plus l'envoi des sous-marins nucléaires. Avec eux, quand ils sont fâchés, tout ce qu'on entend en retour, c'est une réaction outrée du genre « Non mais ça va ou bien ?»
2: Bon, qu'est-ce qui a déclenché cette grosse colère, David?
3: Eh bien, c'est un des nôtres, un député français qui a voulu mettre son nez dans leurs affaires.
2: Oula.
3: Et pour une fois, on ne parle pas pognon, banque ou impôts, mais on parle de vaches. Alors, pas question d'épidémie non plus, mais de combat de vaches. Oui, un élu français a déposé chez nous un projet de loi spécifique contre les combats de rennes. Alors, c'est une tradition suisse, qui a d'ailleurs traversé la frontière. Il veut abolir les combats de vaches d'Éreins. Il en fallait pas plus pour mettre les Suisses en PLS. Faut savoir quand même, il a réussi à faire signer 74 autres parlementaires pour, je cite, mettre fin à cette pratique cruelle.
2: Et les Suisses l'ont évidemment très mal pris. C'est logique.
3: Qu'un pays où existe encore la corrida vienne faire la morale à un autre où les vaches pratiquent un genre de sumo version meumeux, évidemment, ça les a fait rire. Et en gros, la réponse, c'est « Oh, les frouzes, balayez déjà devant votre porte !» Ils défendent ce divertissement, comme ils disent, et même si certains les ont copiés dans les Alpes françaises, c'est pas leur problème. Ils adorent servir de modèle, alors on peut même dire que ça leur a fait plaisir, et encore plus quand ça fout le bordel par chez nous. En tout cas, Loïs, croyez-moi, en voulant se mêler de leurs affaires, on les a remotivés pour des décennies et les combats de vaches en Suisse ne sont pas prêts de s'arrêter.
2: Ah là là, attention, la diplomatie entre France et Suisse est donc menacée. Le coucou suisse de David Aubry à réécouter sur l'application ICI et puis sur ICI.fr Besançon. Merci beaucoup, David.
3: À demain.
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1: Vous êtes peut-être déjà venu voir vos enfants ou vos petits-enfants jouer à la Guéretoise, cette salle de spectacle qui est à l'espace Fayol à Guéret. Mais c'était quoi avant ?
2: Hervé Herpe, directeur artistique de la Guéretoise de spectacle. Avant, ici, c'était un prêt, il y a très longtemps. Puis après, il y a eu une construction, c'était une MJC avec multiples activités, comme ça se faisait beaucoup dans les années 70-80. Il y avait un ciné-club, il y avait un labo photo qui existe encore dans les caves.
1: Est-ce que vous avez entendu l'époque où c'était une coopérative ?
2: Oui, alors il y a eu cette période, parce que c'est un petit peu ce qui a permis d'inventer aussi la Guéretoise de spectacle. Guéret est une ville qui a presque inventé les coopératives. C'était une coopérative ouvrière, très active, très engagée politiquement. On venait acheter sa farine, on venait acheter des boutons pour faire de la couture. Il y avait plein de choses et c'était quelque chose qui a été très très très important sur la ville de Guéret. Et il en reste encore des traces.
1: C'est quoi l'esprit coopératif ?
2: Plutôt que de passer par un système commerçant, des gens faisaient des achats en gros, ils négociaient des prix, ça rassemblait. C'était très familial et puis dans un but très social. Cette histoire de coopérative de Guéret me trottait dans la tête, mais j'avais pas fait le lien. Et puis un jour, on avait créé un spectacle, Guéret en chanson. Il y avait des réunionnais, il y avait des anciens maçons, des carrières, il y avait des immigrés qui venaient d'arriver ici. Et on a créé un spectacle global avec écriture de chansons. Et on a donné ce spectacle à l'espace André Lejeune devant une salle complète de 600 personnes, quoi. Et à la fin du spectacle, on avait organisé une petite buvette. Et c'était très drôle parce que tout le monde s'est retrouvé, parce qu'il y avait tellement de monde, et bien à servir des boissons, Et j'avais l'impression d'être une petite usine grouillante et sympathique. J'avais l'impression d'être dans une coopérative. Il y a un ami qui me dit, mais tu devrais appeler ta scène la Guéretoise. Il dit, ça fait un nom de coopérative, la Guéretoise. Je dis, ouais, mais je me demande si c'est pas le nom d'une bière. Rajoute deux spectacles. Et c'est comme ça que la Guéretoise de spectacle est née, suite à cette soirée un petit peu coopérative. C'était en 2006.
1: Maya, comment tu connais la Guéretoise ?
3: Moi, j'y suis allée avec l'école, j'ai vu un spectacle, c'était Chute la pomme, on ne parlait pas, et en fait, c'était un monsieur, et ben, il avait une pomme, et en fait, il faisait comme si c'était un peu son animal de compagnie. Et un jour, quand il dormait, il voulait le manger, mais il se réveillait tout le temps.
1: Tu recommandes cette salle ?
3: Oui, je le recommande très fortement.
1: Aujourd'hui, la Guéretoise de spectacle garde cet esprit de la coopérative, de convivialité et de solidarité.
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4: Pluie, neige, canicule, brouillard. La météo décide si on va râler ou si on va râler autrement, si vous voyez ce que je veux dire. Mais dans le fond, qui décide des prévisions météo ? Qui observe ? Qui calcule ? Qui c'est qui tranche à la fin ? Et surtout, pourquoi ils disent qu'il va y avoir du soleil alors qu'on se prend une rincée ? Eh bien, réponds tout de suite dans les coulisses de Météo France Alsace que je teste pour vous aujourd'hui. Je suis à Ilkirch-Grafenstaden. Ici, on estime, on calcule le temps qu'il fera demain. Et à côté de moi, voici Simon. Simon, c'est le technicien météo. C'est lui qui surveille des capteurs, des antennes, des machines qui parlent. Bref, tout le langage, c'est des chiffres. Entre le vent, la pression, l'humidité, tout est mesuré en continu avec des stations météo basées un peu partout en Alsace, à des endroits stratégiques, en altitude, dans les vallées, en plaine ou encore en ville, au nord, au sud, bref, un peu partout. Et à cela, on peut ajouter aussi d'autres outils comme les radars, les satellites. Et chaque jour, c'est des millions d'observations qui arrivent dans les ordinateurs de Météo France Alsace. Et avec des équations très, très, très complexes. Et cette complexité est en lien avec notre prochaine découverte. Direction, le bureau des modèles météo. Ça, c'est avec Théo. Théo, il est météorologiste et il m'explique qu'on ne prédit pas le futur. Mais en revanche, on calcule des scénarios et leurs probabilités. Certains modèles, par exemple, simulent l'atmosphère avec comme résultat, écoutez bien, 350 prévisions possibles chaque jour. Ah bah oui, hein, la machine, elle calcule tout ce qui est possible. Hein, et c'est l'humain, enfin, qui va trancher. Parce Parce que oui, la météo, en bout de ligne, c'est pas juste une machine, hein. C'est aussi un cerveau. Il y a un cerveau qui tranche. Et en parlant de cerveau, en voici un autre bien rempli. C'est celui de Cédric. Il est climatologue. Et Cédric, lui, va nous emmener littéralement dans un autre monde. Parce qu'avec ses analyses à Cédric, eh bien, on ne regarde pas demain. Non, on va regarder 100 ans en arrière. Car Météo France, eh bien, conserve en quelque sorte la mémoire du climat depuis plus de 150 ans. Parce que le passé, eh bien, il nous permet quoi ? De comprendre l'avenir. Surtout avec les notions du dérèglement climatique qui nécessite une véritable expertise. Alors, après ce dévoilage d'outils, de calculs, d'équations et d'expertises en tout genre, comment se fait-il qu'en 2026, on puisse encore se tromper dans les prévisions ? Eh bien, j'ai posé la question et la réponse de mes spécialistes est claire. Prévoir la météo, c'est comme essayer de prédire la forme exacte des vagues dans une soupe qu'on remue en permanence, sauf que la casserole fait la taille de la planète et que la cuillère tourne toute seule. Et en plus de ça, il y a quelqu'un qui joue avec le feu. On continue. Bref, vous l'avez compris, impossible d'être parfait, seulement de se rapprocher de probabilités, mais avant tout, le rôle de Météo France Alsace, c'est d'anticiper au maximum les risques.
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5: Bonjour Médéric Esquisserus.
6: Bonjour Philippe, bonjour à tous.
5: Notre linguiste marseillais, vous m'inquiétez Médé, vous avez un drôle de regard inquisiteur ce matin là.
6: Inquisiteur ?
5: Ouais, un petit peu, oui.
6: Mais confesseur peut-être. Ah. Je vais commencer par une question. Êtes-vous capable de résister à la tentation ? Est-ce que vous êtes capable de résister à, je sais pas moi, un bon aioli provençal?
5: Ah, c'est difficile.
6: L'aioli complet, hein.
5: Ouais.
6: Avec tous les légumes, la morue, et gradaille dans la sauce. Moi non, j'avoue. Est-ce que vous êtes capable de résister à une daube qui a mijoté pendant des heures et qui embaume la maison?
5: Ah, c'est compliqué.
6: À un morceau de gâteau des rois au frit confit bien pégueux.
5: Ouais.
6: Êtes-vous capable de résister, ça je sais que non, à un chichi frais, tout chaud et bien sucré? Et voilà. Alors, je parle que des désirs gustatifs, que du plaisir de la chair, car je pourrais aussi vous poser des questions sur les plaisirs de la chair et vous interroger sur votre capacité à résister à la tentation, mais ce n'est pas mon rôle. Je ne suis ni confiseur, ni confesseur. En revanche, certains en entendent de belles. La semaine dernière, plusieurs temps forts religieux ont commencé, le ramadan pour les musulmans, mais aussi le carême pour les chrétiens. C'est dans ce cadre que l'on m'a envoyé un lien vers le podcast Carême dans la ville, réalisé par des dominicains, avec l'épisode du 22 février, au titre forcément alléchant, Confession marseillaise. Et je n'ai pas résisté à la tentation, j'ai écouté. Et vous aussi, vous allez écouter. C'est le frère Clément Binachon, du couvent de Saint-Lazare à Marseille, qui parle. Et voilà cette drôle de confession marseillaise, avec l'accent, ou pas.
7: Confession marseillaise. Après avoir jeûné 40 jours et 40 nuits, Jésus eut faim. Matthieu, chapitre 1, verset 2. Marseille, il y a quelques années, dans un confessionnal. Bénissez-moi mon père parce que j'ai péché. Je dois vous confesser, mon père, que j'ai peur que d'avoir été infidèle. C'était la semaine passée. Je prenais mon café tranquille à mon poste habituel en terrasse au-dessus de la plage des Catalans. Et là, il y a une petite que le bon Dieu avait drôlement bien proportionné, qui a eu la mauvaise idée que d'aller piquer une tête là, sous mes yeux. Eh bien, je ne vous cache pas que ce spectacle m'a un peu émotionné. Et c'est ça que je voudrais confesser. Vous me pardonnerez cet exemple pagnolesque, mais il me semble éclairer une confusion courante.
6: Ah, la petite des Catalans. Alors voilà, oui, je vous résume l'essentiel de cet épisode. Ce n'est pas un péché que d'éprouver la tentation, le désir, l'envie, tant que vous n'y succombez pas. Bon, on en parle de l'accent. On sent que frère Binachon essaie d'imiter l'accent marseillais, mais sans se lâcher totalement. Ça donne l'accent, avouons-le, très bizarre, une imitation pas trop réussie, mais il faut savoir faire preuve de clémence, et donc on pardonne volontiers à frère Clément Binachon. Vous remarquerez qu'il est resté sobre. Il aurait pu se laisser aller à répéter ce que l'on peut entendre, souvent de très mauvais goût, voire très sexiste. Ça peut aller de « Oh, vé la petite comme elle est charmante, Fada !» à « Tiens comme elle est bonasse !» en passant par « Oh, elle est bien tankée, celle-là hein. !» Voir en mode chanson « Il y a une petite, la belle de mai, coquin de sort, qu'elle me plaît !» ou « Il y a une petite au catalan, hein, vous pouvez faire ça aussi. » Et ça peut marcher dans plein de sens. Des filles qui parle de mecs, des mecs qui parlent de mecs, des filles qui parlent de filles, chacun s'y retrouvera. Merci à Sophie pour l'envoi de ce podcast et le bonjour à toutes les femmes folles à la messe, comme le disait Rabelais. Bon carême à toutes et tous, Ramadan Mabrouk si c'est le cas, et méfie à la tentation, espenché. Oui, pécho, c'est péché.
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1: Quel cocktail américain, c'est quoi?
2: 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C'est un peu relevé.
3: Un déca.
4: Pâté, jambon, c'est tout envoyé, gruyère, chantal, rosier, jambon de pays.
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10: Cette petite dame qui est sur une petite voiturette rigolote, qu'est-ce que c'est ?
11: C'est une machine pour laver le sol.
10: Ah, sympa.
11: C'est sympa, c'est sympa. Et on ne se fatigue pas.
10: C'est difficile à conduire ?
11: Pas du tout.
10: Pas du tout. Essayer.
11: Je n'ai pas le droit de vous faire essayer ma machine. Il vous arrive quelque chose, je suis en tort.
10: Ah oui, je comprends. En même temps, je risque pas grand-chose quand même.
11: Si elle s'en va, elle s'en va, la machine.
10: C'est vrai ?
11: Ah oui, oui, oui. Alors, regardez, j'ai le pied sur le frein.
10: On roule un peu toutes les deux ensemble ?
11: Allez.
10: C'est maniable ?
12: Ah oui, très maniable.
11: Vous voyez, si je lâche, la machine, elle s'en va. Vous voyez ?
10: Toute seule.
11: Hop.
10: Allez pas vous faire le tram.
11: Non, non. Et là, vous avez les brosses. Là, okay. Le suceur, le klaxon.
10: Ouais, avec ça,
11: On entend pas
10: faire
11: rien.
10: Peur à personne.
11: Voilà.
10: Ah bah voilà, elle est en rade.
11: Non, non, j'avais laissé le frein. J'avais laissé le frein. Et ça fait 36 ans que je suis dans le centre jaune. Bientôt la retraite.
10: dit-elle avec un grand sourire.
11: Ah ouais, j'en ai marre là. Là, je commence à en avoir marre.
10: Vous avez dû en voir, vous, hein, en 36 ans dans le centre jaune.
11: Oh que oui, j'en ai vu des directeurs, j'en ai vu des gardiens, j'en ai vu du monde. J'ai fait des connaissances. Comme je fais avec vous, on discute. Mais le monde a énormément changé, hein. Beaucoup, beaucoup, beaucoup. Il n'y a plus personne, c'est mort. C'est mort, c'est mort, c'est mort. La preuve, regardez la place. Il n'y a personne. Hein.
10: Ah bah c'est vrai qu'en même temps, c'est fermé, là, à cette heure-ci.
11: Oui, ça ouvre à 10h.
10: C'est peut-être pour ça qu'il y a personne.
11: Non, même.
10: Et les gens, ils vous arrêtent un peu pour discuter, ça arrive ?
11: Ça arrive, on me félicite sur le travail. J'ai eu des cadeaux par des gens qui passaient.
10: C'est pas vrai.
11: Ah oui, on m'a offert du parfum, on m'a offert une plante. Ah oui.
10: Mais ça, c'était des amoureux discrets,
11: non,
10: hein,
11: des
10: amoureux
11: transités. Des dames. Mais c'était génial. Et là, maintenant...
10: Geneviève, je vous remercie beaucoup pour cette petite conversation sympathique. Je vous laisse avec votre engin, il n'a pas de prénom ?
11: Non, il n'a pas de prénom.
10: Un petit coup de klaxon et on se quitte, toutes les deux ? Ah oui, c'est vrai que je m'entends presque pas.
11: Au plaisir.
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13: Arnaud Fromage, bonjour, bonjour.
14: Bonjour, bonjour.
13: Oh, ça fait beaucoup de bonjour, dites-moi. Bon Arnaud, aujourd'hui, quand le général de Gaulle vient en Franche-Comté ?
14: Eh bien, il se passe toujours quelque chose. D'autant qu'il y est venu plusieurs fois dans la région, trois fois déjà à l'automne 1944 pour préparer la libération de Belfort, lors d'une réunion secrète avec le général de Lattre de Tassigny et Churchill au château de Montalembert, à Mèche, après la libération. Ensuite, quand de Gaulle est venu saluer les villes libérées, Besançon, Morteau, Grand-Combe-Châtelet, mais ce n'est pas la dernière fois que de Gaulle va venir dans la région. En 1959, sur la route qui le mène en Alsace, il en profite pour aller faire quelques petites pauses dans le territoire de Belfort. À chaque fois, le grand homme descend de sa déesse noire et passe quelques minutes à discuter avec les habitants, stupéfaits de voir le général en vrai dans leur commune. À Ropes, Saint-Germain, Felon, La Chapelle-sous-Rougemont, La Rivière, Fontaine, Foussemagne et à Angeau. Angeau, 206 habitants, où de Gaulle est accueilli par la foule dans l'unique rue ornée de drapeaux et de bandeaux bleu, blanc, rouge. Anecdote amusante, le village d'ailleurs, qui ne possédait pas autant de décorations, est allé les piquer chez les voisins de Dell.
13: Ah, bon, mais Arnaud, la grande tournée de Gaulle en Franche-Comté, c'était en 1962.
14: Oui, la tournée des Grands-Ducs même. Le 14 juin, il atterrit à la base aérienne militaire de Luxeuil, avant de se rendre à Vesoul, puis de filer vers Dole, à bord cette fois d'une Simca présidentielle. Ensuite, direction Arbois, puis Poligny, Lons-le-Saunier, où à chaque fois, il est accueilli en héros. Le lendemain, il continue sa tournée par le Haut-Jura, Saint-Claude, Morée, Morbier, Saint-Laurent, Grand-Vaux, Cise, un petit quart d'heure à Champagnole, et ensuite direction Équevillon, Onglières, Plénise et Sanzeau, avant de remonter dans le Doubs, un discours à Pontarlier, à Besançon. Bref, le marathon présidentiel se termine le 17 juin dans le territoire de Belfort.
13: Et bah dis donc, et pendant toute la durée de ce périple, il a eu un problème majeur.
14: Oui, pendant ces 4 jours en Franche-Comté, le général de Gaulle ne s'est pas contenté de prononcer des discours et de serrer des louches. Non, il a bien fallu qu'il dorme aussi. Or, Charles de Gaulle est grand, très grand même, 1m96 au garrot, donc les préfectures vont galérer à chacune de ces étapes pour lui trouver un paddock à ses dimensions. D'ailleurs, l'Élysée a fait réaliser en avance des lits sur mesure. Alors, pour la première nuit de sa visite à Vesoul, l'on apporte donc à la préfecture le lit spécial du général. Sauf que l'année 1962 est très tendue. C'est la fin de la guerre d'Algérie, une partie des accords d'Évian est d'ailleurs négociée en secret au Fort des Rousses pendant ce voyage présidentiel. De Gaulle a échappé de peu à l'attentat du Petit Clamart, alors son service de sécurité est sur les dents. Ainsi, il lui déconseille de dormir à Vesoul même et préfère l'envoyer à la base aérienne de Saint-Sauveur, jugée plus sûre. Mais si les hommes et les véhicules ont pu faire le transfert, le lit, lui, eh bien, il est resté à Vesoul, dans les appartements du préfet. Et il y est toujours, d'ailleurs, parce que l'Élysée ne l'a jamais réclamé. Alors, l'histoire ne dit pas si De Gaulle a bien dormi ce soir-là, mais en tout cas, c'était pas dans un lit à sa taille.
13: Non, c'est certain, ça. Merci beaucoup, Arnaud Fromage, et puis à demain.
14: À demain.
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1: Nous partirons. Klemt.
2: Fallait un jour poser les bases.
1: Originaire du Mans, Klemt porte cette énergie des terres de province. Force tranquille, humilité, texte fort, l'essence de son écriture, l'émotion, la sincérité et le mot.

0: Giro, Klemt, un coup de cœur ici même.
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